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0: Tenu à regard, tout de suite, les nouvelles nationales du Canada. La CAQ veut s'attaquer à l'efficacité de l'État. Le gouvernement de la coalition Avenir Québec mettra en place une équipe consacrée à l'efficacité de l'État pour s'attaquer à la lourdeur administrative et prévoir une réduction des effectifs sans couper dans les services, annonce la chef Christine Fréchette. Nous l'écoutons.
1: En fait, en moins de 15 mois, on a coupé 5000 postes dans la fonction publique. Et on s'est fixé un nouvel objectif d'en abolir 3000 autres dans les mois qui viennent. Objectif qu'on atteindra vraisemblablement, en fait, d'ici la fin de l'année financière, donc assez rapidement. On a aboli aussi, puis on a fusionné plus d'une dizaine d'organismes et on a réduit la paperasse aussi des entreprises. Parce que, en fait, la réalité, c'est que la bureaucratie, mais ça a un prix. Ça coûte du temps, ça coûte de l'argent, ça coûte de l'argent aux entreprises, ça coûte de l'argent et du temps aux agriculteurs, aux citoyens, même chose. Et même si on a beaucoup travaillé, on doit encore aller plus loin. On doit encore en faire plus. Alors, je vous annonce aujourd'hui que si les Québécois décident d'avancer avec un gouvernement Fréchette le 5 octobre prochain, eh bien, on va en faire plus pour moderniser l'État québécois, pour maximiser chaque dollar investi et pour donner plus de services aux citoyens. Et pour y arriver, on va faire trois choses. Premièrement, on va mettre en place une équipe dédiée à l'efficacité de l'État. Cette équipe-là, elle va être placée au plus haut niveau, elle va le relever directement du bureau de la première ministre et de la première ministre. Ça va lui donner, en fait, une autorité sur tout l'appareil gouvernemental. Parce que quand ce type d'équipe-là existe à l'échelle d'un ministère, eh bien, ça n'a pas nécessairement l'ascendant puis l'autorité que ça devrait avoir sur l'ensemble de l'appareil d'État. Alors, en plaçant ça au niveau du bureau de la première ministre, là, on a vraiment un impact tout azimut et transversal. Avec cette équipe-là, on va optimiser les façons de faire des ministères, des organismes puis des sociétés d'État. On va faire le ménage dans nos règlements puis dans les formulaires également, puis on va réduire la paperasse, diminuer la bureaucratie puis accélérer la transformation numérique de l'État.
0: Le PLQ veut rehausser le programme québécois des infrastructures à 195 milliards de dollars sur 10 ans. Le chef du Parti libéral du Québec, Charles Millard, annonce qu'un gouvernement libéral consacrera 75% du programme québécois des infrastructures au maintien actif. Nous écoutons Charles Millard.
2: Alors ce matin, j'annonce qu'un gouvernement libéral rehaussera le PQI à 195 milliards de dollars sur 10 ans, à compter de 2027. C'est donc 28 milliards de dollars de plus pour répondre aux besoins réels du Québec. Mais notre engagement, c'est pas seulement de mettre plus d'argent, notre engagement, c'est aussi de mieux l'investir. Alors, ce qu'on va faire, c'est qu'on va inscrire dans la loi sur les infrastructures publiques que 75% du PQI devra être consacré au maintien des actifs. 75%. Et ça, jusqu'à temps que la vaste majorité de nos infrastructures publiques soient dans un état satisfaisant ou mieux. Alors, c'est très sérieux sur cette volonté-là de vouloir réparer ce qu'on a déjà au Québec. Parce que l'entretien de nos écoles, de nos hôpitaux, de nos routes, ça devrait jamais dépendre du calendrier électoral, jamais. Ni non plus des intérêts politiques du gouvernement en place. Alors, notre priorité sera claire. Avant de couper un ruban devant une nouvelle infrastructure, on va s'assurer que celle que nous avons déjà ne nous tombe pas sur la tête. On va aussi redonner aux municipalités les moyens d'agir. Alors, j'ai déjà eu des discussions avec les milieux municipaux dans les derniers mois où je leur ai annoncé que la part des infrastructures municipales dans le PQI va passer de 4,4% à 8% au cours d'un premier mandat et ce sera maintenu par la suite de façon pérenne. Donc, pour les municipalités, ça représente 15,6 milliards de dollars pour les infrastructures municipales. Ça, c'est le double du montant actuel. On fait x2 ce matin pour aider nos villes à réparer le Québec. Donc, notre objectif, c'est de faire un partenariat avec les villes, un partenariat avec celles qui entretiennent nos rues, nos réseaux d'eau, nos casernes et une grande partie de nos infrastructures que les citoyens, ici comme ailleurs au Québec, utilisent chaque jour.
0: Le Parti québécois dévoile ses 5 chantiers pour améliorer le réseau public en éducation. Le chef du parti, Paul Saint-Pierre Plamondon, a promis de rehausser le niveau d'éducation au Québec en améliorant le réseau des écoles publiques grâce à ces 5 chantiers. Nous écoutons Paul Saint-Pierre Plamondon.
3: un gouvernement du Parti québécois va revoir de fond en comble notre école publique avec l'objectif de rehausser ce niveau d'éducation. Ça vient avec des ressources, évidemment. Donc, la question qui va se poser, c'est comment on donne les ressources à ce réseau. Et pour y arriver, nous lancerons donc 5 grands chantiers qui font partie de notre programme que je vous annonce ce matin pour l'école primaire et secondaire. C'est la valorisation de la formation professionnelle et la lutte au décrochage. Numéro 2, remettre la culture québécoise au cœur de l'école. Augmenter le sport et l'activité physique dans nos écoles. Agir sur le civisme et la lutte à la violence. Et agir en matière de mixité scolaire. Donc, je vais passer ça rapidement, mais ce sont 5 chantiers qui vont être débattus dans les États généraux, mais qui font partie intégrante de notre programme. Le premier chantier, c'est la valorisation de la formation professionnelle et de la lutte au décrochage scolaire. Donc, sur la formation professionnelle, je pense que le message à envoyer à plusieurs jeunes, c'est que apprendre un métier, c'est honorable et c'est souvent très payant et on en a besoin dans notre société. Donc, il y a pas, faut valoriser ça le plus possible. Il faut changer d'approche, je pense, dans le discours. Évidemment, sur le décrochage scolaire, ce qui frappe, c'est le haut taux de décrochage de nos garçons. Et à ce niveau-là, je pense qu'il faut vraiment changer de cap également, se pencher sérieusement également sur le décrochage de nos enseignants. Ça fait beaucoup de gens là, qui décrochent en même temps dans notre système. Imaginez, 2000 enseignants ont quitté leur poste depuis 2025. Il y a là un problème.
0: Le gouvernement fédéral prolonge la suspension temporaire de la taxe fédérale d'assises sur l'essence et le diesel jusqu'au 31 janvier 2027, a annoncé mercredi le ministre des Finances, François-Philippe Champagne. Nous l'écoutons.
4: Donc, j'ai plaisir d'annoncer aujourd'hui la suspension temporaire de la taxe d'assises fédérale sur les carburants, demeurant en vigueur jusqu'au 31 janvier 2027. Du 1er février au 31 mars 2027, la taxe sera rétablie à la moitié de son taux régulier avant d'être pleinement rétablie le 1er avril 2027. Une mesure concrète, une mesure simple, une mesure efficace pour faire face au coût de la vie. Et c'est exactement ce dont il est question aujourd'hui, rendre la vie plus abordable pour les Canadiens. Au printemps dernier, les gens vont s'en rappeler, afin d'aider les Canadiens et Canadiennes à faire face à la hausse du coût du transport et du carburant, nous avons temporairement réduit à zéro le taux de la taxe d'assises fédérale sur les carburants. Cette mesure devait prendre fin lundi prochain. L'annonce d'aujourd'hui va permettre aux ménages à travers le pays, aux entreprises, de continuer à profiter des coûts de transport et de carburant moins élevés. Lorsque la suspension a été mise en œuvre, le prix de l'essence a diminué de 11 cents le litre dès la première journée, démontrant que les économies étaient rapidement transférées aux consommateurs. Au cours de la dernière année, nous avons pris des mesures importantes pour aider les Canadiens à conserver une plus grande part de leur argent. Nous avons d'abord, la première chose que nous avons fait, réduire l'impôt pour 22 millions de Canadiens et Canadiennes. La première mesure du Premier ministre Carney. Nous avons éliminé la taxe carbone pour les consommateurs, contribuant ainsi à réduire les coûts à la pompe et à freiner l'inflation au pays. Nous avons éliminé ou réduit la TPS sur les nouvelles installations, sur les nouvelles habitations pour les acheteurs d'une première propriété, aidant plus de Canadiens à réaliser leur rêve de devenir propriétaire et permettant à des familles d'économiser jusqu'à 50 000 $.
0: La CAQ s'engage à continuer à prioriser l'itinérance, affirme Fréchette. La chef de la CAQ, Christine Fréchette, a indiqué mercredi que son parti continuera à prioriser l'enjeu de l'itinérance au Québec. Nous l'écoutons.
5: Une halte pour accompagner les personnes en situation d'itinérance. Et vraiment, je dois dire que j'ai été impressionnée par ce qu'ils font, parce qu'ils arrivent avec une approche vraiment complète, où ils travaillent non seulement avec les personnes en situation d'itinérance, mais également avec les commerçants et avec les citoyens, les résidents qui côtoient ces personnes-là. Et ils cherchent à vraiment trouver des solutions pour chacune de ces intervenants. Et franchement, ça donne des résultats fort intéressants. Et j'espère que c'est une approche qui va être déployé à plus large échelle. Alors aujourd'hui, ben, j'ai le plaisir de vous annoncer qu'on va continuer à prioriser l'itinérance et à renforcer notre soutien pour la lutte contre l'itinérance. Déjà, depuis mon arrivée en avril passé, j'ai priorisé l'itinérance. Il y a d'ailleurs le docteur Lionel Carman qui avait cette responsabilité ministérielle de la lutte contre l'itinérance. On a développé un certain nombre de programmes au printemps dernier. Et aujourd'hui, j'aimerais en fait informer les Québécois que s'ils nous accordent leur confiance en octobre prochain, eh bien, on va vouloir travailler à rehausser nos objectifs en matière de lutte à l'itinérance. Donc, on va travailler à ce que 1000 personnes de plus ne se retrouvent pas en situation d'itinérance, en travaillant en amont. Donc, que 1000 personnes qui sont à risque de perdre leur logement parce qu'elles sont incapables de le payer, ne se retrouvent pas à la rue parce qu'ils vont pouvoir bénéficier d'un programme d'aide qui leur permettra de payer un maximum de 25 % de leurs revenus pour le loyer. Et le reste, ce serait le programme gouvernemental qui assumerait les coûts.
6: Dans un instant, les nouvelles internationales.

0: La crue dévastatrice survenue il y a une semaine au Népal, à la frontière avec la Chine, a fait 1225 morts et 4757 disparus. Sur place, les recherches continuent. Reportage Euronews.
1: Le bilan de la crue dévastatrice qui a touché le Népal le 26 août dernier s'est encore alourdi ce mercredi avec 1225 morts. Dans les régions sinistrées, les familles des victimes ont organisé des cérémonies funéraires traditionnelles pour libérer les âmes de leurs proches portés disparus. Près de 4757 personnes n'ont toujours pas été retrouvées et les services d'urgence, les centres d'accueil et les morgues sont saturés par les nouvelles arrivées. Sur place, les recherches continuent mais restent compliquées. Les sauveteurs népalais affirment garder l'espoir de trouver des survivants, en particulier dans les nombreux tunnels des centrales hydroélectriques de la région, même si certains ont été obstrués par la boue. Ces crues ont été causées par l'effondrement d'un glacier ayant entraîné un torrent de débris et de boue, une conséquence directe du changement climatique. Selon les scientifiques, l'Himalaya se réchauffe plus rapidement que le reste du monde à mesure que les températures augmentent, ce qui accélère la fonte des glaciers. Selon le Premier ministre népalais Balendra Shah, cette catastrophe est un signe grave indiquant que les risques dans cette région, très prisée des alpinistes pour accéder au mont Everest mais aussi très dangereuse, vont considérablement augmenter à l'avenir.
0: Après les crues dévastatrices qui ont frappé le Népal, les autorités accélèrent l'identification des victimes. Face au nombre important de corps encore non identifiés, des échantillons ADN sont prélevés sur les dépouilles et auprès des proches de personnes portées disparues afin de permettre leur identification. Reportage France 24.
2: Nous nous trouvons ici dans un centre de collecte d'échantillons ADN qui a été établi pour les familles des personnes disparues dans la catastrophe du 26 août. Un policier nous a expliqué que les prélèvements devaient être faits sur la famille proche, parents, enfants ou frères et sœurs.
3: Les gens viennent ici avec leurs papiers d'identité. Nous enregistrons ensuite leurs données, puis notre technicien prélève des échantillons de sang. Compte tenu des circonstances actuelles, nous pensons que l'échantillonnage d'ADN est la meilleure façon d'identifier les corps.
2: Le bilan ne cesse de s'alourdir et ce sont des milliers de familles qui recherchent leurs proches. Les gens qui viennent ici nous disent qu'ils ont sillonné les hôpitaux et les morgues du pays. Ce prélèvement ADN est leur dernier espoir.
4: Je suis sûr à 99% que nous ne le trouverons pas vivant à cause de la nature de la zone où il se trouvait. Mais j'espère que le gouvernement pourra au moins remettre le corps de mon fils. C'est pourquoi je suis venu ici pour fournir un échantillon. J'espère pouvoir récupérer son corps.
2: Les autorités ont commencé à enterrer des corps non identifiés après avoir effectué des prélèvements ADN. Les familles cherchent à savoir si leur ADN correspond à certains d'entre eux pour pouvoir récupérer les dépouilles.
0: Suite aux épisodes caniculaires avoisinant les 50 degrés, l'eau vient à manquer en Tunisie. La situation est tendue, des manifestations prennent place pour réclamer la fin des pénuries d'eau et d'électricité. Reportage France 24.
5: Le camion à peine arrivé, il est aussitôt dévalisé par des Tunisiens assoiffés. Pagaille et bousculade pour des bouteilles d'eau. L'attente des habitants aux portes des supérettes. Ici, les bouteilles sont rationnées. Un fardeau, c'est-à-dire un pack par personne. Dans cet autre magasin, les rayons sont vides.
6: En trois jours, je n'ai rien trouvé. Je suis venu vérifier, mais il n'y a rien. On peut se passer d'électricité, mais pas d'eau.
7: Je suis commerçant et je n'ai même pas d'eau pour moi. J'ai une petite fille et je n'ai pas d'eau à lui donner. Le congélateur est vide.
5: Pas d'eau minérale et un réseau d'eau courante structurellement défaillant. Ici, une eau boueuse qui coule du robinet. Nous avons pu joindre une Française, retraitée, à Djerba. Elle est à bout.
8: J'en peux plus. Je ne peux plus de cette situation. Elle est grave, quoi. On vous prive des choses essentielles. Vous voulez boire, vous dites je vais boire modérément parce que c'est pas sûr que demain j'en aurai.
5: Alors, pourquoi une telle pénurie d'eau? La Tunisie affronte un été caniculaire jusqu'à 49 degrés. Des températures exceptionnelles qui provoquent des coupures d'électricité, ce qui ralentit la production d'eau minérale dans les usines. Certains Tunisiens par ailleurs font des stocks, ce qui accentue la pénurie. Pour tenter de rassurer l'opinion, ces derniers jours, les autorités tunisiennes montrent à la télévision publique ces centaines de packs d'eau. 8 millions de litres, distribués en 4 jours, assure-t-il. La situation reste malgré tout tendue. Depuis une dizaine de jours, plusieurs manifestations sont organisées dans le pays pour réclamer le départ du président Kais Saied, mais aussi la fin des pénuries d'eau et d'électricité.
0: Un grave accident de la route a fait 22 morts et 28 blessés mercredi dans la péninsule du Sinaï en Égypte. Un autocar s'est renversé sur une autoroute désertique reliant les stations balnéaires de Dahab et Nouweiba dans le sud de la péninsule. Reportage Africa News.
9: En Égypte, un grave accident de la route a fait 22 morts et 28 blessés mercredi dans la péninsule du Sinaï. Un autocar s'est renversé sur une autoroute désertique reliant Dahab à Nouweiba, deux stations balnéaires de la mer Rouge. Parmi les personnes décédées figurent 10 ressortissants jordaniens. Selon la télévision publique jordanienne, le véhicule transportait 43 personnes, dont 22 jordaniens. Les autorités égyptiennes n'ont pas encore précisé les causes de l'accident. Le ministère de la Santé a déployé 20 ambulances pour évacuer les blessés vers les hôpitaux de la région. Le bilan initialement fixé à 16 morts a ensuite été revu à la hausse. Les accidents de la route restent fréquents en Égypte. Ils sont notamment liés à la conduite dangereuse et au mauvais entretien des véhicules. Près de 6000 personnes ont perdu la vie sur les routes du pays l'an dernier.
0: Au Brésil, le juge de la Cour suprême, Alexandre de Moraes, a accusé de corruption. Le vice-président du tribunal suprême fédéral du Brésil, Alexandre de Moraes, s'est retrouvé ce 1er septembre sous pression après des révélations sur ses liens avec un banquier au cœur d'un vaste scandale financier détaillé dans un rapport de police. Reportage France 24.
10: C'est la bête noire des conservateurs brésiliens et pour cause. Il y a un an, presque jour pour jour, le juge de la Cour suprême, Alexandre de Moraes, déclarait Jair Bolsonaro coupable d'avoir conspiré pour se maintenir au pouvoir après l'élection du président Lula en 2022. L'ex-président d'extrême droite purge désormais une peine de 27 ans de prison à domicile.
11: On ne peut que déplorer qu'une nouvelle tentative de coup d'État ait eu lieu dans l'histoire de la République brésilienne, portant atteinte aux institutions et à la démocratie elle-même dans le but d'instaurer un état d'exception et une véritable dictature.
10: Mais à un mois de la présidentielle, l'intégrité du juge Moraes est mise en question par un rapport de police. Le document présente des messages WhatsApp adressés à Moraes par le banquier Daniel Volcaro, personnage central d'un vaste scandale de corruption qui touche à tout l'échiquier politique brésilien. C'était quelques jours avant son arrestation en novembre 2025.
12: Tu crois que lundi je dois déjà être parti ? On est ensemble pour toujours. Tu sais que je te suis reconnaissant pour toute ma vie.
10: Le rapport révèle aussi qu'Alexandre de Moraes a retouché un projet de contrat équivalent à 22 millions d'euros entre Banco Master et le cabinet d'avocats de son épouse.
13: La haute autorité de la fonction ne confère pas de privilèges, mais impose au contraire des devoirs, des limites.

0: Ebola en RD Congo, une rentrée scolaire sous haute surveillance. Reportage France 24.
1: Ça, c'est les gifs.
2: Avant le départ pour l'école, l'heure est à l'inventaire pour ses enfants et leur maman.
1: C'est les désinfectants.
2: L'occasion surtout de répéter les consignes.
1: C'est les désinfectants. Pour lutter contre quoi ? Pour lutter contre.
2: Se protéger d'Ebola, un mot d'ordre dans le pays qui lutte contre l'épidémie la plus meurtrière jamais connue en RDC. Face au risque de contamination entre enfants, la rentrée ici, dans cette zone très touchée, est particulièrement stressante.
1: Ma crainte à moi, même aussi les enfants, ont cette crainte d'attraper la maladie à virus Ebola, d'être infecté ou affecté au niveau des écoles. Il y a certaines mesures barrières que moi je les ai impliquées, notamment il y a lavage des mains. Et je les ai dit qu'il faut éviter de se toucher physiquement avec ses collègues.
2: Des mesures d'hygiène renforcées qui s'ajouteront à une surveillance accrue des élèves. Dans cette école, le directeur a mis en place un dispositif spécial en tenant compte des enseignements de la dernière fin d'année scolaire.
3: L'année passée, nous avions terminé négativement l'année par rapport à l'état de santé des enfants. Alors, quand les enfants se présentaient au niveau de la direction, on manquait comment les gérer, on manquait comment les soigner, vu qu'ils ne sont pas des médecins, nous ne sommes pas des infirmiers. Alors cette année, nous avons installé l'infirmerie scolaire, nous aurons les pédiatres et les médecins dans les domaines de la santé.
2: Des mesures pour espérer contenir l'épidémie qui continue de progresser avec plus de 6000 cas recensés dans le pays. D'après les autorités congolaises, plus de 3000 personnes sont mortes depuis que l'épidémie a été déclarée mi-mai.
0: À Ceuta, les migrants marocains réclament leur droit à demander l'asile. La plupart des migrants ont été reconduits au Maroc ou sont repartis d'eux-mêmes, mais plusieurs semaines après, d'autres réclament ce droit à demander l'asile. Reportage Africa News.
4: À Ceuta, des Marocains dénoncent une inégalité d'accès au droit d'asile. Si la plupart des migrants ont été reconduits au Maroc ou sont repartis d'eux-mêmes, plusieurs semaines après, environ 5000 personnes, dont 1200 mineurs selon Madrid, se trouvent toujours sur place. C'est le cas notamment de Saïd Aïd Moussa. Je vis ici depuis, je dirais, environ 20 jours, près de ce camp. Au début, la situation était difficile parce qu'on n'arrêtait pas de se déplacer. Parfois, on vivait près du centre-ville ou encore des immeubles de la plage de la Ribera. Puis, les militaires nous ont demandé de venir ici. Et sur la plage d'El Trampolin, plusieurs migrants vivent toujours dans ce camp de fortune. Parmi eux, Osman Mohamed, originaire de Casablanca. Il dénonce ce qu'il considère comme une différence de traitement dans l'accès à la procédure d'asile.
5: Les choses de l'asile et la contrôle marocain. Parce que tous les Marocains, il n'y a pas le droit pour faire l'asile. Mais les autres, les Africains noirs, et l'Afrique, les autres pays de l'Arabe, le Yémen, Soudan, Égypte, Messe, l'Algérie, Tunisien, tout ça, ils font l'asile. Mais pourquoi les Marocains, non ?
4: Les origines de cet afflux massif restent floues. Madrid évoque notamment une campagne sur les réseaux sociaux ayant incité au passage des postes frontières.
0: Ne bougez pas, nous allons parler d'Haïti.

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0: coup de filet dans le sud-est d'Haïti, 11 personnes ont été interpellées pour trafic de stupéfiants lors d'une opération menée par la police nationale dans les quartiers de Montchil et Sainte-Hélène à Jacmel. Les forces de l'ordre ont saisi plus de 2,5 kg de marijuana répartis en 4 ballots, ainsi qu'une somme de 18 000 gourdes des munitions et du tabac. Selon les premiers éléments transmis par les autorités, plusieurs suspects auraient avoué avoir acheminé la drogue depuis le département du Sud. L'ensemble des individus arrêtés a été mis à la disposition de la justice. Le ministère de l'Éducation nationale dévoile sa feuille de route pour la nouvelle année académique. Le calendrier officiel fixe la rentrée des classes au 7 septembre et prévoit un total de 194 jours d'enseignement à travers tout le pays. Les grandes échéances sont déjà programmées. Les épreuves officielles de la 9e année fondamentale et de la formation professionnelle se tiendront à la mi-juin 2027, tandis que les examens du baccalauréat se dérouleront de la fin juin au début du mois de juillet. Le ministère fixe également des volumes horaires stricts d'apprentissage allant de 864 heures pour le préscolaire jusqu'à plus de 1100 heures pour les cycles secondaires afin de garantir le respect des programmes scolaires. Renforcement du dialogue diplomatique et sécuritaire à la frontière haïtiano-dominicaine. Les ministres des Affaires étrangères des deux pays voisins se sont réunis dans les locaux du parc industriel Côte-des-Vies pour faire le point sur la coopération bilatérale. La chancelière haïtienne Raina Forbin et son homologue dominicain Victor Bissonneau ont abordé les défis majeurs liés à la surveillance de la zone frontalière et au suivi du soutien international destiné aux forces de sécurité haïtiennes. Cette rencontre de travail vise à coordonner les actions stratégiques entre Port-au-Prince et Santo Domingo face aux enjeux sécuritaires communs qui menacent la stabilité des deux nations. Soixante et onze auditeurs de justice ont officiellement fait leur rentrée à l'école de la magistrature pour entamer la formation probatoire de la troisième cohorte de l'institution. Sélectionnés sur concours à travers le Grand Nord et le Grand Sud, ces futurs magistrats se préparent à être déployés sur le terrain, notamment dans les fonctions de juge de paix. Lors de la cérémonie d'accueil à la salle Roque Cadet, les responsables du Conseil supérieur du pouvoir judiciaire ont rappelé aux élèves les exigences cardinales de la profession. L'impartialité, l'indépendance et le discernement essentiels pour restaurer la confiance dans le système judiciaire. Face à la tempête politique et aux accusations de manipulation des données électorales, l'Office national d'identification réagit. L'institution annonce l'ouverture d'une plateforme en ligne permettant à chaque citoyen de vérifier directement le statut de son numéro d'identification nationale unique. En saisissant simplement leur numéro sur leur portail dédié, les usagers pourront constater si leur dossier est bel et bien actif dans la base de données. Cette initiative numérique intervient alors que plusieurs parties dénoncent des risques d'irrégularité. Parallèlement, la direction de l'ONI a rappelé son personnel à un devoir de stricte neutralité et menace de sanctions sévères toute extraction non autorisée de données personnelles. Les professeurs des écoles publiques de Cap-Haïtien ont manifesté pour exiger du ministre de l'Éducation nationale qu'il se penche sur les revendications des enseignants avant la rentrée académique. Nous écoutons un son de la RTG.
1: C'est pas faute professeur, c'est pas faute population, c'est l'État qui a fermé l'école, c'est pas nous-mêmes. 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
2: connaissant l'école, qui ça, ça utile dans le pays. Côté que si l'éducation dans le pays tombe, c'est un pays qui est déjà classé. 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
3: Nous devons participer dans une grosse éco-pinchin manifestation pour nous capables de demander pour le ministre capable de respecter l'accord 20 janvier, qui est un accord qui doit respecter pour tout professeur qui est dans la salle de classe qui travaille et des petits de temps qui qualifient et compétents. 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
0: Plusieurs centaines d'élèves à Petit-Gouave ont reçu du matériel scolaire à l'initiative du Centre d'éducation communautaire et de la culture. Le programme bénéficie du soutien financier de l'UNICEF et du ministère de l'Éducation nationale, tandis que l'inspection scolaire de Petit-Gouave participe à l'accompagnement de ces enfants qui continuent de traverser des moments difficiles après le passage de l'ouragan Mélissa. Dans une autre phase du programme, les enfants avaient déjà bénéficié d'une formation en macramé, couture et transformation de fruits, selon le coordinateur du programme, Presley Legal. Nous l'écoutons au micro de la RTVC.
4: 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Il montre justement le programme n'a pas campé malgré doute en pile monde gagné.
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4: 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Dans ce sens-là, en pile, ils souhaitent le programme continuer qui aide à sortir dans une situation difficile.
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4: 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Ses ducs respectent l'engagement dans la communauté.
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4: 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Situation ça qui permet de venir en pile doute, nous sommes obligés de demander ce diplôme continuer. Dans ce sens, Monsieur Presley légal, il y a confiance, donc il n'y a pas besoin de quelque chose puisque c'est Duc à continuer à accompagner Timounio dans la communauté, il n'y a pas blagué. C'était Joseph Anel.
0: La deuxième journée de formation des agents de la brigade de surveillance des espaces protégés s'est déroulée ce mercredi 2 septembre dans presque tout le pays. C'est l'Agence nationale des aires protégées qui a pris l'initiative de former ses brigadiers en matière de protection de l'environnement. Dans le cadre d'une conférence de presse au bureau de la NAP dans la commune de Tabar, le directeur de cette agence, Pierre-André Gédéon, et le responsable de la BESAP, Pierre-Richard Cyprien, ont expliqué l'objectif de cette formation. Nous écoutons un son de la RTVC.
14: ANAP, Agence nationale des aires protégées, puis il y a 32 aires protégées que l'État a déclarées, et depuis qu'il y a aires protégées, qu'il y a BESAP. 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
0: La plateforme Grenadier accuse les autorités de l'État de laisser les gangs armés bloquer presque toutes les routes nationales. Nous écoutons un son de la RTVC.
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17: Jean-Georges Blaise, Caraïbe FM.
0: L'enregistrement des 30 000 membres des organisations politiques exigés par le décret électoral a pris plus de temps que prévu. Jusqu'au mercredi 2 septembre, seules 21 structures politiques sur 105 ont pu enregistrer leurs 30 000 membres. Cette étape était incontournable pour le dépôt de candidature. Le Conseil électoral a donc décidé de prolonger la période d'inscription des candidats jusqu'au 14 octobre, ce qui affecte plusieurs autres opérations électorales, mais qui ne change pas pour autant la date du 13 décembre fixée pour le premier tour des élections présidentielles, législatives et le référendum constitutionnel. Sur demande formulée par des partis et groupements politiques à travers des rencontres et correspondances adressées au Conseil électoral provisoire, l'institution informe la population en général et la presse en particulier de la prolongation de la période d'inscription des candidats, informe le CEP dans un communiqué publié le 2 septembre. Dans le calendrier électoral, l'inscription des candidats était fixée du 20 août au 2 octobre. Mais avant, les groupements et partis politiques agréés devaient entrer sur la plateforme numérique du CEP la liste de leurs 30 000 membres. Une opération qui a été compliquée pour la plupart des 105 organisations politiques agréées par le CEP. Initialement prévue du 20 août au 2 octobre 2026, l'opération d'inscription des candidats a été prolongée jusqu'au 14 octobre 2026. Cette prolongation, précise le CEP, affecte chacune des activités qui caractérisent l'ensemble de cette opération. Le calendrier détaillé se présente désormais comme suit. Inscription en ligne des candidats du 20 août au 20 septembre 2026, dépôt des pièces requises du 13 au 22 septembre 2026, analyse des dossiers du 13 au 28 septembre 2026, publication de la liste préliminaire des candidats inscrits le 29 septembre 2026, contestation de candidature au BCEC du 30 septembre au 7 octobre, contestation de candidature au BCED du 30 septembre au 9 octobre 2026, gestion des recours au BCEN du 7 au 13 octobre, publication de la liste définitive des candidats agréés le 14 octobre 2026. Cette décision, selon le CEP, s'inscrit dans la volonté de l'institution électorale de faciliter aux responsables des partis et groupements politiques l'accomplissement des formalités relatives à l'enregistrement de l'ensemble de leurs candidates et candidats à travers la plateforme dédiée. Le Conseil électoral provisoire exhorte dans le communiqué les responsables des partis et groupements politiques concernés à mettre pleinement à profit ce délai supplémentaire en veillant à accomplir l'ensemble des formalités requises dans le délai imparti. Les autres dates du calendrier électoral, dont celle du 13 décembre 2026 pour réalisation du premier tour des élections présidentielles législatives et du référendum constitutionnel, sont maintenues.

Le Conseil électoral provisoire a ouvert le mardi 1er septembre 2026 un centre d'inscription et de vote à la Société nationale des parcs industriels doté de 3 postes d'inscription. Ce centre vise à faciliter l'accès de la population de la commune de Cité-Soleil et des zones environnantes au processus d'inscription des électeurs. Lors de la cérémonie d'ouverture, le président du CEP, Jacques Desrosiers, a réaffirmé la volonté de l'institution de rapprocher davantage les services électoraux des citoyennes et des citoyens, notamment dans les zones où les contraintes d'accès peuvent constituer un obstacle à l'exercice de leurs droits civiques.

la présidente de l'Association professionnelle des écoles privées, Marguerite Clérier, appelle à la mise en place d'un plan Marshall en faveur de quelques 2000 écoles fermées dans le département de l'Ouest en raison de la violence des gangs. Invitée à l'émission Panel Magique le mercredi 2 septembre, la présidente de l'APEP n'a pas mâché ses mots pour décrire la situation dans laquelle se trouvent les établissements scolaires affectés par la violence des groupes armés. Certaines écoles ont été contraintes de fermer leurs portes, tandis que d'autres, déplacées, peinent encore à trouver de nouveaux locaux pour poursuivre leurs activités. La fermeture de ces établissements plonge également les enseignants dans une situation particulièrement difficile. C'est ce que souligne la présidente de l'APEP. Privés de leur emploi, ces derniers ne savent plus à quel saint se vouer, alors que l'enseignement constitue leur principale source de revenus. Je ne trouve pas de mots pour décrire ce démembrement de ces structures scolaires qu'il a fallu des années pour mettre sur pied, a-t-elle regretté. Face à cette situation, Marguerite Béclairier estime que les pouvoirs publics doivent élaborer un plan Marshall afin de mettre au plus grand nombre d'enfants de reprendre le chemin de l'école afin de permettre à un plus grand nombre d'enfants de reprendre le chemin de l'école dans les meilleurs délais. Elle propose notamment des mesures fiscales en faveur des établissements privés. L'État pourrait créer un système permettant de réduire certaines charges fiscales pour les écoles. Cela permettrait aux écoles d'accueillir un plus grand nombre d'enfants sous forme de bourse, avance-t-elle. La présidente de l'APEP suggère également que les écoles puissent bénéficier de taux préférentiels sur les prêts bancaires avec l'appui de l'État. Cette mesure, selon elle, permettrait notamment aux établissements vandalisés de reconstruire leurs infrastructures et de reprendre leurs activités plus rapidement. Avec environ 2000 écoles fermées dans le département de l'Ouest, plus de 200 000 élèves, à raison de 100 élèves par école, seraient privés d'accès à l'éducation, selon les chiffres avancés par Mme Clérier. Pour la présidente de l'APEP, il est désormais urgent de mettre en place avec les établissements scolaires un plan d'action permettant d'accueillir le plus grand nombre d'élèves contraints de se déplacer en raison de la violence des gangs. Merci d'avoir suivi Regards ce soir. 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
5: À septembre 2026, il est 6h passées de 2 minutes. Vous êtes donc à l'heure de réveil matin sur CPAM. Bonjour Montréal, bonjour le monde, bonjour Haïti, bonjour Asma Ertelou, comment ça va?
6: Bonjour Thilo Jean-Paul, bonjour Jean-Ernest, bonjour à tous, ça va bien, merci. Et vous, comment allez-vous?
5: Je vais très bien, merci. Bonjour Jean-Ernest, comment ça va?
7: Ça va toujours bien, même quand ça va mal. Mais bonjour à vous autres aussi. Bonjour à tous nos auditeurs, à toutes nos auditrices. Hier aussi, moi, j'ai eu encore des répercussions à la radio sur le Dukunu.
6: Je vous dis, là. Dukunu est rendu populaire grâce à CPAM et à Réveil Matin. Il n'y a que là qu'on entend parler. Pardon?
7: Pour ceux qui n'ont jamais mangé, ils doivent se dire, mais de quoi parle-t-on Dukunu? Hein? Et on m'explique même que j'avais déjà un petit pressentiment que ça, c'était une déformation de doux comme nous. Doux comme nous. Ah ben, au lieu de doux comme nous, ça fait Dukunu.
6: Mais c'est quoi le rapport?
7: C'est quoi le rapport? Ben, parce que c'est doux, c'est doux. C'est...
6: Nous sommes doux?
7: Ben, les femmes sont surtout douces.
6: Ben, ça ne s'appelle pas doux.
5: Hein?
6: Pardon, dis-nous.
5: Ce serait l'origine du nom?
7: Du nom.
5: Du Dukunu?
7: Du Dukunu. Dukunu. Ah.
5: Bon.
7: Et ça c'est surtout dans le nord. Le nord, c'est vraiment au lieu de con nous, mais ça va faire cou nous.
5: Ok, mais c'est quoi le rapport avec le Dukunu, à part le nom?
7: Parce que c'est doux, à part c'est doux. Et pour ceux qui disent qu'il n'y a pas de sucre ou de sirop. Non, c'est doux, c'est sucré, c'est...
6: Mais...
7: C'est doux.
6: Mais la cassin aussi est sucrée.
7: Mais toutes les choses ne vont pas s'appeler doux comme nous, là.
6: Mais c'est...
7: Sucré comme nous.
6: Pourquoi? Mais là, en tout cas, pourquoi on choisit le Dukunu, là?
7: Asma Ertelou pose oui. La question, je ne suis pas son parrain.
2: Mais il fallait poser la question à la personne.
7: Mais comment la personne peut savoir ça?
2: Mais pourquoi Asma, elle le répète si elle ne sait pas?
7: Un nom, c'est un nom, là. Pourquoi femme padra?
5: Voilà, non. Ouais.
7: Hein?
2: Femme padra, c'est pas, je ne sais pas, là, c'est pas un coin du pays.
5: Oui, on peut ne pas savoir pourquoi ça s'appelle Dukunu. Mais nous expliquer le Dukunu veut dire tout comme
2: tout
5: nous.
2: Comme nous. Hey.
7: Et puis, sinon, quand bon. Tu as déjà le début d'une explication, tu t'estimes chanceux.
5: Oh, okay.
7: Mais, regarde là, depuis le temps que je te pose la question, pourquoi femme padra? Tu me dis, ah, mais il doit y avoir.
5: Ah, non, mais si tu veux, si tu veux que je fasse pareil, que je t'en invente une explication.
7: Il doit y
5: explication.
7: Avoir une histoire. Voilà.
5: Bon.
7: Quand l'histoire n'est pas là, tu inventes l'histoire. Ok, tu nous.
5: Voilà.
7: Bon, d'accord. Moi, voilà. Ok.
5: Bon.
7: Laisse-toi tranquille. Ok, tu nous.
5: Ok. On va prendre la chose comme.
2: En Haïti, on s'arrête à Petite Roue de Nippe. On est déjà allé là. Hein?
5: Oui.
2: Département, le nom le dit.
5: Bah, ça doit être le Nippe.
2: Et voilà, arrondissement. Don Bob, Jocolan.
5: Miragouane.
2: Ah, non, on n'a pas de chocolat, mais on a quand même.
5: Je ne sais pas.
2: En Savo.
5: Ah, ok.
7: En Savo.
2: On les appelle comment?
5: Ah.
2: Je ne comprends pas pourquoi. Mais Nipoise.
5: Ben, ça doit être le nom de tout le département, Nipoise.
2: Ben oui, c'est ça, là. Mais ce n'est pas le nom des gens de Petite Roue de Nip.
5: Trou Nipoise.
2: Ah, tu l'as, Tilou.
7: Non, non, non, ça c'est pas vraiment pas bon là.
2: C'est ça leur nom. Mm-hmm.
7: Non, mais alors, qu'est-ce qu'on fait du petit là?
5: Mais il n'y a pas de gros trou de Nip, non.
7: Ah, mais là, le gros trou là, c'est.
2: Non. En tout cas, Trou Nipoise, Trou Nipoise.
7: Hein?
2: C'est Trou Nipoise. C'est là qu'on a fait le projet de choses là.
7: Est-ce qu'on dit trop
2: avec le
5: ben, R. On dit le trou parce que en créole c'est mon trou, petit trou de Nip. Comment est-ce qu'on le dit en créole d'abord? Petit
2: trou de Nip. Trop, on ne dit pas trou de Nip, on dit trou de Nip.
5: Mais en créole.
2: Trou de Nip.
7: Un trou, c'est ça, un trou.
5: Okay.
2: Non, on dit le petit aussi là, hein, en créole. Petit trou de Nip. Oui, au complet.
5: Okay.
2: Alors, ils sont un peu nombreux aussi, oui, là, petit, laissez-moi vous dire ça. Donc, on nous dit Petit Trou de Nip, ils sont 29 990 habitants au recensement 2015. 153,19 km². Et la commune est composée des sections communales Raymond, Tibi, T-I-B-Y, dans le quartier de Grand Ravine, Vigny, dans le quartier Lièvre. Ils cultivent là-bas du café, de la canne à sucre, et du coton. On nous dit qu'il y a la commune est également un petit port de pêche. Alors voilà pour Petite Roue de Nip. La météo, généralement nuageux ce matin 31-41, de la pluie en après-midi 30-38. Orage passager, 24-28. Et partiellement nuageux au cours de la nuit, 23-27. Le soleil qui va arriver à 6h40, il va faire dodo à 19h07. Présentement, il fait 24. Et les gens là-bas, dont Préjean, ressentent 26 degrés. Voilà.
7: Petit trou de Nip.
2: Oui, monsieur. Qu'on a essayé bonjour, d'éclairer. On a essayé d'éclairer, mais que ça n'a pas duré longtemps.
7: Ça n'a pas duré longtemps.
5: Avec des lampadaires.
2: Oui.
6: on n'est pas à EDH, non?
5: Ouais, parce que le problème avec les lampadaires, et c'est ce qui s'est passé aussi à Port-au-Prince et les autres endroits où on en a mis, c'est qu'il faut un plan d'entretien pour les batteries.
6: Mais certain.
7: Mais quand tu fais ça, il me semble, tu es de l'étranger, tu fais ça, il me semble que les autorités locales devraient au moins...
5: Oui, tout à fait, tout à fait. Hein? Ouais. Ça ne revient pas à la personne qui a fait le premier don, ça c'est sûr.
7: Ouais. Ben, c'est terrible. Je suis allé à la mairie, et j'ai parlé à des gens, et puis bon, pas plus. Pas plus. Vous étiez content, mais...
5: Ça c'est... C'est un aspect qu'il faudra résoudre, il faudra travailler dessus aussi en Haïti.
6: De quel aspect ?
5: L'affaire de l'entretien. Parce qu'on fait plein de choses. Quand on arrive à certains endroits en Haïti, on a l'impression que rien n'a jamais été fait là. Pourtant, il y a plein de choses, plein d'argent ont déjà été dépensés. Mais comme il n'y a pas ce suivi, il n'y a pas cet entretien, bon, on finit par perdre ces investissements.
7: Parlons d'entretien, là, Thibault, il faut dire que... Normalement, si tu fais le premier pas, tu dépenses beaucoup plus d'argent. Ben, c'est la population locale, en tout cas les autorités, qui devraient s'assurer du...
5: Non, tout à fait.
7: Et de l'entretien, surtout. Si ça vous est vraiment utile, ben, organisez-vous, faites des levées de fonds, n'importe quoi, mais assurez-vous. Il va y avoir un entretien et c'est pas moi qui vais être là pour empêcher que les gens viennent voler les batteries et les affaires, non?
5: Ouais, bon, oui, le vol et puis ça je pense que c'est autre chose et très ponctuel qui peut se résoudre assez facilement, hein. Mais le vrai problème c'est qu'on n'a pas en tête d'entretenir quoi que ce soit. On fait une route et puis il n'y a aucun plan de prévu sur dans combien de temps est-ce qu'il faudra regarder comment va cette route.
7: Ne nous confondez pas davantage, mon cher ami. Parce qu'il y a le travail de l'État, comme causer des routes et à s'assurer de l'entretien. Mais moi, comme bénévole, je supporte un projet, je travaille un projet. Est-ce que c'est à moi? Si tu me dis que moi aussi, en faisant un projet d'électrification avec des panneaux solaires
5: dans un
7: endroit, ben alors ça là, je pense que le bon sens nous dit que c'est à la responsabilité, cet aspect-là, du suivi de l'entretien et de l'entretien inclus aussi.
5: Ah, on est d'accord, je l'ai dit.
7: Hein. Que, qu'il doit y avoir une vigie pour que le bien reste à la disposition de la population, qu'on ne se fasse pas voler les batteries, etc. Mais ça, c'est vraiment localement que ça devrait se faire.
6: Tout ça, là, c'est parce qu'il n'y a pas d'autorité compétente.
7: Pas seulement les autorités.
6: Oui, Jean-Ernest.
7: Pas seulement les autorités.
6: La mairie ferait travailler les gens.
7: Ouais, ouais. Les gens devraient commencer. On a parlé, par exemple, de cette population qui, au début de l'ère Aristide, qui s'est mise debout et qui a commencé à prendre soin des quartiers, à les nettoyer, etc. Ça, ce n'était pas les autorités qui ont donné ça à la population.
6: Oh, mais là, on parle de lampadaire. C'est pas la même chose. Tu peux prendre un balai et nettoyer.
7: C'est la même chose,
6: Jean-Ernest.
7: C'est la même chose. La population a une responsabilité qu'elle doit se donner.
6: La responsabilité, moi, que je verrais dans ce cas-là de la population, c'est de faire une espèce de comité pour inciter les gens à faire un fonds d'entretien, ok? À mettre de l'argent pour l'entretien. Mais ce ne sont pas les gens de la population qui vont faire cet entretien-là. C'est ça mon problème. L'État doit intervenir, donner vos travailleurs pour faire l'entretien, même si c'est la population qui crée le fonds. Mettons, quoique bon, bref, là, mais en tout cas, moi, c'est là que je verrais la participation de la population. Mais on peut pas demander à monsieur, madame, tout le monde d'aller grimper pour réparer les lampadaires, d'aller grimper, non, là, si les gens ne s'y connaissent pas.
7: C'est comme ça que tu comprends ça, là, aller grimper?
6: Ben, tu me dis c'est la population qui devrait, mais ce sont les gens de la population.
5: Ben moi quand j'ai parlé d'entretien, le but n'était pas forcément de trouver voilà qui est responsable, non. C'est de dire que la société haïtienne n'a pas ce réflexe d'entretenir ce dans quoi elle investit. Et pas seulement là, par dire où, c'est pratiquement
7: même tout. Même de protéger, tout. Imaginez de protéger. L'État a énormément de difficultés. Il faut responsabiliser cette population-là aussi. Énormément de difficultés par rapport au maintien de ce qui est fait. L'État fait une route, balise la route avec des, comment on appelle ça, des réflecteurs, on va appeler ça comme ça, hein. Des réflecteurs. Question qu'on puisse voir justement où est-ce qu'on s'en va la nuit, n'est-ce pas? Et avec la lumière, ben, ça nous éclaire, ça nous donne une perspective, ça nous dit qu'on est proche du côté, du chemin, du pont, etc. Mais les gens volent ces réflecteurs-là. Alors, donc, il y a une responsabilité aussi de la population.
6: Bon, ça, je suis d'accord.
7: Vous ne pouvez pas parler, oui, là, parce que c'est même très laid.
6: C'est même je suis d'accord avec ça.
7: Tout ce qu'on trouve dans. C'est incroyable, ça. Est-ce que l'État doit mettre un policier à chaque coin de rue alors que la route nous sert à nous, membres de la population? La population a une responsabilité aussi. Qui vole ces affaires-là, c'est des membres de la population, martiens.
5: On est d'accord, mais on va être très naïf si on croit que c'est une prise de conscience qui va changer ça.
7: Il faut un travail de prise de conscience, sinon.
5: Évidemment, mais on sait très bien que la solution, là encore, ça va revenir à l'État, c'est d'avoir des sanctions quand tu es pris.
7: Dis-moi. Je te dis, là, vraiment, ça sera extrêmement difficile qu'il y ait un policier à tous les coins de rue pour surveiller les gens qui vont
5: dérouler. Oui.
7: Et ils prennent ça, ils mettent dans leur brouette, puis ils mettent ça dans leur c'est incroyable, c'est insensé. Il faut dire les choses telles qu'elles sont. Hein. C'est honteux.
6: Oui, mais la sensibilisation ne se fait pas en Haïti, peu importe le domaine. Là. Peu importe, les gens font ce qu'ils veulent, comme ils veulent, et puis bon, ça finit là. Ça prendrait une campagne de sensibilisation.
5: Le ton aussi, à ce moment-là, doit être donné par la tête. Il faut que les gens comprennent.
7: Le ton doit être donné par la tête. Alors, Tilou, moi-même, je suis dans une population, ok? On vient d'établir un pont, jeter un pont sur une rivière. Et puis pour mes petits besoins personnels, je m'amuse à déboulonner le pont, déboulonner parce que j'ai besoin des boulons pour aller vendre, etc. Je déboulonne, je déboulonne jusqu'à ce que le pont tombe dans la rivière.
5: Personne ne dit que c'est normal.
6: Qui dit que c'est normal, Ernest?
5: Personne ne dit que c'est normal.
6: On n'a pas dit que c'est normal.
5: Non, alors, mais on dit que pour que ça n'arrive pas.
7: Est-ce que c'est l'État qu'on doit sensibiliser, mon Dieu?
6: Oui.
7: C'est l'État qu'on doit sensibiliser.
6: Bon, oui.
7: D'accord.
6: Pour qu'il prenne action quand les gens posent des gestes comme ça.
5: C'est ça. Je ne comprends pas ce matin.
7: C'est ça. Alors donc, ça veut dire que, encore une fois, on est à l'époque où on vient de construire des latrines et puis ça prend un chef à bâton pour dire ne fais pas la chose à terre, allez là. Ah bah arrête là. Ça veut dire qu'on est loin du pont, on est loin. On n'est pas à l'Esther, on est loin.
5: Ben pourquoi tu ne veux pas regarder qu'on est loin?
7: Si on est loin, je suis conscient qu'on est loin, mais il ne faut pas sensibiliser l'État, mon Dieu. Ça veut dire que c'est
6: un État
7: avec des chefs de tonton Macoute.
5: Ok, d'accord. On ne sensibilise pas l'État. On fait quoi?
7: On sensibilise la population. Et c'est là que je vous dis.
6: C'est
7: le rôle de l'État de sensibiliser la population. C'est pour les gens qu'ils méritent. Si on regarde votre raisonnement, ça veut dire que dans cet état-là, il faudrait qu'il y ait beaucoup de chefs de section, chefs de tonton Macoute, pour nous diriger.
3: Est-ce dans nos moindres actions. Qui est le on?
7: Ne fait pas la chose à terre, allez là, il y a la...
8: Le... Ben, qui est le on, Jean-Ernest? Qui est le on?
7: Est-ce qu'on a le bon sens?
8: Mais c'est qui le on? C'est qui le on?
3: Cette sensibilisation dont tu parles, ça revient encore à l'État. Et l'État normalement sensibilise, et lorsque vous ne suivez pas les directives, elle sanctionne. Enfin,
8: et voilà. Regarde cette affaire qu'on appelait.
3: Et ce n'est pas la sensibilisation

0: douane pas l'État avec ça. Non. Parce que ce même État-là dont tu parles, va chez lui, là. C'est bien rangé chez lui. Il fait attention pour ne pas briser quelle que soit la chose qui se trouve chez lui.
1: C'est quoi?
0: Ben oui, et non, moi je ne veux pas. Ou bien ne va pas dans l'État.
1: Tu vois,
0: tu n'as pas de bon sens, ne va pas là.
2: Jeannette, je pense qu'on est en train d'infantiliser ici.
0: Les
1: balises.
2: On est en train de les infantiliser en disant bon, ils ne comprennent pas, c'est parce qu'ils ne comprennent pas, ils ne savent pas.
1: Mais et la population, pourquoi on est en train de l'infantiliser?
2: Mais non, c'est toi qui infantilise la population là.
1: Quoi?
2: C'est toi qui infantilise la population.
1: Non, mais pourquoi la population? Eh bien, la population qui vole les membres de la population, pas toute la population, qui vole des affaires insignifiantes, etc., pour son bien personnel. Lorsque tu prends ce monsieur-là qui vole les balises, là, les trois poignets pour mettre sur sa brouette, etc., lorsque tu places ce même monsieur-là dans l'État, il va voler l'argent du
0: peuple.
1: Il va voler l'argent du peuple. S'il ne peut pas comprendre qu'il ne peut pas voler la balise, une affaire qui protège la population, lorsque tu le mets à un autre endroit dans le gouvernement, il va voler l'argent du peuple.
0: Jeannès, regarde cette affaire qu'on appelait Chaland. Tu te rappelles là? De Chaland?
1: Moi, je n'étais pas encore né sur le temps de Chaland. Ok.
0: On m'a parlé
1: de Chaland.
0: Pas fait ça.
1: Mais j'étais pas encore né.
0: Je ne connaissais pas les Chaland qui.
1: Peut-être qu'il pourrait ramasser si j'étais sous Chaland.
0: qui ramassait les gens qui marchaient, surtout les jeunes, je pense, qui marchaient les pieds nus. Et c'est l'État qui faisait ça. C'était pas la population.
1: Plein d'affaires là, c'est...
0: Non, ça c'est quasiment rien là par rapport à ce qu'on parle. Des biens et de l'État que les gens vandalisent, que de toutes sortes là, où les routes et tout là. Et mais quelqu'un qui marche les pieds nus, tu te fais ramasser par Chaland. Mais c'est l'État ça. Dis-moi pas que pour les routes, c'est la population qui doit surveiller.
1: Alors, lorsqu'on parle de... Tu viens d'employer une expression, les biens de l'État. Ce n'est pas les biens de l'État. C'est les biens de la population.
0: Ben, on comprend ce que je dis, là, les biens de l'État.
1: C'est les biens de la population. Et si la population vole ses propres biens, mon Dieu, on est loin.
0: Mais l'État aussi est loin. L'État en Haïti est aussi très, très loin.
1: Parce que l'autre disait, l'État, c'est nous.
0: Et bien, on n'a pas besoin d'État d'abord.
1: L'État, c'est nous. Ce qu'on fait dans la population, l'État, si c'est comme ça qu'on le voit, n'est-ce pas? On est en train de dire que la population peut, la population n'a pas les capacités. Ben, quand ce même membre qui vole les biens de la population, ben, il va continuer à le faire, mais à une autre échelle, lorsqu'il sera dans l'État, aux commandes de l'État. Et puis vous allez attendre à ce moment-là pour le critiquer. Il faut commencer à critiquer ces gestes insensés qu'on pose lorsqu'on n'est pas dans l'État, on est seulement membre de la population. C'est le membre de la population qui devient l'État. S'il vole, hein, celui qui vole un œuf va voler un bœuf, dit-on. N'est-ce pas? Aujourd'hui, il vole des boulons et on voit les conséquences. Ce n'est pas une histoire désincarnée. Il vole des boulons et ça fait tomber les ponts. N'est-ce pas? Mais mon Dieu, on est en train de rire. Thibaut, tu devrais même pas rire, tu devrais pleurer.
2: Je sais pas pourquoi. Ce matin, personne ne dit que c'est bien que les gens volent des boulons et que si l'État ne les empêche pas de voler des boulons.
1: Ah, mais c'est à l'État à empêcher aux jeunes de voler. Mais Thibaut, à chaque fois, il devrait y avoir un chef avec un bâton, n'est-ce pas, pour empêcher aux gens de voler des.
2: En plus, quand quelqu'un... Oui, vas-y, Asma.
0: Quand quelqu'un rentre ici, là, dans un dépanneur et vole, c'est la population qui dit à la personne, t'as pas le droit de voler? Alors, ou c'est la police qui vient, qui l'embarque?
1: Je m'en vais.
0: Mais là, oui.

0: Regarde, tu ne peux pas t'en aller.
1: Je te laisse.
0: Alors, c'est comme si tu es en train de me dire... Non. Mais là, ben, regarde. C'est comme si tu es en train de me dire que les gens qui font partie de l'État n'ont pas de bon sens. Ou ils ne veulent pas mettre leur bon sens pour le bien du pays.
1: Alors,
0: là, on parle de deux affaires, là.
2: J'ai un instant de dire que l'anarchie est possible.
1: Une seconde. Pourquoi, tout d'un coup, je suis dans l'État, alors que quand j'étais membre de la population, je pouvais voler des boulons, je pouvais voler des réflecteurs, mais je le volais.
2: On n'en est pas là. On va observer. Il est 6h30.
1: On va observer la pause.
2: Et je reviendrai répondre à tes
0: questions. Oui, s'il te plaît.
2: On y va.
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2: Nous sommes de retour après la pause. Il est 6h34 et nous entamons notre seconde partie de réflexion, discussion, revue de presse avec Asma Artelou et Jean-Ernest Pierre. Vous pouvez nous rejoindre en appelant le 514-287-1288. Vous pouvez également utiliser ce numéro pour réserver votre billet pour le brunch du ce dimanche 6 septembre. Alors, juste avant la pause, on parlait d'entretien. Alors, moi, Jean-Ernest est allé, on va dire, dans les détails. Moi, je soulignais seulement qu'il fallait que la société se mette à réfléchir à cet aspect que nous semblons ne pas avoir dans notre culture, c'est d'entretenir ce dans quoi nous avons investi. Bon. Maintenant, par rapport à ce que tu disais, Jean-Ernest, moi, comment je vois la chose? Il faut l'éducation, oui. Et cette éducation, encore, c'est sous la responsabilité des dirigeants que nous élisons. Et puis, il faut des sanctions, parce que dans aucun pays, enfin, dans très peu de pays, je n'en connais pas, mais je suppose qu'il y a très peu de pays où c'est la population elle-même qui se dirige toute seule et puis tout va bien. C'est ce que prônent les anarchistes. Et moi, je pense que c'est une utopie. Ça ne sera pas possible parce qu'il y a toujours des gens se croyant un peu plus malins que les autres et à prôner une vie en groupe, une vie en société, tandis que eux, ils règlent leurs petites affaires personnelles. Donc, où il faut que l'État fasse son travail. Et voilà comment je vois la chose.
3: Alors, moi-même, là où je veux, je pense que nous sommes en train de dire la même chose, mais on ne voit pas les étapes. Là où le travail doit être fait, c'est pas en aval, c'est en amont. C'est dans la population, d'abord, qui doit être une population consciente, conscientiser la population. Et puis tu vas avoir, à tous les niveaux, y compris dans l'État, des gens conscients. Tu vas avoir dans la population en général des gens conscients. C'est là, c'est la base, c'est le creuset, c'est là où on va recruter pour tout. C'est là où on doit avoir des gens. Quand on n'a plus des gens qui vont voler des balises, qui vont voler des rien, etc., pour leurs effets, on va s'assurer, on ne veut pas dire ça à 100% sûr, que lorsqu'ils auront à gérer des montants d'argent aussi, ils vont être déjà conscients, ils ont été déjà conscientisés dans l'État, ils ne voleront pas. Mais si ces gens-là volent déjà des petites affaires, des régimes de bananes, des affaires, mais c'est parce qu'ils n'ont que des bananes à leur portée. Lorsqu'ils auront l'argent dans leurs mains au niveau de l'État, ils vont voler l'État. C'est ça que tout se passe dans la population. Imaginez, je vous ai donné des modèles, peut-être que les gens ne comprennent pas, hein, l'histoire de construire des latrines, hein, des latrines qui sont construites, et les gens vont laisser, ne vont pas utiliser la latrine, c'est trop difficile pour eux, ils vont la faire là où ils ont l'habitude de le faire. Mais à un moment donné... Tu n'as pas compris ça, et c'est pour ça que tu graissais ta dent. Tu n'as pas connu ça, mais Madame Asma Artelou devrait t'expliquer que oui, c'est déjà arrivé, Tilou, et ça prenait un chef à bâton pour dire non, ne faites pas ça à terre, allez dans la latrine.
4: Moi, la question que j'ai pour toi, Jean-Yannis...
3: Non, mais dis à Tilou que je ne suis pas saoul, là, je ne raconte pas une histoire.
2: Ah non, je ne remets pas en question l'histoire, mais je la connais, et puis bon, il y en a, d'autres.
3: Tu connais l'histoire?
2: Oui, il y en a d'autres.
3: Tu es jeune, mais tu en connais, toi.
2: Ouais, alors, déjà, une question, est-ce que ça veut dire, suivant ton raisonnement...
3: Madame Meurtelou, d'abord, qui a une question pour moi. Je suis celui qui a interviewé Tilou.
2: Juste rapidement, est-ce que ça veut dire que ceux qui sont en place maintenant, ce sont des anciens voleurs de bananes et de réflecteurs?
3: Oui, Vas-y, c'est ça, mais voilà, voilà, tu as trouvé Thilo. Poser la question, c'est y répondre. Madame Arthelot, toi, journaliste, je réponds à ta question.
4: Non, c'est juste, je veux comprendre, c'est qui ça, le « on » dont tu parles? Qui doit, le « on » qui... Non, parce que aussi. Si tu me dis que toute la population est dans le même état d'esprit, ok, c'est ce que je comprends depuis 6 heures et quelques minutes là de ta réflexion. C'est toute la population qui est dans ce même état d'esprit. Alors, c'est qui le « on » qui va sensibiliser cette population-là, puisque peu importe celui ou celle que tu sors de la population, il, elle est pareil. Alors, le « on », c'est qui?
3: Alors, voilà,
4: c'est l'étranger,
3: alors,
4: d'abord.
3: Vous êtes en train de dire que j'ai dit c'est tout le monde.
4: Ben, c'est ce que j'ai compris, moi, parce que tu me dis peu importe.
3: Attends. C'est pas le on. C'est pas le on.
4: Ben, c'est qui? Tu c'est me dis peu importe le panier dans ça, lequel tu piges.
3: Est-ce qu'il y en a qui font ça? Ou est-ce que je rêve? Bon,
4: ça veut dire qu'il
3: y en a dans la population, il y en a. C'est pas tout le monde.
4: Est-ce qu'il y en a qui ne font pas ça?
3: Et celui qui ne le fait pas ne joue pas son rôle, qui comprend qu'on ne doit pas faire ça, ben lui ne joue pas son rôle. Parce qu'il devrait jouer son rôle. Parce que c'est un bien appartenant, contrairement à ce que vous avez dit, c'est pas le bien de l'État, c'est le bien du peuple. Ça protège le peuple.
4: Je suis d'accord que c'est le bien du peuple.
3: C'est à nous
4: de voir à est-ce qu'on fait comprendre au peuple que c'est son bien.
3: Quand nous avons fait ce combat avec la pharmacie Gabi Gentil là, pour aller installer des lampadaires à petits trous de drip, mais c'est un bien que nous avons apporté à la population de petits trous de drip, pas à Pierre, à Jacques, ou certainement pas aux membres de l'édile de petits trous de drip, c'était pour le bien-être de la population. Est-ce que la population avait une responsabilité par rapport à ces gens qui étaient toujours susceptibles de voler les batteries et les affaires et les ampoules et les je ne sais quoi là? Bon, alors... C'est un petit peu pour ça, à l'époque, on formait ce qu'on appelle des comités de quartier, de vigile dans les quartiers, parce que nous avons une responsabilité par rapport à notre quartier, au bien-être de notre quartier.
2: Donc, Jean-Ernest, ça veut dire que celui qui vole...
3: On ne passe pas en entrevue.
2: Non, on ne te passe pas en entrevue, mais ton raisonnement... Non, c'est pas ça. C'est que ça me rend inconfortable parce que oui, dans la logique, on est d'accord, mais est-ce qu'on va se dire que ceux qui volent même une régime de banane, je vais même pas plus loin, une régime de banane, il ne sait pas qu'il est en train de faire quelque chose d'illégal ou qu'il ne doit pas faire. Il ne le sait pas. Donc on doit lui expliquer que non, ça, il ne faut pas le faire.
3: Tu sais, Thilo, tu me poses une question extrêmement difficile, je ne réponds pas. Je ne réponds pas, Thilo. Parce que là, tu me poses, il faudrait.
2: Moi, je pense plutôt que.
3: Pour savoir, est-ce qu'il sait, plus que ça, là, celui qui tue, est-ce qu'il ne sait pas qu'il ne doit pas tuer? Bon, Thilo, là,
2: Thilo, celui qui vole l'argent de l'État,
3: est-ce qu'il ne sait pas qu'il ne vole pas là? Est-ce que tu sais, sérieusement, moi, j'avais l'impression sous la dictature que le dictateur Duvalier savait qu'il avait un droit divin de se servir des...
2: Le problème avec les sanctions, enfin, ce que j'allais dire, c'est que oui, il faut l'éducation, mais l'éducation ne passera pas sans les sanctions. Mais le problème, c'est que si les sanctions sont appliquées par des dirigeants qui eux-mêmes ont un comportement différent de ce qu'ils prônent, et c'est là que je disais que le ton doit être donné par la tête, c'est pour ça que ça ne marche pas. Donc la population, les membres de la population comprennent que bon, c'est un jeu de coquins, oui, il y a des règles, mais on essaie tous de contourner ces règles-là.
3: Alors, encore une fois, je te dis que c'est à la base qu'on doit commencer. Si tu prends l'enfant et tu commences à faire son éducation à l'âge de 18 ans, 17 ans, c'est déjà trop tard, très tard.
2: On est plutôt dans l'histoire de l'œuf et de la poule, là, maintenant.
3: D'abord à la base. Et comme ça, on s'assure que tout le monde est au même niveau Parce que nous avons l'impression souvent, lorsque l'État essaie de faire respecter des règles, c'est voler qu'à veiller voler.
2: Hein? Voilà.
3: Mettez chat veiller bête. Alors, moi-même, je ne réponds plus à vos questions. fin de la conférence, mesdames, mesdemoiselles, messieurs. Je salue Fabien. Pas Fabien que tu connais, Asma. C'est Fabien qui m'a appelé hier pour me parler de Doukoudou. Il me parle de Kolé. Il me dit dans le nord, au Cap, il est du Cap. Il y a ce qu'on appelle Kolé qui se fait avec la farine de maïs, anis étoilé et le reste, n'est-ce pas? Et celui-là, quand on le vend seulement, on met du sirop.
2: Ah, c'est le collet que Asma avec.
3: Ça s'appelle le collet.
4: Il est du Cap? Il est d'où?
3: Il est du Cap. Bon.
4: Ok.
3: Et puis, il me dit aussi qu'il y a le panisuc. Qui se fait avec la farine de manioc cani étoilée avec du sirop de canne.
2: Hein?
3: Panisuc. Et puis, il me dit pour lui, selon lui, dans sa région, Doukounou, il n'y a pas de sirop, il n'y a pas de sucre. C'est Fabien qui me dit ça hier. Et puis,
4: c'est au Cap.
3: Moi-même, je lui dis que j'avais l'impression qu'il y avait quelque chose de sucré dans le Doukounou. Et puis, on a besoin de sucre aussi là pour nous énergiser. On perd tellement d'énergie quand on court à droite et à gauche sous le soleil. On a besoin de cette énergie-là et on finit par perdre, en tout cas, le sucre en nous, n'est-ce pas, parce qu'on a tellement de soleil, n'est-ce pas? Mais le Doukounou, dans l'Artibonite, il y a quelque chose de sucré, c'est peut-être du sirop, et c'est pas nécessairement du sirop de canne, je ne sais pas, le sirop de comment on appelle ça, mon Dieu, rapadou, je ne sais pas, vous connaissez le rapadou?
4: Oui.
3: Bon.
4: Que je n'aime pas non plus, trop sucré.
2: Oui, je connais le rapadou.
3: Bon, en bloc, mais je pense que ça se fait avec du sirop aussi, sirop
4: oui.
3: de canne.
4: Mais oui, sirop de canne.
3: Probablement, donc, le doukoudou, sirop de canne direct, etc., mais à l'intérieur de la chose. Merci beaucoup, Fabien. Ah, Fabien ne répond pas.
2: On dit merci à Fabien.
3: Tu réponds pour Fabien, Thibault.
2: Oui, on dit merci à Fabien.
3: Bon.
2: Bonjour, on dit bonjour aussi à Bouquet, qui ça fait longtemps qu'on l'a pas entendu. Comment ça va, cher ami?
5: Bonjour, ça fait longtemps.
3: Bonjour, Bouquet.
5: Oui, ce matin, là, j'ai entendu la conversation. Et là, j'ai essayé de comprendre, et quand on parle d'éducation, à chaque fois, on parlait vraiment de l'éducation, de, en fait, du peuple, où on vient, et comment on doit le former, ou changer de mentalité. Moi, qu'est-ce que je comprends là-dedans? C'est la question, la personne qui est mieux placée, ou bien la personne qui va le faire, c'est un leader que le peuple croit là-dedans. C'est un leader, quoi. Je n'ai même pas besoin de dire que le peuple croit, mais c'est un leader. C'est un leader. Et par exemple, je pourrais prendre M. Aristide, qui était un leader, mais il a raté la chance de faire ça. Au lieu de faire ça au début, au lieu de... quand il avait la confiance du peuple, au lieu de faire ça, il parlait de Tim Bachesh. C'est ça qui, au lieu d'éduquer, au lieu de parler, au lieu de faire et enlever toutes les rancœurs, toutes les choses,
2: on
5: pouvait dire que pour éduquer le peuple, pour parler, pour expliquer qu'on ne doit pas comme annoncer le truc comme on appelle Washington Soleil, tout ça. c'était là qu'il fallait créer la cohésion, mettre tout le monde ensemble, expliquer que on est un peuple, on doit vivre ensemble, on est sur le même territoire, c'est comme, il faut partager, il faut aimer, il faut aimer. C'était ça qu'il fallait faire comme prédication, mais il l'a pas fait, il a fait autre chose, il avait autre chose en tête, c'est ça qu'il a fait. J'ai pensé aussi avec le Maniga. Moi, si je prends toujours le Maniga en référence, j'ai pensé aussi. Mais eux non plus, ou bien M. Maniga non plus, n'a pas fait ça. Mais c'était quoi le message? C'était le chien retourne à son vomi. C'était ça qu'il y avait comme parole qui sortait dans leur bouche. Ça veut dire que où que ça avance, c'est quelqu'un qui a la confiance, quelqu'un qui est arrivé avec une tête bien remplie, une tête bien pleine, pour expliquer qu'on ne peut pas vivre comme ça. Il y a la vengeance, tout ça, il faut essayer comme pallier ça, et essayer de monter la justice. C'est ça, la justice sociale surtout. C'est ça qu'on doit parler. Après, là, l'éducation va commencer, le peuple va comprendre, il va. Cette question de la démocratie, c'est ça qu'on parlait aussi. Oh, on n'est pas un peuple démocrate, tout ça, mais c'est pas vrai. Il n'y a aucun peuple sur la terre. C'était toujours
3: quelqu'un qui. Allô, Bouquet.
5: Oui.
3: Allô, mon cher Bouquet, Odadla.
5: Oui.
3: La différence, c'est qu'on a tendance à vouloir aller directement. En aval, ça veut dire lorsqu'ils sont déjà rendus chefs. Alors que là, à la base, il y a quelque chose qu'ils n'ont pas. Ces gens-là, c'est des gens qui sont instruits, mais qui n'ont pas la base, cette conscience-là, de sorte que, oui, lorsqu'ils vont arriver, ils vont parler de choses intellectuelles, mais la chose de base, l'essentiel, ils n'en parleront pas. Et ils vont agir comme des gens vraiment du peuple, n'est-ce pas, qui n'ont pas cette éducation, cette conscience de base-là. Ça veut dire qu'on doit s'assurer, dans le grand public, que tout le monde est sur le même pied d'égalité. Ce qui va nous différencier, c'est les études. C'est les études. Moi, j'aurais pas l'étude de Baniga, j'aurais pas l'étude de. Mais nous avons au moins le même niveau de conscience. Nous avons un pays tous à défendre, à protéger. Hein? Sinon, c'est laver les mains et les essuyer par terre.
5: Oui, non, on parle la même chose. Mais qu'est-ce qu'il y a là-dedans? Quand on parle même pied d'égalité, ça est. Et pas totalement, je partage pas ça totalement, parce qu'on ne va pas être toujours sur le même pied d'égalité. C'est pas vrai. Mais la conscience, la prise de conscience, ça va venir avec la justice sociale. C'est sûr. S'il y a l'injustice, comment on fait? Et puis, c'est la sociologie. C'est la sociologie du peuple qu'on doit comprendre ou apprendre ou essayer d'appréhender. C'est que l'injustice, ça amène tellement de choses. Vous voyez qu'ils ont fait. Ils ont fait comme les questions de la justice, comment on appelle, l'amone ou le monde de la montagne. C'est ça. Cela veut dire que le peuple a soif de justice.
6: Mais en même temps, est-ce que la justice sociale, ce n'est pas une quête? Si on attend qu'on ait cette justice sociale pour avoir une société consciente, est-ce que ça fonctionne? Est-ce que ce n'est pas plutôt justement cette prise de conscience? Et tu disais tout à l'heure qu'on ne sera jamais sur le même pied d'égalité en comparant Maniga et autres. Là, je rejoins Jean-Ernest. Oui, peut-être au niveau des études et des connaissances et même de l'intellect, on ne sera jamais égaux. Mais au niveau de conscience de vie de société, je pense qu'on est déjà égaux. Et puis, une fois qu'on a cette prise de conscience-là, on peut travailler pour qu'on ait la justice sociale, pas l'inverse.
5: Oui, je suis d'accord. Un peu, c'est toujours un peu. Pourquoi? Parce que quand j'ai dit on ne serait jamais sur le même pied d'égalité,

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Avec ta valise d'amour. Un bisou sur le front de Georges Sidley Sylvain. Question de lui dire que le jeu du monde est tellement bizarre. Beaucoup de machettes s'imposent à des circonstances, hein. Monsieur Georges Sidley Sylvain. Oublions ces grands mondes.

Flavor Modeste branché, je lui fais mon salut. Gafté Jocelyn, le même petit blada, le même serviteur. Avec le même feeling, la même dévotion dans le service radio, la même détermination pour la livraison de la marchandise musicale. Une réalité de service qui fait de moi un homme vieux de 70, 80. Un petit jeune de 36, si on veut le mettre comme ça, par effet machin bolette là. Allez, vert. Oh, l'éternel des armées du salut, quelle soirée, quel bonheur, nous sommes jeudi. Pour ce qui concerne les affaires, nous disons jour J-3.

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pase. Bonsoir à Ismera. Ismera Léonel, ça va bien? Est-ce que vous avez fait le geste de partager le live? Car en ce qui nous concerne, pour ce qui se passe sur la radio CPAM, le beau monde est branché. Et pour ce qui se fait sur la toile et sur le net, on a besoin de votre support. Le partage nous amenant peut-être jusque vers 800, 900 personnes. Au 1000 en live. Nous-mêmes seuls, sans DJ Pinoblas. Chup, chup, chup, chup, là-haut. La Katia Gabo, maman.

0: La balade de Nancy de Reginald Granger. Grande préparation pour l'atterrissage sur le Québec. Dans la grande province de Jacques Cartier, c'est ce qu'on dit, n'est-ce pas, monsieur Louis-José Bédard? Mais au territoire de monsieur McConnell, le grand parti libéral qui nous sert par cette période de campagne méritée, bien méritée, mais est-ce que il faut renouveler quand même cette énergie électorale? Et puis, on continue de dire qu'il y a de ses amis à ne pas négliger dans le vote, hein. Faut pas négliger François Benjamin. Faut pas négliger Madouanika Kader. Eh, oui, s'il y a d'autres que je n'ai pas cités, ils pourront venir en chemin, n'est-ce pas, comme Josué Conville. Quoi en plus à vous dire pour ce qui se passera ce dimanche dans la métropole montréalaise? Nous sommes jeudi. Parce que c'est jeudi, qu'est-ce que ça nous dit? Ça nous dit que nous sommes jour J-3. Car aujourd'hui, jeudi, demain, vendredi, samedi et dimanche s'en vient, dès 6h pour commencer à recevoir les bons amis de sa femme, les fans et les amis de Radio PBS. Entre les fans de sa femme et les amis de Radio PBS, la grande célébration de ce double anniversaire, on parle d'une soirée baptisée 7-5, 7 ans à femme, 5 ans de Radio PBS et la célébration au centre-ville de Montréal. À partir de 6h, on accueille, les gens seront bien vêtus, on a fait mention de noir et or. Noir et or, vous serez beau, j'imagine, bien assis, avec votre verre de vin en main. Bien assis pour circuler dans la salle, jaser avec les amis, et faire effet de gens de bien. Il n'y aura pas lieu de parler pagaille, il n'y aura pas lieu de parler déblosaille. Si on veut que je fasse ce type de mélange de phrases pour faire des vers sans en avoir l'air. C'est comme ça ce qu'il est, le baron, on est d'accord là-dessus. Alors, si vous voulez encore savoir de quoi est-ce qu'on parle quand on dit il va y avoir ajustement, parce que tout simplement, nous disons que, mais pour répondre à la demande du public, les gens qui sont des fans inconditionnels de ZFM pour des raisons X ou Z qui annoncent que ils vont pas avoir le temps d'arriver à 6h pour le gala. Donc ils veulent pas payer pour un gala alors qu'il serait peut-être possible pour eux d'arriver vers 11h, vers 10h30, etc. Est-ce que c'était possible d'avoir une extension? Cette extension finalement a été consentie par le groupe ZFM, et c'est ce qui a valu ce que nous avons donc annoncé, à savoir à partir de 10h du soir, qu'il y a l'espace de bal. Les gens qui veulent savoir pour le moment où trouver les billets pour le bal, eh bien je vous dis tout de suite que les billets sont pas placés partout, mais il y a deux endroits ou quelques trois personnes qui pourraient vous en servir. Il y a Réul Design qui est sur Grande Prairie, pas loin de P9, Réul Design. Il y en a chez Michel Studio Extension, hein, c'est l'autre succursale de Michel Studio, pour ne pas voir Michel Studio côté P9, c'est l'autre succursale qui est sur Fleury Est, n'est-ce pas, 2865 Fleury Est, Michel Studio, pour la vente, l'opération de vente de billets pour cette extension-là. Alors, des billets mobiles, un seul a le droit de le faire, il s'appelle Wheezy, DJ Wheezy. Le DJ Wheezy se fait effet de faciliter la tâche à tout le monde. Alors, vous l'appelez au téléphone et puis il va vous situer et il fait jonction avec vous si vous voulez avoir votre billet pour aller danser ZFM. C'est la section bal qui se dit à partir de 10h du soir. On est d'accord là-dessus. Mais pour le gala, on arrive à 6h, je vous le dis, et le gala, les gens qui l'ont déjà payé, se constituent en VIP gala. Ça veut dire on s'assit, on mange, on boit, parce que... Pourquoi je mentionne VIP gala? C'est parce que dans un service VIP, généralement, on ne donne pas salade, on ne donne pas de soupe, on ne donne pas à manger pur dur, on peut vous donner quelque chose à grignoter. Mais parce que c'est un gala, ben à partir de 6h qu'on commence à vous recevoir, la table sera servie, vous allez avoir votre vin, votre bouteille d'eau, vos sacrés pains avec du beurre, vous allez avoir le repas haïtien. Ce qui est surtout bien, c'est le fait de savoir qu'il va y avoir riz djon djon. Vous n'avez pas ce goût de voir, par exemple, Monsieur Thierry de Evo Hotel qui vous dit, ben, s'il va y avoir djon djon, hein, il va y avoir riz djon djon. Donc, entre le bœuf, entre le poulet ou le poisson, en tout cas, ou saumon, comme on le dit, Ce sera une variété de services, et puis vous allez être content, je l'imagine, et je veux le croire, du moins le souhait est formulé pour que tout le monde se sente correctement et bien installé pour faire la fête des AFM et la fête de Radio PBS, ce double coup baptisé 7-5. On est d'accord, Choube Pierre. Bonsoir, merci d'être là, Flandais récent, original, Tanis Gérard, Tizépao, bon bagage de Choube Pierre, et... La Palau, One Love, depuis des âmes, l'Artibonite, Riprisette, bon bagaille. Au date motive, trop longtemps que je n'ai pas de tes nouvelles, ça me fait de la peine des fois, car j'ai manqué la présence de certains amis dans le live et Facebook, mes interactions se trouvent diminuées, on comprend là-dessus. Jean-Louis des Arbles, c'est un des Sables, c'est un autre ami qui vient de se lier à ce service de nuit. On n'était pas trop habitué. N'est-ce pas, Ronald Chéristal? Chéristol. De Chéristol, Reynald. Hein? C'est Waldé. Waldé Chéristol. Bien vendu. Hein? N'est-ce pas, Odette Motive? C'est bien fait. Mais on est d'accord là-dessus. Isméra Léonel. Est-ce que tu as la nouvelle de Katia Gabo Mambo? Et puis voilà pour Goffny Jocelyn. Lui, qu'est-ce qu'il dit? Grand monde et de grand monde dans la manière de faire. On est d'accord, hein? Flavor Modeste. Alors. À chacun de ses amis, branchés par le biais de l'Internet, je fais un coup de chapeau, un coup de micro. Je leur demande en retour de faire un petit partage. Je reviens vers le courant musical avant que je parle entièrement de ce que sa femme fera. On est d'accord, hein?
1: Ouais, ça a explosé.
0: Est-ce qu'on est d'accord avec moi pour vivre la fête ce soir en musique? En prélude, c'est un avant-goût pour ce qui se passera dimanche. Un autre jour d'avant-goût. Et puis dimanche, ça va être le jour J. On va mettre le clou sur la planche de l'ambiance.

Le grand Jacques-Claude Hippolyte qui par hasard est tombé sur le live. Comme s'il était frappé par stupéfaction en voyant le baron encore au service. Hein. C'est le même serviteur, Jean-Claude Hippolyte. Allez, jeudi, ça va bien? Le maestro Alain Milor fait sa petite apparition avec...

Il va y en avoir, j'espère. Et dans le bon, ça va bien. On date motive. Le même petit blada, celui d'hier, encore présent avec la même énergie. La formulation de souhait de JBA, que je reste en bonne santé, a été exécutée. Entendue par Dieu et accomplie par sa dimension céleste.

Voici Agacron dans la liste de ses amis branchés. Ou fait. Également, monsieur Willy Mai.

Bon, alors on va donc prendre certainement un tout petit peu de temps de pause. Ce sera pas pour longtemps. C'est juste une question de faire valoir ceux qui sont en arrière de nous pour le service qu'on fournit le soir. On se doit de leur dire merci, merci à la maison Cam Transfert. Merci particulièrement au grand ami qui se fait rare, original.

0: sur un bon service. Nous, c'est number one.
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1: 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C'est tout un plaisir pour moi de savoir que vous êtes connectés. Et vous avez donc ce même plaisir que nous. À savoir, et que la fête sera donc à, bien sûr, la portée de ceux qui veulent bien voir Zafel dans cette réalité de jour de fête. Et de fête pour cette réalité de jour de fête, tout est une question de porte de bonheur. Porte de bonheur parlant, qu'est-ce que nous disons? On va écouter ça. Allons voir. Qu'est-ce que ça donne? Puisqu'on a déjà parlé de cet autre plan de service, hein. Il y a tellement de choses. Alors, El Comandante, je t'enlève pour aller vers ici et là. Jazz.
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Man Pose terminé et de revenir à celle qui se déclare la Mambo du jour, Katia Gabo, et qui va voir Mambo Tizoun en publicité dans le live. Si elle ne peut pas, ses postes seront supprimés. Ce soir du Fren.

J'espère qu'il était présent, Alcide Alcéus. Agathe Crane, bonsoir. Interville Léo Ganet. En femme, en femme. Il y a M. Jean-Hénel Prosper, il y a Fennel

Il y a Paul Alci, ça fait longtemps que je n'ai pas de tes nouvelles. Gabriel Exil, où étais-tu dans le monde? Junior réjouis. Réjouis-toi de savoir que le baron est encore présent sur les ondes et sur la toile pour... Encore le service radio, la vente de la musique haïtienne, ça se fait le soir. De 22h à minuit sur la radio CPAM par extension Facebook. Mais c'est à partir de Radio PBS que ça s'est fait. La station qui se prépare à fêter son 5e anniversaire. Ce dimanche, côté de Zafem qui va fêter 7 ans. Donc on appelle ça la soirée 7-5.

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0: Gabriel Exil, Winter Chief Tonnerre. Tu te faisais contaminer. Alors désormais tu dois prendre la bonne route, la bonne voie, hein. Katia Gabo était absente, elle vient de se faire voir. La Katia Gabo Mambo.
1: Et le grand Zetan.
0: Alain Kobi, où étais-tu?
2: Et le cachot bien sous.
0: La fierté de Saint-Louis du Sud précise.

0: chap chap. Et le fiel miracle.
1: Oh, oh,
0: oui, bon, non.
1: Aïe,
0: ouais. Et le Sainte-Marie, Mère de Dieu.
1: Priez pour nous.
0: Waffle pour nous.
1: Waffle pour nous.
0: Et le Cyprien des eaux.
1: Yeah. J'espère que nous tout. J'espère que nous rendons. On va dire au samedi, nous allons prendre le courrier même.

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1: 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La mission. Yes, I. Bon.
2: Éclair heureuse Marie. Vous connaissez ces cité magique. C'est la première déclaration qui est faite. Nous sommes bel peuple. Nous sommes grand peuple. Haïti vierge toujours. On paquet de jeunes, on paquet de potentiel. Haïti riche. Nous avons fait, nous avons bâti notre société. Pour travailler sur ça. Pour mettre les gens de côté. Pour collaborer. 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
3: J'avais raison de faire la coupure de tout à l'heure. C'était pour aller vers cette liaison d'ici après la chanson Savalo. Faire l'équilibre des choses en alternance musicale, n'est-ce pas?
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3: Vladimir Pocrite est toujours suspect.

0: Monsieur Germain, petit Samuel par excellence.
1: C'est vos sommes de prêt.
0: Comment vas-tu?
1: One more time.
0: Alain Kobit, ma cousine a globalisé tout, non?

0: Las maquinitelas a la aduana. Oh, l'homme qui ne marche pas selon les conseils de mes gens, qui ne s'assit pas accompagné de mon cœur, et qui trouve, bien sûr.
1: Obrigado.
0: Qu'est-ce qu'on dit encore?
2: Yeah.
0: Qu'est-ce qu'on dit encore? Pierre-Paul Ali, Alti, qu'est-ce qu'on dit encore? Il y a dans des tibais, ça, hein? Yeah. Maestro Donner, tu as un devoir de faire appel à Barbara Guillaume dans l'exécution de cette chanson. Original Cranger. Barbara Guillaume, ok?

Mon ami Jean-Charles Guéno, ça va bien là? La soirée se poursuit. Et si la gens se manifeste par un petit message en dessous du live, à savoir que le banc doit tenir le coup jusqu'à 18h30, j'avoue que je le ferai. Georges Sylvain.

Y vamos veloz. Haitianos. No soy racista. Le message est passé, on est d'accord?

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0: Moi je reste tranquille, Régina Cranger, dans ma peau de bon serviteur. Car à l'éternel, la terre est ce qu'elle renferme. Le monde est ce qu'il habite. S'il vous demande d'attendre aujourd'hui, demain il peut vous dire rentrez dans le champ, naviguez comme ils font. Ce que je vous dis pour le moment, le révérend Samuel Lucien pourrait donc vous en témoigner. Monsieur Samuel Lucien, le boss de Le Logos, il peut témoigner de la grandeur de Dieu, la plénitude de sa grâce. C'est l'homme malin pour qu'on sourire. Moi je m'assis sur Z, attention, hey.

0: Kretski la Rose. Réveille-toi, tonton. Le fils de Jean-Jacques Dessalines, le grand, c'est ce qu'il précise. Ça veut dire que c'est un auditeur de longue date.
1: Ici, ça fait.
0: Samar Piba Sylvano.

Bonsoir à Myrline, Myrline Auguste. Elle se prépare pour faire la fête avec nous. Dimanche, côté de Nyonlo, côté de PBS. Ma grande collègue de Le Logos, l'agence de placement universel. Mégano modèle, compagne, j'aime qu'un son, tonton. JBA.

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1: N'est pas allé, nous prenons loi. Actuellement, monsieur prend loi. Denis Saïd prend loi à code. Zap-chup-chup-chup-chup-chup. Comme Octavio, on allait.

0: Voilà, c'est ça, ou bral manqué dimanche là.
1: Ça sentit bon, ça sent pas bon.
0: Est-ce ça, ou bral manqué dimanche là? On a pas quitté mon forfait, est-ce ça? Il y a extension de service en dehors du gala de 6h à 10h. Vous savez qu'à partir de 10h du soir, l'ouverture pour.

Mon ami Peter Sauer. Et les amis qui disent que pour le moment il y a réalité de discorde entre mon associé et moi, jusqu'ici ça va très bien. Ça roule super cool. Ceux qui auraient pensé ou qui auraient souhaité qu'il y ait conflit, non, il n'y en a pas. On ne fait que dégager de l'amour. Monsieur Lenz, pas vrai, prenez l'offre tout le temps. À ce commandant de production. Jadap, chop, chop. On a le droit de demander à sa femme de respirer un petit peu. Et si je demande à sa femme de respirer, c'est parce que de l'autre côté de la barre, il faut que je respire aussi. Pas pour longtemps, car déjà 48 minutes après 11 heures, si je parle de prolongation, c'est un petit droit qui m'a été donc donné, et j'aurais dit, au nom du pouvoir qui m'a été investi, par Jean-Ernest Pierre, je pourrais donc traverser vers minuit 30, car il sait dans le temps dire prolongation de mise. Donc il y a possibilité d'aller vers la prolongation, mais certainement ce serait avant d'en parler, voir ceux qui supportent cette émission. Dans le temps, vous savez que j'ai jamais parlé supporteur sans citer le logo de l'agence de placement universel, ma diffusion de spot interrompue pour temps X. Alors, en support, CamTransfer, merci.

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5: Bien dit, bien fait, bien expliqué, bien exprimé. Quittez la musique là, juge. Quittez le marché, quittez le marché.
2: Alors, j'avais bien dit que par rapport à ce que vous auriez dit, je pourrais obtenir l'équilibre. Je pourrais donc aller jusque vers 1030. Allons voir si on peut aller vers la prolongation. Ouais, d'accord. C'est prolongation, non, d'accord. 54 minutes après 11h. Le show ne fait que continuer, mais attention, bien amorcé pour l'équilibre. En tout cas, faire ce jeu d'avant-goût. Ce jeu d'avant-goût. Par rapport à ce qui se passera dimanche le 6 à Evo Hotel au centre-ville de Montréal, 777 boulevard Robert Bourassa.

0: Bonsoir à mon ami Guillotto François Widmayer.
1: National qui laisse
0: Métropole référence. Les suites de ses services à Radio.

sausages. Bon, alors, quoi est-ce qu'on a à vous dire? On dit château.

Miller, Miller. Respect. Respect. John Xavier. Mon ami, je pourrais le faire dimanche. Hein. Si ça me plaît, je peux donc à un certain moment réclamer la guitare de Denner ou de l'autre. Pour faire valoir ce dont je suis capable avec mes doigts. Alcide Assis, Jean-Daniel Emile, comment ça va?

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Jacques Otto, François Widmeyer. Attention.

Ça moi m'a bien ça c'est création là ouais j'ai babio à moustache ta blanc. Vous avez saisi ouais dimanche bah je change dans mon. Mais pas à la manière des Belges quand même. Et ben je fais ça mon pour blanc papa et tout. Zig zag zag allo. Et bien je dis viens je peux décourager sous pédou. Blanc au bagage d'apparaît. Caché. Bonsoir à Betty la Paul qui fait ses remerciements pour la prolongation. Et Alcide Alcéus qui déclare.

0: About, qual mais? O que é? Xanjicar. Là, c'est le temps où hommage a été rendu à Adado Pasquette, n'est-ce pas? Il y a quelques instants, je partirai chercher là où il y avait ce bout rendant hommage à Joseph Dieudonné Larose.
1: Bonsoir.

femme qui s'appelle Harry Guirin qui se fait pas toujours voir. Et lorsque le moment le permet, il se manifeste. Votre femme, ce petit bout de choses est un extrait souvenir de sa dernière prestation au niveau des Gonaïves. On a voulu revivre ça avec vous ce soir. Et vous allez me permettre, des suites d'une pause, voir ce que Montréal avait donc vendu dans cette dernière prestation, je crois, en date du 15 mars dernier, où je pourrais aller jusque vers le temps de la Notre-Dame. L'année dernière, c'était le 15 août 2025. Je pourrais aller voir ça dans ce qu'il faut qu'on vous donne en stimulation pour ce qui se passera donc dimanche. On est d'accord? Souffrez un petit instant que je revienne vous servir. Ne pactez pas, restez avec nous. Ça va être simplement un temps de pause qui ne sera pas trop longue. À tout à l'heure.

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8: Comment ne pas dire merci à ceux qui supportent cette belle initiative, qui sont en arrière de cette production, de ce grand rendez-vous baptisé 7-5, 7 ans AFM, 5 ans Radio PBS, là-dedans, voir cette collaboration base commandant production avec la complicité, enfin, en se faisant complice de promo bien sage. La Radio PBS qui pour son cinquième avait donc bien entendu été bénie par le choix de AFM de venir fêter au Canada et de faire cette liaison d'anniversaire entre le septième et le cinquième, donc on appelle ça 7-5. On se doit de reconnaître également cette facilité de communiquer avec l'équipe administrative de l'hôtel Evo pour nous accueillir en plein cœur du centre-ville de Montréal, 777 boulevard Robert Bourassa. On se doit d'aller vers, bien sûr, des notes d'appréciation, de remerciement à l'endroit de ses commanditaires tels Magnus Poirier, n'est-ce pas? Le Logos, Meuble en Gros. Meuble en Gros, on aurait dit que c'est un commerce qui se met en arrière de la communauté haïtienne et de tout ce qui se passe du point de vue culturel pour aider à la communauté haïtienne. La même chose en termes de mention pour Magnus Poirier. Je me dois de dire merci à ceux qui disent, lorsque par exemple un membre de la communauté fait un effort, eh bien, qu'on se met après lui, eh bien, il mérite également un coup de chapeau d'honneur. La suite de la bonne chose, naturellement, devrait nous amener vers ça. Le son de Zafem. Absolument. Ça, ben, ça t'est bien sorti, oui, là. Même quand c'était que ça, là, de nos, au la caillou, hier. Absolument. Définitivement.

Jean-Daniel Emile, Bettina Paul, à quoi on présente? Yeah, yeah. Alcide Alcéus, encore présent, hein? Sobodo popo da bon. Alors, souvent, moi, comme ça, moi, je dois mal chercher dans l'autre genre. C'est naturellement avec cet effet de diffusion et de pause de pub, mais dans la diffusion des pièces musicales, vous ne pouvez pas l'empêcher si vous n'avez pas premium avec l'appui, voire pour cette équipe de, pour cette équipe de base et fan club Zafem, bah, elle n'a pas nécessairement commercial dans la dimension où il faut le dire, hein.

Monsieur Jean Daniel Emile, on appelle ça stimulation. La stimulation, c'est stimulation. Stimulation de mise pour préparer l'esprit autour de ce qui se passera dimanche prochain.

Qu'en a-t-il pour l'anniversaire de monsieur Morancy? Monsieur Israël Morancy, je signale que ton étoile va commencer à se briller vendredi. Dimanche, dans le gala des affaires, tu vas devoir te préparer pour recevoir

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Et voilà que Dieu nous dit, aimez-les quand même. Partagez quand même. Simonier.

Bon. Alors, pour le moment, on doit se préparer à se retirer parce que la prolongation, comme je le dis, a été pour minuit 30. S'il fait 28, certainement oui, on doit commencer par se dire le temps, mais vraiment le temps de remercier ceux qui ont pris cette durée de temps de service à nous accompagner. Je leur dis un grand, grand, grand merci. Même si elle est arrivée un peu tard, Katia Gabo Mambo, mais elle est toujours présente avec nous dans tout ce qu'on organise, dans tout ce qu'on fait. C'est l'un des points de stimulation pour nos efforts de service sur les zones, pour la musique, etc. Katia Gabo, merci infiniment pour tout. Merci à Bettina Paul, merci à Akinson Belizer à distance qui nous fait ces signaux, qui nous transmet ces signaux. Merci à mon ami Lens Pavrette, merci à la familia. Et je vous dis, demain soir, je reviendrai vous servir. Mais sachez d'ici à lundi, il y a donc toute une page d'éditorial que je vous ferai sur le comportement de certains et de certaines d'ici. Ici là, je vous dis merci, chapeau. À demain soir pour un autre show. Encore show avant-goût.

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Auditrices et auditeurs, bienvenue à votre émission Souvenir, Souvenir. À Smartelou, nous avons deux bonnes heures à passer ensemble afin de revoir notre jeunesse, notre adolescence ou notre enfance à travers un voyage qui se veut comme d'habitude merveilleux puisque les artistes seront encore présents pour nous présenter des chansons qui vont nous mettre dans l'ambiance de cette tranche de vie. Au cours de ce voyage, nous aurons à croiser les gens qui étaient là, qui nous entouraient, et qui ont contribué à faire de nous ce que nous sommes aujourd'hui. Tout ce que vous avez à faire, c'est de vous installer confortablement et ne pas vous laisser déranger par personne, car ces deux heures vous appartiennent à vous et à vous seul. Cependant, si et seulement si vous avez la possibilité d'avoir avec vous votre livre de souvenirs, gardez-le tout proche, il vous permettra de bien coller les chansons aux souvenirs qu'elles représentent le mieux. Alors, on y va tout de suite avec la première section. Sur ce, je vous dis bonne écoute, bonne recherche. On va se retrouver de l'autre côté.

La première section nous a été présentée par Sylvie Vartan, Isabelle Aubray, Ginette Renaud, Joe Dassin et Patrick Bruel. On continue cette émission avec la deuxième section où on va regarder comment ça se passait dans le temps quand on était amoureuse, amoureux, ne serait-ce que la première ou la énième fois. On va demander aux artistes de vraiment nous mettre dans cette ambiance pour retrouver les souvenirs les meilleurs de ces relations amoureuses. À tout de suite.

Au cours de ce voyage, nous aurons également à revoir les différentes avenues qui ont marqué cette tranche de vie. Vous savez, quand dans le temps on était jeune, adolescent, enfant, eh bien oui, il n'y avait pas que la rue sur laquelle on habitait qui faisait partie de notre environnement. C'était tout un quartier, si on veut, qui était mêlé les uns avec les autres, les parents d'un quartier, d'un secteur avec les parents d'un autre secteur, pourvu qu'on était dans un environnement plutôt restreint, mais qui nous faisait croiser des gens qui n'habitaient pas très très proche, ni très très très loin non plus. Alors oui, ce voyage nous permettra donc de revoir ces personnes qu'on ne voyait pas nécessairement tous les jours, mais qu'une fois de temps en temps on pouvait les croiser. Troisième section, on va laisser la place à un ou une artiste pour qu'elle nous ou qu'il nous présente parmi les plus belles de ses compositions ou interprétations. Aujourd'hui, nous avons fait le choix pour vous d'Anne-Marie David. À tout à l'heure.

je vais faire des heureuses et des heureux, puisqu'il nous reste quelques bonnes minutes avant d'atteindre la deuxième heure. Cependant, je vous le dis tout de suite, c'est la quatrième qui s'en vient malgré tout. Alors, il ne faut pas perdre de temps, parce qu'à partir de la quatrième, ce sont des ballades, des chansonnettes, des mélodies qui vont défiler les unes après les autres. Alors, à vous de travailler comme il faut. On y va.

Nous nous approchons de la fin de cette émission, chers amis, puisque c'est la cinquième, soit l'avant-dernière. Alors, on va en profiter au maximum pour ne rien manquer à ces deux sections qui nous restent et pour retrouver tout ce qu'on veut revoir, tout ce qui a fait le bonheur de cette tranche de vie. Alors, on y va avec la cinquième pour tout de suite.

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Sixième et dernière section de cette émission, chers auditeurs, chères auditrices. À Smurteloup, vous savez, à chaque fois que mon équipe et moi nous préparons cette émission pour vous, nous le faisons avec beaucoup, mais beaucoup d'amour, beaucoup de passion et surtout, on s'inquiète parfois à ce qu'on n'arrive pas à rencontrer ne serait-ce que la moitié de vos attentes. Si c'est le cas, on compte sur vous pour nous le faire savoir afin qu'on puisse faire encore mieux la prochaine fois. Vous savez, cette émission Souvenir, c'est une émission qui nous amène tellement de bons moments, tellement de bons

jeunesse, on ne pensait pas qu'on pouvait être mieux. On aimait ce qu'on avait, bien qu'il y a certaines situations qu'on aimerait ne pas avoir vécues, mais n'empêche, la majorité, on les aimait, on les vivait bien et on était heureux. Heureux parce que, de par notre naïveté, notre innocence, on ne faisait pas grand cas à bien des choses. Ça passe, ça vient, ça passe, ça revient, ça repasse. C'était ça le temps. On ne s'attardait pas sur des petites affaires ridicules. Et c'est pour cela qu'aujourd'hui, avec du recul, on traverse ce temps-là et on se dit, on était bien, on était heureux, pardon. Ainsi, nous allons vous présenter la sixième et dernière section, mais avant, nous devons prendre rendez-vous qui est toujours pour la prochaine fois.

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Psaume 34 de David, lorsqu'il contrefit l'insensé en présence d'Abimélec et qu'il s'en alla chassé par lui. Je bénirai l'Éternel en tout temps. Sa louange sera toujours dans ma bouche. Que mon âme se glorifie en l'Éternel. Que les humbles écoutent et se réjouissent. Magnifiez avec moi l'Éternel. Exaltons ensemble son nom. J'ai cherché l'Éternel et il m'a répondu. Il m'arrache à toutes mes frayeurs. Quand on regarde à lui, on resplendit de joie. Et le visage n'a pas à rougir. Quand un malheureux crie, l'Éternel entend et le sauve de toutes ses détresses. L'ange de l'Éternel campe autour de ceux qui le craignent et il les délivre. Goûtez et voyez combien l'Éternel est bon. Heureux l'homme qui se réfugie en lui. Craignez l'Éternel, vous, ses saints, car rien ne manque à ceux qui le craignent. Les lionceaux éprouvent la disette et la faim, mais ceux qui cherchent l'Éternel ne manquent d'aucun bien. Venez, mes fils, écoutez-moi. Je vous enseignerai la crainte de l'Éternel. Quel est l'homme qui désire la vie, qui aime de longs jours pour voir le bonheur? Préserve ta langue du mal et tes lèvres des paroles trompeuses. Écarte-toi du mal et fais le bien. Recherche la paix et poursuis-la. Les yeux de l'Éternel sont sur les justes et ses oreilles sont attentives à leurs cris. L'Éternel tourne sa face contre ceux qui font le mal pour retrancher de la terre leurs souvenirs. Quand les justes crient, l'Éternel entend et il les arrache à toute leur détresse. L'Éternel est près de ceux qui ont le cœur brisé et il sauve ceux qui ont l'esprit dans l'abattement. De nombreux malheurs atteignent le juste, mais de tous, l'Éternel le délivre. Il garde tous ses os, aucun d'eux n'est brisé. Le malheur fait mourir le méchant, et ceux qui haïssent le juste seront condamnables. L'Éternel libère l'âme de ses serviteurs, et tous ceux qui se réfugient en lui échapperont à la condamnation.

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Mesdames et messieurs, bonjour. Vous êtes sur la bande Nogadon dans le 1410 radiounion.com. À l'heure de votre émission préférée, rencontre matinale. C'est jeudi la prière. Pour vous servir ce matin, votre frère, votre ami, le pasteur Jean-Marie Arkel. Je vais vous accompagner devant le trône de Dieu pour les 60 prochaines minutes. Merci d'avoir choisi les 1410. Merci d'être à l'écoute de votre émission. Réveillez votre époux, votre épouse, vos enfants, vos amis. Dites-leur que nous sommes bel et bien dans l'air. Rencontre matinale, jeudi de la prière. Merci, nous allons nous connecter devant le trône de Dieu.

prions pour la protection divine. Père, je te rends grâce car tes paroles dans ma vie sont esprit et vie. Je te remercie, Seigneur, pour ta protection sur ma vie. Je me tiens sur ta parole et je confesse que tu es ma lumière et mon salut. De qui aurais-je peur? Tu es le soutien de ma vie, de qui aurais-je crainte? Quand des méchants s'avancent contre moi,

confiance au nom de Jésus. Je crois dans mon cœur et je confesse de ma bouche que je suis un enfant de Dieu et mon Père céleste ne permettra jamais à mes ennemis de toucher ma vie. Je déclare que je suis sous la plus haute protection, car la parole de Dieu me dit que ma vie est cachée avec Christ en Dieu dans les lieux célestes. Je me lève maintenant et je couvre ma vie ainsi que celle de ma famille dans le sang de Jésus. Je crois et je confesse que sous le sang de Jésus, le diable ne peut rien me faire. Parce que la parole de Dieu déclare que je l'ai vaincu à cause du sang de l'agneau et à cause de la parole de mon témoignage. Voilà pourquoi je confesse que mes ennemis sont vaincus par le sang de Jésus et que je suis plus que vainqueur au nom de Jésus. Je crois et je confesse que ma vie est entre les mains de Dieu. Alors je déclare que je suis intouchable, imbattable et que je suis indestructible. Aucune action de sorcellerie ne peut m'atteindre, aucune action d'occultisme ne peut me toucher, aucune œuvre du malin ne peut réussir dans ma vie. Je déclare nul et sans effet toute onde négative de haine et de jalousie dirigée contre moi au nom de Jésus. Je déclare en tant qu'enfant de Dieu que je suis une pierre vivante. Si l'ennemi tente de tomber sur moi, il se brise, et si je

chancelle. Même au milieu des luttes et des combats, je sais que l'Éternel des armées est avec moi. Le Dieu d'Israël est pour moi une haute retraite. Je crois et je confesse que quand l'ennemi viendra comme un fleuve, le Saint-Esprit le mettra en fuite. Je déclare que mes ennemis viendront contre moi par un seul chemin, mais ils s'enfuiront par sept chemins. Alors je déclare que tous mes ennemis prennent fuite maintenant, au nom de Jésus. Père, je me tiens sur ta parole et déclare que par le pouvoir que tu m'as donné, je marche sur les serpents et sur les scorpions, ainsi que sur toute la puissance de l'ennemi, et rien, absolument rien ne pourra me nuire. Je crois et je confesse que je suis assis avec Jésus à la droite du Père, et mon Dieu a fait de tous mes ennemis mon marchepied, au nom de Jésus. Je confesse que mes ennemis sont maintenant dans la honte et ils ne peuvent m'approcher, car l'ange de l'Éternel campe autour de moi et me protège de tout danger. Je demeure sous l'abri du Très-Haut, je repose à l'ombre du Tout-Puissant. Je dis à l'Éternel mon refuge et ma forteresse, mon Dieu en qui je me confie. C'est lui qui me délivre du filet de l'oiseleur, de la peste et de ses ravages. Il me couvre de ses plumes et je trouve un refuge sous ses ailes. Sa fidélité est un bouclier et une cuirasse. Je ne craindrai ni les terreurs de la nuit, ni la flèche qui vole le jour, ni la peste qui marche dans les ténèbres, ni la contagion qui frappe en plein midi. Que 1000 tombent à mon côté et 10 000 à ma droite, je ne serai pas atteint au nom de Jésus. Je crois et je confesse que de mes yeux, je verrai le châtiment des méchants, car tu es mon refuge, ô Éternel, et je fais de toi ma haute retraite.

contre une pierre. Je marche sur le lion et sur la spique. Je foule le lionceau et le dragon au nom de Jésus. Puisque je t'aime, ô Éternel, tu me délivres et me protèges. Puisque je connais ton nom, je t'invoquerai et tu me répondras. Tu seras avec moi même dans la détresse. Tu me délivreras et tu me glorifieras. Tu me rassasiras de longs jours et tu me feras voir ton salut.

nous poursuivons l'adoration avec les pasteurs de Libenson. C'est un privilège pour vous et moi d'être au service de Dieu et de l'adorer.

Devant toi, nous avançons devant ton trône pour te demander pardon pour nos péchés, pour te dire merci pour ta grâce, pour te dire merci pour ton pardon et ta miséricorde envers nous. Lorsque nous étions à l'envers des trois, le pont était coupé. Tu as manifesté ton amour envers nous en envoyant Jésus ton Fils prendre notre place, payer le prix dont nous devrions payer, porter le fardeau des péchés qui nous rongeaient, qui nous séparaient. Et ce matin, nous n'avons pas de mots pour te dire merci, de faire que nous faisons partie de la grande famille. Fait que nous pouvons chanter à haute voix, quelle assurance nous sommes sauvés. Fait que nous sommes devenus les gens de ta maison. Merci pour la nuit écoulée. Merci pour cette nouvelle journée que tu as faite. Que cette journée soit pour nous une journée bénie. Merci pour le souffle de vie. Merci pour la santé. Merci pour chaque grâce, chaque délivrance, chaque privilège. Nous ne pouvons pas rester indifférents, car tu as fait pour nous de grandes choses. Certaines fois, nous traversons des moments difficiles, soit par la maladie, par des besoins. Mais cela ne veut pas dire que tu es absent. Tu es le Dieu qui est présent. Tu nous donnes la sérénité afin que nous puissions traverser les moments difficiles. Nous voulons prier pour notre vie spirituelle. Nous voulons prier pour nos collègues. Nous voulons prier pour les membres de notre famille. Je prie pour ma vie spirituelle, pour ma femme, mes enfants, mes amis, mes activités. Que tu me donnes une santé robuste. Fais en sorte que je puisse continuer à marcher avec toi dans l'humilité, afin que je sois utile pour moi-même, pour la société et pour mes compatriotes. Nous prions pour Haïti, cet été d'accueil, le Canada, notre pays qui traverse des moments difficiles. À chaque jour, nous espérons que nous allons avoir un aller mieux. Mais tout ce que nous assistons, nous voyons, c'est de la débandade de notre pays. Nous croyons encore, nous espérons encore qu'un jour, Haïti va connaître un moment béni. Il y a un peuple qui prie. Il y a un reste qui prie, qui te cherche. Nous te demandons de jeter un regard favorable sur notre pays. Nous prions pour CPAM, cette station de radio, à travers laquelle nous faisons véhiculer ton nom, ta prédication, ton message. Bénis les auditeurs, auditrices. Relève ceux qui sont courbés. Redresse ceux qui sont courbés. Relève ceux qui sont tombés. Donne la force, la joie, la paix à ceux qui en ont besoin. Donne-nous la victoire dans nos combats. Bénis-nous au-delà de ces mots de prière. C'est au nom de Jésus que nous prions. Amen.

personne digne de respect. Puis imaginez sortir dans un monde où ce respect ne vous est pas toujours rendu. C'est une expérience déstabilisante, n'est-ce pas? Une expérience qui peut vous faire vous sentir petit, insignifiant et impuissant. Mais si je vous disais que vous avez le pouvoir de changer cela? Et si je vous disais que vous détenez la clé pour inspirer le respect, même chez ceux qui semblent déterminés à vous le refuser? Bonjour et bienvenue dans ce voyage de transformation où nous allons découvrir trois façons puissantes de réagir face aux personnes qui ne vous respectent pas. Je suis ici pour vous dire une chose. Vous n'êtes pas seul dans cette épreuve. En réalité, nous avons tous, à un moment ou à un autre de notre vie, été confrontés au manque de respect. Que cela vienne d'un collègue, d'un membre de la famille ou même d'un inconnu dans la rue, c'est une expérience universelle. Ce qui fait la différence, c'est la manière dont nous choisissons d'y répondre. Vous vous demandez peut-être, qui suis-je pour parler de ce sujet? Eh bien, j'ai été exactement à votre place. J'ai ressenti la douleur du mépris, la frustration brûlante de ne pas être apprécié à sa juste valeur et le doute de soi qui s'installe ensuite. Mais j'ai aussi découvert les outils qui permettent de s'élever au-dessus de tout cela, de reprendre son pouvoir et de cultiver le respect que l'on mérite. Et aujourd'hui, je suis ici pour partager ces outils avec vous. Avant de commencer, je voudrais que vous preniez un instant. Si vous êtes dans un endroit sûr, fermez les yeux. Prenez une profonde inspiration. Sentez l'air remplir vos poumons et ouvrir votre poitrine. Puis en expirant, laissez partir tous les moments où vous vous êtes senti méprisé, tous les instants où vous vous êtes senti diminué. Laissez-les derrière vous. Car aujourd'hui, nous tournons une nouvelle page. Nous écrivons un nouveau chapitre de votre histoire, un chapitre dans lequel vous vous tenez droit, où votre valeur ne peut être remise en question et où le respect devient votre nouvelle réalité. Êtes-vous prêt? Parce qu'il ne s'agit pas seulement d'apprendre à gérer le manque de respect. Il s'agit de transformer votre vie entière. Il s'agit d'entrer pleinement dans votre puissance, de reconnaître votre propre valeur et de créer un effet qui changera non seulement la façon dont les autres vous voient, mais aussi la façon dont vous vous voyez vous-même. Vous pensez peut-être, cela paraît formidable, mais est-ce vraiment possible? Et je vous réponds de tout mon être, oui. Absolument. Je l'ai vu se produire d'innombrables fois, non seulement dans ma propre vie, mais aussi dans celle de milliers de personnes que j'ai eu le privilège d'accompagner. Des personnes comme vous, fatiguées d'être traitées sans respect, prêtes à changer et suffisamment courageuses pour faire ce premier pas. Alors, quelles sont ces trois méthodes puissantes pour gérer les personnes qui ne vous respectent pas? Je ne vais pas encore vous les révéler. Car avant de comprendre comment agir, nous devons comprendre pourquoi. Nous devons aller à la racine du manque de respect afin d'en comprendre l'origine, les conséquences et les raisons pour lesquelles il nous touche si profondément. Repensez au dernier moment où quelqu'un vous a manqué de respect. Peut-être était-ce une remarque sarcastique d'un collègue ou un geste de mépris de la part d'un membre de votre famille. Comment vous êtes-vous senti? En colère? Blessé? Peut-être même un peu honteux. Ces émotions sont normales et elles sont puissantes. Elles peuvent influencer nos actions, nos décisions et même la manière dont nous nous percevons. Mais voici la bonne nouvelle. Elles ne sont pas obligées de diriger votre vie. Voyez-vous, le respect ne dépend pas uniquement de la façon dont les autres nous traitent. Il dépend aussi de la façon dont nous nous traitons nous-mêmes. Il dépend des standards que nous fixons, des limites que nous établissons et de la valeur que nous accordons à notre propre personne. Et c'est précisément là que commence notre voyage. Tout au long de cette intervention, nous allons explorer la psychologie du respect, aussi bien lorsqu'il est donné que lorsqu'il est reçu. Nous découvrirons les mécanismes du comportement humain, mettrons en lumière les schémas invisibles qui favorisent le manque de respect et surtout, nous apprendrons à nous en libérer. Mais je tiens à être clair. Il ne s'agit pas de devenir agressif ou conflictuel. Il ne s'agit pas de répondre à la violence par la violence. Les méthodes que nous allons voir reposent sur l'empathie,

Quelle que soit votre situation, vous avez beaucoup plus de pouvoir que vous ne l'imaginez. Vous avez la capacité de transformer la dynamique d'une relation, de changer l'énergie qui s'installe entre vous et les autres, et de faire naître le respect, même dans les environnements les plus difficiles. Alors que nous entamons ce voyage ensemble, je vous invite à garder l'esprit ouvert. Certaines idées remettront peut-être en question vos croyances actuelles. Elles vous pousseront probablement hors de votre zone de confort. Et c'est une excellente chose, car la croissance ne naît jamais dans le confort. La transformation ne se produit pas lorsque nous restons enfermés dans nos habitudes rassurantes. Elle commence lorsque nous osons penser autrement, agir autrement et devenir une nouvelle version de nous-mêmes. Alors, êtes-vous prêt à faire ce grand saut? Êtes-vous prêt à découvrir ces trois puissantes façons de gérer les personnes qui ne vous respectent pas? Êtes-vous prêt à transformer non seulement la manière dont les autres vous voient, mais aussi la manière dont vous vous voyez vous-même? Avant de découvrir la première méthode, laissez-moi vous raconter une histoire personnelle. Une histoire qui illustre à quel point ces principes peuvent transformer une vie. Il y a quelques années, je travaillais dans un environnement toxique. Mes idées étaient constamment rejetées. Mes contributions passaient inaperçues. Et ma présence était souvent ignorée. C'était profondément décourageant. Chaque soir, je rentrais chez moi vidé, abattu et, pour être honnête, profondément irrespecté. J'ai essayé tout ce que je pensais devoir faire. Je travaillais plus dur. Je restais plus longtemps. Je faisais toujours davantage que ce qu'on attendait de moi. Mais rien ne changeait. Le manque de respect continuait et mon estime de moi s'effondrait. J'ai commencé à remettre en question ma propre valeur, mes compétences, ma légitimité. J'étais au bord de la rupture. Puis quelque chose a changé. Pas dans les circonstances extérieures. En moi. J'ai compris que je cherchais le respect au mauvais endroit. Je cherchais la validation des autres, alors que j'avais avant tout besoin de me valider moi-même. Cette prise de conscience a été le premier pas d'un voyage qui a complètement transformé ma vie. Je sais ce que vous pensez peut-être. C'est plus facile à dire qu'à faire. Et vous avez raison. Ce n'est pas facile. Mais c'est simple. Et c'est précisément ce que nous allons explorer aujourd'hui. Des techniques simples et puissantes que vous pouvez commencer à appliquer dès maintenant pour transformer la manière dont les autres vous traitent et la manière dont vous vous traitez vous-même. Commençons donc avec la première des trois méthodes pour faire face aux personnes qui ne vous respectent pas. Êtes-vous prêt? La voici. Cultivez un respect de vous-même inébranlable. Je peux déjà entendre le soupir collectif. Le respect de soi, c'est ça le grand secret? Restez avec moi. Car il ne s'agit pas simplement de se sentir bien dans sa peau. Il s'agit de transformer profondément l'énergie que vous dégagez. Le respect est comme un miroir. Le respect que nous recevons des autres reflète souvent le respect que nous nous accordons à nous-mêmes. Lorsque nous nous respectons réellement, en profondeur, cela change notre façon de marcher, de parler et d'interagir avec le monde. Et en retour, le monde commence à nous répondre différemment. Mais il y a une condition. Ce type de respect de soi ne peut pas être simulé. Il ne consiste pas à afficher un faux courage ou à prétendre être confiant. Il exige un véritable travail intérieur qui vous amène à reconnaître votre valeur, indépendamment de l'approbation des autres. Alors, comment développer ce respect de soi inébranlable? Tout commence par la conscience de soi. Nous devons prendre conscience de notre dialogue intérieur, des histoires que nous nous racontons. À quelle fréquence vous surprenez-vous à penser « je ne suis pas assez bien » ou « je ne mérite pas mieux » ? Ces pensées, souvent inconscientes, façonnent notre réalité bien plus que nous ne l'imaginons. La première étape consiste donc à les observer. Lorsque ces pensées apparaissent, remarquez-les. Ne les jugez pas. N'essayez pas de les repousser. Observez-les simplement. Cet acte d'observation est déjà extrêmement puissant. Il crée une distance entre vous et vos pensées. Vous comprenez alors que vous n'êtes pas vos pensées. Vous êtes celui qui les observe. Une fois cette conscience développée, l'étape suivante consiste à remettre en question ces perceptions négatives. Lorsque vous vous surprenez à penser « je ne suis pas assez bien », demandez-vous « est-ce vraiment vrai ? Où sont les preuves ?» Très souvent, vous découvrirez que ces croyances

Les croyances proviennent d'anciennes expériences, des opinions d'autres personnes ou des attentes de la société. Elles ne reflètent pas votre véritable valeur. Remplacez ces croyances limitantes par des convictions qui vous renforcent. Au lieu de dire « je ne suis pas assez bien », dites-vous « je grandis et je progresse chaque jour ». Au lieu de penser « je ne mérite pas mieux », affirmez « je mérite le respect et la bienveillance ». Je sais ce que certains pensent déjà. Les affirmations positives, sérieusement. Écoutez-moi jusqu'au bout. Le pouvoir de ces affirmations ne réside pas seulement dans les mots. Il réside dans le changement d'état d'esprit qu'elles provoquent, dans l'énergie nouvelle qu'elles créent, dans la manière dont vous commencez à vous présenter au monde. Lorsque vous croyez réellement en votre propre valeur, cela se voit dans votre posture, dans votre voix, dans les limites que vous posez. Et les autres réagissent à cette nouvelle énergie. Ils ne sauront peut-être pas pourquoi, mais ils commenceront à vous traiter différemment. Cependant, le respect de soi ne repose pas uniquement sur la pensée positive. Il repose aussi sur l'action. Il consiste à faire des choix qui honorent votre valeur. Cela peut vouloir dire non à ce qui ne vous sert plus. Prendre la parole lorsque vous n'êtes pas d'accord, même si cela est inconfortable. Ou quitter des relations et des situations qui sapent continuellement votre estime de vous-même. Ces décisions ne sont pas faciles. Au début, elles peuvent même être terrifiantes. Mais chaque fois que vous choisissez de vous respecter, vous envoyez un message puissant à vous-même et au monde. Le message que vous êtes une personne digne de respect. Enfin, parlons d'un aspect essentiel du respect de soi que l'on oublie trop souvent. Prendre soin de soi. Et je ne parle pas seulement de bains moussants ou de soins du visage, même si ces moments peuvent être agréables. Je parle du fait de prendre réellement soin de vous sur tous les plans, physique, émotionnel, mental et spirituel. Prendre soin de votre corps, c'est le nourrir avec une alimentation saine, le faire bouger d'une manière qui lui fait du bien et lui offrir le repos dont il a besoin. Chaque fois que vous prenez soin de votre santé physique, vous envoyez un message clair à vous-même et au monde. Ma personne a de la valeur. Le soin émotionnel consiste à vous autoriser à ressentir vos émotions sans les juger. Il consiste à développer votre intelligence émotionnelle et à apprendre à gérer vos émotions de manière saine. Cela peut passer par des pratiques comme tenir un journal, méditer ou consulter un thérapeute. Prendre soin de sa santé mentale consiste à stimuler son esprit, à se lancer des défis, à apprendre et à évoluer. Cela peut signifier lire des livres, suivre des formations ou participer à des conversations enrichissantes. Lorsque vous investissez dans votre développement intellectuel, vous renforcez votre confiance en vous et élargissez votre vision du monde. Prendre soin de sa vie spirituelle ne signifie pas nécessairement pratiquer une religion. À moins que cela ne corresponde à vos convictions, il s'agit avant tout de vous connecter à quelque chose de plus grand que vous, de trouver un sens et un but à votre existence. Cela peut passer par la méditation, le temps passé dans la nature ou toute activité qui vous apporte un sentiment de paix, d'harmonie et de connexion. Lorsque vous accordez la priorité à ces différentes formes de bien-être, vous vous envoyez un message puissant. Vous méritez de recevoir de l'attention, de l'amour et des soins. Et cela renforce naturellement le respect que vous avez pour vous-même. Mais c'est précisément là que beaucoup de personnes se trompent. Elles pensent « je commencerai à me respecter lorsque les autres me respecteront ». En réalité, c'est exactement l'inverse. Les autres commencent à vous respecter lorsque vous commencez à vous respecter vous-même. Réfléchissez un instant. Avez-vous déjà rencontré quelqu'un qui dégageait naturellement un profond respect de lui-même? Une personne qui avance avec une confiance calme, qui exprime ses opinions sans s'excuser d'exister et qui sait poser des limites claires. Comment vous sentiez-vous en sa présence? Il y a de fortes chances que vous ayez eu spontanément envie de la traiter avec respect. Voilà la puissance du respect de soi. Il crée autour de vous une énergie particulière que les autres perçoivent instinctivement. Et ils y répondent, souvent sans même comprendre pourquoi. Je voudrais toutefois préciser une chose importante. Cultiver le respect de soi ne signifie pas devenir arrogant ou centré uniquement sur soi-même.
Bien au contraire, le véritable respect de soi développe souvent davantage d'empathie et de compassion envers les autres. Lorsque vous connaissez votre propre valeur, vous n'avez plus besoin de rabaisser quelqu'un pour vous sentir supérieur. Vous pouvez reconnaître la valeur des autres sans que cela menace la vôtre. Alors, comment mettre tout cela en pratique? Comment commencer dès aujourd'hui à construire ce respect de soi inébranlable? Voici quelques actions concrètes. Tout d'abord, commencez chaque journée avec une intention. Avant même de sortir du lit, décidez de la manière dont vous allez vous traiter aujourd'hui. Par exemple, aujourd'hui, je me parlerai avec bienveillance. Ou encore, aujourd'hui, je respecterai mes limites. En définissant cette intention dès le matin, vous préparez votre esprit à reconnaître toutes les occasions de vous respecter au cours de la journée. Ensuite, pratiquez l'autocompassion. Nous sommes souvent beaucoup plus sévères envers nous-mêmes qu'envers les personnes que nous aimons. Lorsque vous faites une erreur ou traversez un échec, au lieu de vous critiquer durement, adressez-vous les mêmes paroles que vous offririez à un ami. Dites-vous, « Ce n'est pas grave, tout le monde fait des erreurs. » Puis, demandez-vous, « Qu'est-ce que je peux apprendre de cette expérience ?» Une autre pratique très puissante consiste à tenir un journal du respect de soi. Chaque soir, notez trois actions que vous avez accomplies dans la journée pour honorer votre valeur. Peut-être avez-vous osé exprimer votre opinion pendant une réunion. Peut-être avez-vous pris du temps pour vous. Ou peut-être avez-vous simplement dit non à quelque chose qui ne vous semblait pas juste. Reconnaître ces gestes renforce progressivement votre habitude de vous respecter. Parlons maintenant des limites. Établir et maintenir des limites saines est un élément essentiel du respect de soi. Pourtant, c'est aussi l'une des choses les plus difficiles. Nous avons souvent peur qu'en posant des limites, les autres nous trouvent égoïstes ou désagréables. Mais la réalité est tout autre. Des limites claires sont une preuve de respect envers soi-même. Et elles améliorent souvent la qualité de nos relations. Commencez par de petites choses. Entraînez-vous à dire « non » lorsque certaines demandes ne correspondent pas à vos valeurs ou à vos priorités. Observez ce que vous ressentez. Au début, il est normal de ressentir un certain inconfort, mais vous découvrirez également un profond sentiment de liberté et de puissance. Avec le temps, vous serez capable de poser des limites plus importantes. N'oubliez jamais ceci. Vous n'êtes pas responsable de la réaction des autres face à vos limites. Certaines personnes, surtout celles qui avaient l'habitude de les franchir, tenteront peut-être de vous faire culpabiliser. C'est normal. Restez ferme, car en faisant cela, vous vous honorez.

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1: Il est marqué dans tout notre studio, 5h57 minutes, c'est tout le temps dont nous disposons. Ça a été un plaisir de vous servir. Je vous donne rendez-vous demain matin sur la même station à Paris pour une autre émission similaire. En attendant, je vous laisse avec la paix de Dieu. Et que Dieu vous garde, que Dieu vous bénisse. Gardez l'écoute, l'équipe Réveil Matin est déjà sur place pour nous informer de toutes les dernières nouvelles d'ici et d'ailleurs. Que Dieu vous garde, que Dieu vous bénisse, que Dieu vous protège. À demain. Bye bye.

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0: 4 septembre 2026, il est 6 heures passées d'une minute. 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Bonjour Montréal, bonjour le monde, bonjour Haïti, bonjour Jean-Ernest Pierre. Comment ça va?
1: Ça va très bien. Bonjour Madame Asma Heurteloup.
0: Bonjour Asma Heurteloup, je voulais faire la surprise aux auditeurs et auditrices. Bonjour Asma, comment ça va?
2: Bonjour Thilo, bonjour Jean-Ernest, bonjour à tous, ça va bien, merci. Et vous, comment allez-vous?
0: Ça va très bien, merci. On aurait aimé que tous les vendredis, ça aille aussi bien.
2: Ça va aussi bien tous les vendredis.
0: Ça va aller aussi bien tous les vendredis.
1: Non, on va promesse, profiter. C'est une dette.
2: Ouais. Qui a promis quoi? Thilo.
1: Ah, ça va aller.
2: C'est Thilo. Thilo qui a dit ça va aller bien tous les vendredis. Alors tu tiendras ta promesse, Thilo.
0: On essaiera. On va rapidement aller à la circulation et la météo.

Alors, pour la Rive Sud, ça va bien de Mercier à La Fontaine, vers Montréal. La Fontaine vers la Rive Sud, vous allez perdre 20 minutes par la 25 et 7 minutes par Soligny. La Fontaine sera fermée, le tunnel, vers Montréal à compter de ce soir 23 h jusqu'à mardi matin 5 h et vers la Rive Sud à compter de minuit jusqu'à 23 h de, pardon, de 23 h, pardon, jusqu'à 8 h. Alors ça, c'est pour le tunnel. 40 rue Pantigny vers Montréal, c'est un bon choix, mais un peu plus avant, la 40 ouest, montée des pionniers, pardon, il y a un accident, c'est très, très lourd. La métropolitaine vers l'ouest, Saint-Michel, Christophe Colomb, et entre les deux 15. Vers l'est, c'est beau, l'autoroute des Laurentides vers le sud, Henri Bourassa pour atteindre la métropolitaine. L'autoroute des Laurentides vers le nord, la 640 est fermée. La 13 sud, Vachon-Dagenais, 25 Terrebonne, Montémasson, boulevard des Seigneurs. Les ponts de Laval sont recommandables. La 20 dans les deux directions, c'est beau. Décarie nord, allez-y. Décarie sud, accident, un gros accident en plus. Avant Plamondon, donc l'accident est au tunnel Notre-Dame-de-Grâce. 514-287-1288.

0: Un ciel variable ce matin, 19-20. Risque d'averse en après-midi, 23-27. Variable en soirée, 20-22. Toujours variable au cours de la nuit, 16 francs. Le soleil qui va arriver à 6h19. Il va faire dodo à 19h27. Il fait 19. Vous ressentez 20 degrés. En Haïti, on s'arrête à la Grande Rivière du Nord.
1: Ça, c'est le Nord.
2: Mm-hmm. Le département du Nord, oui.
0: On les appelle comment?
1: Riva Nordais. Hein?
2: Oh, Riva Nordais. Oui. Ça sonne bien.
1: Riva Nordais. C'est vrai, là. Arrête de rire, madame Hurtel.
2: C'est pas ça?
0: Non, c'est pas ça.
1: Ah ben.
0: Il s'appelle, ben, selon deux sites. Grand Rivière-Rien. Grand Rivière-Rienne. Je peux même pas le prononcer.
2: Non.
0: Oh,
2: Grand
0: oh.
2: Rivière-Rien, Grand Rivière.
1: C'est de Rivanon.
0: Eh bien, moi, je ne peux pas corriger, non? Wikipédia ni l'autre qu'on appelle comme
1: non,
0: déjà.
1: Non, on corrige, non.
0: Hein? Vous dites quoi, vous?
2: Riva Nordais, j'ai trouvé Riva Nordais aussi, j'irai corriger sur Wikipédia.
0: Bon. Toi, tu as trouvé Riva Nordais?
2: Oui.
1: Riva Nordais, Riva Nordais.
0: Bon, alors, voilà. Et qu'est-ce qu'ils font là-bas? Ils sont combien? Je vous dis ça à l'instant. Ils sont 37 614 habitants pour 128,15 km². Dites-moi pas que c'est pas peuplé, ça. Enfin. Et la Grande Rivière du Nord est composée de, la commune alors, est composée de 6 sections communales. Grand-Gilles, Solon, Caracol, Gambade, Joli-Trou, Cormier. Il cultive.
1: Ah oui, je connais Cormier en plus.
0: Ah bon?
1: J'ai séjourné là-bas.
0: Oh.
1: Il y a un bel hôtel auprès d'un lac, c'est pas la mer, c'est dans le, je pense que c'est, oui, c'est la mer. Un bel hôtel.
0: En quelle année, ça?
1: Des étrangers, obtenu par des Français.
0: En quelle année, oui. Ça? Ce bel hôtel?
1: Ben, il existe de beaux hôtels en Haïti, là. Tu veux dire qu'il n'y en a plus?
0: Ben, je pose la question, moi. Parce qu'il ne reste pas grand-chose dans ce pays-là.
2: Ben non. Il reste des hôtels. Ben, c'est difficile pour eux, on comprend.
0: C'est
2: pas compliqué, mais il reste des hôtels quand même.
1: Ah. Tu sais que notre ami a un bel hôtel au pays de Jean-Bertrand Aristide, comment ça s'appelle déjà?
0: Oui, notre ami
1: France.
0: Oui. Comment ça s'appelle déjà la ville? Je ne me rappelle pas. Mais pourquoi on a mis
1: Aristide-Thilot?
2: Le quoi?
0: Qu'est-ce qu'il a?
2: Je n'ai pas compris.
1: La ville de Jean-Bertrand Aristide, de naissance de Jean-Bertrand Aristide.
2: Là, je me rappelle
1: pas. Port-Salut.
2: Port-Salut, oui.
0: Port-Salut, voilà, oui. Port-Salut. Pourquoi on a mis un S à Cormier?
1: Je le sais. Je ne savais même pas qu'il y avait un S. Cormier.
0: C'est pour ça que je pose la question, oui, parce que moi, je ne voyais pas un S à Cormier.
2: Ça doit être une erreur, je pense.
0: Bon, aujourd'hui, là, vous voulez vraiment que Wikipédia soit dans l'erreur.
2: Normalement, ça prend pas de S.
0: Bon, alors tu nous donneras ça toi-même. Tu nous confirmeras ça, Thilo. Alors, l'économie repose sur la culture du café, du cacao et des fruits. L'extraction minière est importante. On y extrait du zinc, du plomb, du cuivre et de l'argent. Alors, voilà pour la géographie de...
1: Quand on me dit ça, Thilou, moi, j'ai besoin de voir où est-ce qu'on fait ces extractions-là.
2: Est-ce que ça se fait encore? Oui, c'est ce que je vous demande.
1: Parce que Parce qu'à ma connaissance, là, il n'y a pas d'endroit en
2: Mais
1: Haïti où on fait ce type d'extraction. Officiellement, non.
2: non, peut-être que ça se fait comme pour l'agriculture aussi, hein, à très petite échelle. Peut-être qu'il y a quelques citoyens qui vont en extraire
1: Quelques
2: quelques.
1: citoyens qui vont vendre ça ou de quelle
2: Ben,
1: manière?
2: ça, ouais, ça, je sais pas.
1: Est-ce qu'on le transforme? Parce que généralement, lorsqu'il y avait ce type d'exploitation-là, par exemple, à Mémis, Sudrène, non loin de Godaïve, ben, c'était un produit qui était
2: Ouais, il y a
1: exporté de
2: toute une
1: manière brute
2: industrie.
1: à l'étranger. Il n'y avait pas d'endroit où on faisait la transformation. Donc, et il y avait beaucoup de gens qui travaillaient dans l'exploitation. Alors, à un moment donné, Sedred était le principal employeur de la ville, de la région, on va dire, n'est-ce pas? Les gens qui travaillaient à la Sedred.
2: Pourquoi ça s'est arrêté? Est-ce que les mines sont taries ou il y a eu des problèmes
1: Je
2: politiques?
1: ne sais pas trop, tu sais. C'est pas trop. Mais dans Miragouane, c'était à peu près la même chose, hein?
0: Oui, la bauxite était exportée telle que extraite.
1: Alors,
0: Et...
1: donc, quand on me dit qu'il y a encore des activités dans l'exploitation de ressources minières, je me pose la question. Donc, on a parlé de la Sainte-Geneviève, qui est une entreprise canadienne qui exploitait et dans une région d'Haïti. Qu'est-ce que c'est aujourd'hui? Et moi, j'ai besoin de savoir, c'est lourd. Je n'ai pas toute l'information.
2: Ouais, ben ça, justement, il faut qu'on aille à s'informer parce que ce sont de vraies questions. Est-ce que c'est Wikipédia qui nous dit ce qui se faisait dans le temps, ou est-ce que
1: Et
2: ça
1: on
2: choque la
1: serait
2: sorte?
1: bête de répéter ce que Wikipédia dit,
0: Mais
1: et bêtement en plus.
0: non, mais parce que Wikipédia fait, en tout cas, je ne suis pas pour ça, là, mais des mises à jour, parce qu'il y a certaines places où est-ce que je vais. On vous dit dans le temps, c'était telle affaire, aujourd'hui c'est telle affaire, là. Ils font des mises à jour, mais enfin bref.
1: Qu'est-ce que c'est que Wikipédia? Wikipédia, c'est des informations que des particuliers mettent. Et puis, est-ce que Wikipédia se charge de justifier, de confirmer? Je ne suis pas sûr. Il y a des informations qui ne changent pas, comme l'endroit où se trouve telle commune, ça ne change pas. Pas régulièrement. Mais l'exploitation de ressources d'un pays, surtout Haïti, qui est un pays qui marche sur combien? Sur un pied? Non, ça ne marche pas.
0: Il a un pied?
2: Mais
1: Non,
2: oui,
1: il reste
2: il en a.
1: encore un pied.
0: Et sur les fesses que ça marche, ce pays-là. Pour ça que les gens ont perdu leurs fesses. Alors.
1: C'est pour ça que nous devons faire un petit travail de recherche.
2: Oui, tout à fait.
0: Alors, généralement ensoleillé ce matin, 30, 44, oh là là, de la pluie en après-midi, 34, 40, quelques orages en soirée, 26, 31, très humide au cours de la nuit, 24, 29. Le soleil qui va se lever à 6h34. Pour se retirer à 19h02, il fait 24 et les gens là-bas ressentent 28 degrés. Voilà.
2: Merci beaucoup, Asma. Et puis,
0: Bienvenue beaucoup. J'ai fait ma part ce matin.
2: on repasse
1: Non,
2: d'accord,
1: certaines
2: hein.
1: Québécoises, j'ai fait ma part.
2: On doit quand même
0: Non.
2: rappeler que c'est ce dimanche. Il reste deux dodos, comme vous dites, et pour le brunch de la rentrée.
0: Yes, monsieur, un brunch qui s'annonce être un succès. Plus foule, là, je vous le dis, chers amis. Alors,
1: La
0: on va.
1: cette année, j'aimerais voir de nouveaux visages aussi.
0: Tu en verras. Tu en
1: Non,
0: verras, crois-moi.
1: j'enverrai quoi?
0: De nouveaux visages, c'est pas ça
1: Ben,
0: que tu dis que tu aimerais
1: qu'est-ce
0: voir?
1: qu'il y a? Tu veux prendre un nouveau visage? C'est comme le verbe envoyer, tu enverras.
0: C'est pas ça que
1: Des roches ou quoi, Madame la
0: Non, on n'en
1: Première?
0: voit pas des roches, on calonne des roches.
1: Donc, calonne des roches. Roches, pas d'un ben des roches.
0: Alors, on va déjeuner, comme aperçu. Soupe, cabiche, chocolat pays.
2: Tukunu?
0: C'est
1: J'aimerais
0: pas toi qui m'as reprise la dernière fois quand j'ai demandé, hein, Tilou, tu t'en
2: Oui,
0: rappelles?
2: tout à fait.
0: En disant, tu es rendu précautionneux, comment, si, hein, je m'en rappelle moi-même.
1: Qu'est-ce que ça m'a dit? Qu'est-ce que tu es en train de dire?
0: Tu as bien entendu, tu as entendu
1: Moi, j'ai
0: bien
1: pas
0: propre.
1: compris. Je n'ai pas compris.
2: Bon,
0: Regarde.
2: moi j'aimerais être fixé sur cette affaire de Dukunu parce
0: Moi
2: que
0: aussi.
2: dans mon entourage, j'ai eu la confirmation de ce que je savais comme Dukunu, plutôt du côté de Jean-Ernest, mais il y a deux, trois personnes quand même qui me donnent la version de Asma. Donc, je sais pas.
0: C'est la bonne version du Miragouane. Et même de Port-au-Prince aussi. Donc, nous se vendait comme ça aussi à Port-au-Prince.
1: Est-ce que moi j'ai vu ça à Port-au-Prince? Je ne sais pas. Hein?
0: Oh.
2: Du coup, non.
1: Oui, je
2: Moi,
1: n'ai
2: c'est à
1: jamais vu
2: Port-au-Prince
1: ça
2: que
1: à
2: j'ai vu ça.
0: Port-au-Prince. Ben oui, mon cher. Il y en a à Port-au-Prince. Mais toi, tu semblais dire que c'était pas, ou bien c'est l'auditeur, que ce n'était pas avec la farine
2: Ouais.
0: de maïs qu'on faisait le Dukuno.
1: Non, c'est je... Moi, j'ai dit ça.
0: Ah.
1: Farine de maïs. On fait le doux, non, madame.
0: Oui, eh bien c'est peut-être l'auditeur qui disait ça. Je ne me rappelle pas
1: Non, je
0: lequel
1: pense que
0: de vous deux,
1: l'auditeur ici
0: parce que vous me
1: a dit
0: contestiez.
1: farine de maïs. Mais j'ai encore la note que j'ai prise. Dukunu, pas de sirop, pas de sucre. OK?
0: Mais ça, c'est ton
1: On
0: auditeur qui
1: parle
0: t'a
1: de
0: appelé.
1: thé avec farine de maïs, anis étoilé. Quand on le vend, on met du sirop.
0: N'est-ce pas?
1: Panissik, farine de manioc. Panissik. C'est panissik qui se fait avec la farine de manioc. Toujours anis étoilé et du sirop de canne. Dukunu, il me dit pas de sirop, pas de sucre. Fabien, je ne vous crois pas. Parce que Dukunu, ça du sucré, mon frère va bien là. Non. Je ne crois pas.
0: En tout cas, je continue à mettre de l'eau à votre bouche. Donc, on a dit chocolat pays, on a dit
1: Et si j'avais le
0: cassave.
1: courage, moi,
0: Pardon?
1: si j'avais assez de courage, j'aurais tenté un Dukunu. J'aurais
0: Oh.
1: tenté de. Oui.
0: Ben,
1: Mais
0: trouve-toi du
1: il me.
0: courage.
1: Non, il me manque la feuille de banane. Comment? Pour faire la chose comme il
2: Ben,
1: se
2: elle m'a
1: doit?
2: dit qu'on en vend, enfin, qu'elle envoie ici.
0: Ben oui.
1: La farine, la
2: La
1: feuille
2: feuille
1: de
2: de
1: banane.
2: banane, oui.
0: Je vais aller voir là où j'ai l'habitude d'en voir. Si j'en trouve, je t'appelle puis tu nous amènes du coup nous dimanche.
1: Oui, promis. Alors, fais une
2: Ah,
1: pomme de bois, moi je suis
2: tu sais
1: un homme
2: faire
1: de
2: le
1: bois.
2: doukounou?
1: Madame Heurtelou,
0: Là, ça c'est là,
1: Madame
0: Tilo.
1: Heurtelou,
0: Oui.
1: fais une femme de toi, je ferai un homme de bois. Et je prendrai la chance, là, pas de cuire, faire une bouillie dans une casserole, genre,
0: Hey, tu vas faire ça dans la feuille?
1: et aller le mettre dans la feuille. Non, ça, je trouve pas, c'est trop facile à faire. Faire cuire la chose dans l'eau bouillante. Dans l'eau bouillante. Tu fais ta préparation avec tout ce que tu veux, etc. Mais cuire le
0: Mes
1: produit
0: amis.
1: dans la feuille, dans l'eau bouillante. Ouais.
0: En tout cas, j'espère grandement que je trouverai la feuille de banane.
1: Fais une
0: Parce que
1: femme de toi.
0: je veux voir, j'ai pas dit goûter, non? Je veux voir cette expérience.
2: Bon, mais Jeunesse, tu sais faire le Dukunu?
1: Non, je ne sais pas faire, mais
2: Et donc
1: avec
2: tu
1: toutes
2: dis que
1: les
2: tu vas nous
1: explications
2: amener,
1: qu'on a là,
2: tu vas
1: hein?
2: essayer, tu vas faire quelque chose.
1: Oui, mais oui.
2: On dit,
0: Il va
1: si c'est pas bon,
0: s'essayer.
1: Je dois goûter d'abord mon goûteur pour dire si c'est pas bon. Là,
2: on dit bonjour on dit bonjour à Fabien hein, qui nous rejoint.
0: Oui, bonjour,
2: bonjour Fabien.
0: Fabien.
2: Comment ça va?
3: Oui, bonjour, c'est Madame Asma.
0: Moi-même.
3: Oui, donc c'est Monsieur Fabien. Donc, j'ai pas pu participer à l'émission d'hier parce que j'étais occupé, mais c'est exactement la même chose que j'aimerais et dire à propos de ce que vous appelez Dukuno.
0: De ce qu'on a appelé Dukuno.
1: De ce que vous appelez, Madame Asma.
0: Oui, mais vous appelez, c'est pas nous qui avons appelé l'affaire
1: Dukuno. Non, toi, elle parle de toi, il parle de toi, Madame.
0: OK, c'est moi qui l'ai baptisé, OK.
3: Ah. Voilà.
0: Allez-y, Monsieur Fabien.
1: Qui appelle Dukuno,
3: le Dukuno, c'est quelque chose qui s'apparente à un pain doux, ce qu'on appelle à Port-au-Prince Bobori.
0: Monsieur Fabien, permettez-moi.
3: C'est quelque chose qui s'apparente à un Bobori. Par exemple, je ne sais pas si ça existe. Un sobriquet.
2: Le bobori, ce n'est pas quelque chose qui ressemble plutôt à la cassave.
0: Oui, mais qui est plus épais que plus la épais, cassave. Ouais. C'est ça, ouais, le bobori.
2: C'est moins dur aussi.
0: Puis c'est rond, le bobori. Ouais. Le Dukuno,
3: c'est comme un bobori géant. C'est comme un bobori. Si vous connaissez ça, un pain doux ou un bobori, c'est comme un bobori géant. Ça n'a aucun rapport avec la feuille de banane. On ne peut pas envelopper ça avec une feuille de banane. C'est pas, parce qu'on mange ça avec on coupe ça avec un couteau. Parce que c'est dur.
1: Non, monsieur Fabien, là, dans le Nord, on ne connaît pas le vrai Dukuno, là.
3: OK. Donc, ce que vous appelez, ce que Asma appelle Dukuno, d'après sa description, ça, c'est, on appelle ça au cap collé. On met ça sur une feuille de banane, et puis, quand on l'achète, on met du sirop dessus. C'est tout. Ça s'appelle collé. Et ça se fait avec la farine de maïs. C'est tout.
0: Ça, ce que je ne conteste pas la manière.
3: La farine de maïs, ok? Mais il y a une différence. La farine de maïs, des fois, les gens comprennent que c'est avec ce qu'on appelle le cœur maïs. Non, le cœur maïs. C'est autre chose. Et la farine de maïs qu'on utilise pour faire la cassa. C'est exactement la même chose, ok? Mais sauf que c'est comme on pourrait dire un cassa dur.
2: Ok, donc je pense qu'on doit vraiment investiguer. Il y a plusieurs versions.
3: Ça s'appelle collé. Ça s'appelle pas.
0: Non, mais pour le nom, j'ai pas de problème parce qu'on sait.
3: Ok, ça s'appelle collé.
0: Au cap, le nom peut différer.
1: Ben, vous aimez le collé, vous, au cap. Hein?
0: Bon, voilà. Mais ce qu'il décrit comme collé, là.
3: Ça s'appelle collé. Mais pour le.
2: Oui.
3: Et autre chose qu'on vend avec la feuille de banane. Autre chose qu'on voit avec la feuille de banane, c'est ce qu'on appelle le panisic. Le panisic, ça se fait avec la farine de manioc, du sirop de canne, avec cannelle, anis étoilé. Et ça, on enveloppe le tout dans une feuille de banane. Avant de mettre la feuille de banane, on flambe la feuille de banane. Ça veut dire, on fait passer de la feuille de banane sur du feu pour que ça résiste mieux.
2: Est-ce qu'on devrait lancer un concours de Dukunu?
0: Ben, qui aurait dit que Dukunu
3: aurait
0: toute sa popularité là?
3: Et ensuite, le collet.
0: Le collet, en tout cas, vous l'appelez collet au Cap.
3: Les gens qui viennent du Cap, par exemple, je connais une famille qui faisait ça qui faisait ça mieux, qui connaissait ça mieux, c'est la famille de fils aînés. Ok? C'est un historien, il peut vous raconter tout ça. Ok?
1: Mais Dukunu, là, moi, le problème qu'on a...
3: Sa grand-mère faisait ça aussi. Moi, j'ai déjà mangé des trucs chez sa grand-mère.
1: Mais le Dukunu, mon cher, le problème, c'est avec Dukunu. Et même lorsque vous m'avez parlé, vous m'avez dit c'est ce nom-là est tiré de l'expression, en tout cas, c'est une déformation de « doux comme nous ».
2: Bon,
1: si on parle de doux comme nous, ça ne peut pas être comment seulement avec du sel ou en tout cas pas de
3: sucre. La grand-mère de fils aimés, Madame Antenor, c'était une spécialiste là-dedans. Ok.
0: Spécialiste de doux comme nous.
3: Et Jean fils aimés pouvait raconter tout ça.
0: Spécialiste de doux comme nous.
3: Je suis pas, moi j'étais petit, mais j'allais chez sa grand-mère avec ma grand-mère et je me souviens, on a mangé de la soupe avec la cassave et on est retourné chez nous avec du Dukunu.
1: Qui est un produit non sucré.
2: Bon, la définition de « doux comme nous », enfin l'origine du nom aussi, ça, on n'en est pas sûr. Hein.
1: Mais Fabien, parlez-nous de « doux comme nous
3: ». Pardon?
1: Vous m'avez parlé de « doux comme nous » aussi.
3: Moi, comme je ne t'entends pas très bien.
1: Hein?
2: Le nom « doux comme nous », ça voudrait dire...
3: C'est des paysannes qui vendaient ça, et ben, du côté de... comment on appelle ça? Tibuko Boy. Ah, Tibuko Boy. Et puis, de ces endroits-là, Tibuko Boy et Folagrange. C'est dans ces endroits-là qu'on commençait à vendre ça. Et les passeurs, les voyageurs demandaient c'était quoi ça, parce qu'on n'en a jamais vu des trucs comme ça. Un gros, on appelle ça un bobori gire, un gros pain doux gire. Ok? C'est quoi ça? Et puis, les femmes, les paysans disaient ben, il faut y goûter parce que et c'est doux comme doux pour nous. C'est doux, c'est comme tous comme nous. Ces paysannes-là. C'est douce comme nous. On pouvait traduire ça comme ça. Doux comme nous. Douce comme nous, les femmes.
1: Ouais, mais effectivement, dans le Nord, tout ce qui est douce,
3: doux
1: ça
3: veut nous. Dire doux. Par exemple, si on fait du riz collé, par exemple, du riz collé avec pois. Et comment on va dire ça en créole? Du riz à doux en créole, c'est du riz à doux.
0: En créole, okay. Ah, ça c'est au Cap,
3: bon,
0: ça.
3: Ok, bon comme nous.
0: Ça c'est au Cap qu'on dit du riz collé,
3: du riz à doux.
0: Ok.
1: Idou. Merci beaucoup, Fabien.
2: Merci beaucoup, Fabien. Il va être 6h30, on va à la pause, mais Françoise dit que si on ne trouve pas...
3: Oui, mais le créole haïtien, c'est pas la même chose que comme le créole, malheureusement, dans le sud ou bien dans l'ouest. C'est oui, malheureusement, c'est pas la même chose. Ouais. Et c'est peut-être qu'il y a un sobriquet qu'on utilise ailleurs. Par rapport à la nomenclature qu'on utilise en créole, comment je pourrais dire ça? Au cap haïtien.
4: Au cap haïtien. D'accord, merci beaucoup Fabien, merci. On va à la pause tout de suite.
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4: 6h passées de 34 minutes, nous sommes de retour après la pause. Nous entamons notre seconde partie de discussion, réflexion et revue de presse avec Asma Hortelou, Jean-Ernest Pierre et moi-même. Vous pouvez nous rejoindre en appelant le 514-287-1288. Et pour en finir avec le Doukounou, Jean-Ernest,
0: Françoise... Ah, tu penses qu'on en finira?
4: Enfin, pour aujourd'hui, pour cette matinée. Françoise nous dit que même si tu ne trouves pas de feuilles de banane, utilise du feuille... des feuilles de maïs parce qu'elle a hâte de goûter à l'affaire.
0: Oh non, c'est trop. Les feuilles de maïs sont trop minces, là. Sont pas assez larges, je pense.
2: Bon,
1: Ouais, mais il doit y avoir une feuille. L'histoire, c'est que la feuille, non seulement qu'il faut avoir une feuille comment, capable d'emballer le produit,
2: et de tenir dans la bouillie aussi, enfin dans l'eau.
1: mais c'est aussi parce qu'il y a quelque chose qui l'attache. Mais
0: Oui.
1: on peut utiliser autre chose, hein. La même feuille, mais pas la feuille verte cette fois-ci. C'est une feuille capable de faire un nœud et de tenir le produit. Parce qu'il faut, avant de déguster l'affaire, ouvrir. Et
0: Oui, c'est ça.
1: puis l'autre question que je me pose, est-ce que ça se trouve ici? Parce que je ne voudrais pas faire ça avec du sirop d'érable quand même.
0: Tu veux
1: Est-ce qu'il y
0: dire
1: a ce sirop
0: sirocane?
1: d'érable à sucre?
0: Sirocane, mon cher.
1: Sirocane de la canne à sucre, est-ce que ça existe ici?
0: Je sais pas.
2: Je pense oui. On
0: Je
2: doit en
0: vais
2: trouver
0: demander
2: là.
0: à Monsieur Méli-Mélo.
1: À Monsieur Méli-Mélo, oui. Ça serait plus réel.
0: Oui, bien sûr. Parce que, mais ça serait pas, ça serait. Est-ce que ça s'apparente au sirop d'érable, le sirop miel? Non. Parce que pas le sirop miel, mais le sirop de canne, et ce sirop-là est plus épais et puis plus foncé que.
1: Et puis, non,
0: Et puis le goût aussi, là,
1: ça
0: c'est.
1: devrait être plus clair que le sirop
0: Non, le
1: d'érable.
0: sirop de canne?
1: Oui.
0: Non.
1: Non?
0: Mm-mm.
1: Bon, alors.
0: En tout cas,
2: Ouais, mais à défaut.
0: dans mon souvenir, le sirop de canne est beaucoup plus épais que le sirop d'érable.
1: Bon.
0: Parce qu'il est quasiment brut, là.
2: Est-ce que ça ferait une grande différence? C'est juste le
0: Oh, bien sûr.
2: sirop, mais est-ce qu'on veut.
0: Le goût, oh non, tous les sirops ne goûtent pas la
2: Non,
0: même
2: non, ce que je veux
0: chose.
2: dire, c'est que l'important, c'est qu'on.

0: Elle a trouvé la recette sur
1: L'intelligence
0: l'intelligence
1: artificielle.
0: artificielle.
1: Oui, mais
0: L'intelligence
1: j'ai
0: qui...
1: quand même un peu de doute parce qu'elle me dit
0: Moi
1: que
0: aussi.
1: c'est du sirop poteau, c'est du sirop de maïs.
0: Oh non, non, non. Intelligence là, tu repasseras. Oh. Sirop de maïs, sirop de poteau. Ah, mon cher.
1: Mais en
0: Sirop
1: tout
0: de
1: cas,
0: canne.
1: maintenant, il reste aux gens à prendre leurs billets pour participer parce qu'on veut rendre ça très intéressant, très interactif aussi.
0: Oui.
1: Que Tilou sera là pour Oui.
0: nous donner du rabordail. Le chef du Oui.
1: rabordail, c'est Tilou. Hein?
0: Dis-moi, as-tu fait le choix de tes musiques rabordail?
1: Oh, depuis longtemps.
0: Ah, mon Dieu, le monsieur est
1: Ah.
0: Paris.
1: Tilou est prêt à raborder. Et moi, je vais apprendre à raborder.
0: Ouais.
1: Alors,
0: Alors, puis au
1: le
0: dîner,
1: numéro
0: faut
1: de
0: mettre l'eau à la
1: téléphone.
0: bouche. Pardon?
1: Le numéro de téléphone, Non, non,
0: Asma,
1: non,
0: tu
1: le
0: restes
1: dîner
0: encore
1: d'abord, le
0: dessus.
1: dîner d'abord.
0: Ah
1: Vas-y,
0: oui.
1: Asma, pour le dîner.
0: Le dîner Pitimi Pois Congo. Pitimi est préparé comme l'année dernière par une experte en Pitimi. Je
1: Et
0: vous
1: la loupe.
0: dis. Et l'alo. Non, l'alo, c'est pas pour Pitimi. Pitimi, c'est Pois Congo en sauce. L'alo
1: Mais
0: du riz
1: non.
0: blanc préparé aussi par... Hein?
1: Explique-moi ça. Je vais manger pitini, pois Congo, chèche.
0: Et
1: Avec la
0: tu vas
1: sauce.
0: avoir du griot.
1: Quelle sauce avec?
0: Sauce pois Congo. Oh.
1: Ah, sauce pois Congo. Oh,
0: Tu
1: ok.
0: n'en avais pas mangé l'année dernière.
1: Non.
0: Oh, eh ben.
1: Donc, c'est pitini blanc, sauce de pois Congo. Mais il y a quand même la sauce de viande là, non?
0: Bien sûr.
1: Quoi? Sauce quoi?
0: Griot, poulet.
1: Poulet.
0: Et
1: Donc,
0: griot.
1: oui, oh.
0: L'alo,
1: Est-ce que ça va bien avec?
0: avec quoi? Bella, bien
1: Pois
0: sûr,
1: Congo, pitini pois Congo griot.
0: ou poulet, si tu veux pas griot sur ton pitimi, tu mettras poulet sur ton pitimi, oh. Et la sauce de poulet sur ton pitimi.
1: OK.
0: Parce qu'on a le choix au brunch de CPAM. Ah, on aura des acras.
1: Ah ouais.
0: Ah. On aura, qu'est-ce qu'on aura d'autre là? Oh, qu'est-ce que j'ai dit? J'ai dit du riz collé, du riz.
1: Ça sera au choix ou bien tout le monde goûtera à tout?
0: Tout le monde goûtera tout comme d'habitude.
1: À ce qu'on veut. On
0: Oui,
1: ne vous
0: à ce
1: forcera
0: qui
1: pas.
0: vous
1: Oui, évidemment,
0: attire.
1: évidemment. Pour ceux qui n'aiment pas du coup, nous, on ne vous forcera pas. On ne vous rentrera pas ça dans la gorge.
0: Aïe, aïe, aïe.
1: Il
0: Mais je vous dis que ça va être une belle ambiance, une très belle ambiance
1: y a,
0: dimanche.
1: y a Bouquet qui nous a rejoint. Bonjour Bouquet, comment ça va?
2: Bonjour, bonjour. Là, j'ai attendu. En fait, j'ai essayé de placer un mot dans pour le mot du coup. Ce n'est pas l'étymologie ou bien la définition que j'ai, mais moi, ce que j'ai essayé de comprendre, c'est que pour comprendre les noms et les mots qui viennent, c'est dans l'imaginaire haïtien, c'est des mots contemporains qu'il faut comprendre. Pour le nom, moi je trouve un petit peu, ils sont un petit peu différents dans le sens, c'est des slogans contemporains. Par exemple, le pistache grillé ou bien cacahuète, dans le nom, on l'appelle amusement. J'ai cherché d'où vient ça, mais c'est
1: Amusement.
2: comme quelqu'un qui a parti comme un slogan. Et puis dans un premier, et puis tout le monde, tout le monde l'a pris, l'a embrassé, et puis ça a fait, il fait boule de neige. Après ça, le slogan comme on connaît comme contemporain, et Goutou, par exemple, pour le tremblement de terre, ça c'est quelqu'un qui a parti ça. Juste avec soi le son que ça faisait quand il y avait un séisme. Et puis, bon, tout le monde l'a embrassé. Et le phénomène BK, comme on dit, c'est le mot même que vous pensez, le mot vulgaire que vous pensez, mais tellement ça rentre dans l'imaginaire. Et le média ou bien les autres qui le disent parfois, on est un petit peu gêné pour le

0: BK pour donner un petit nom affectueux. Ça veut dire que c'est pour comprendre les autres slogans qu'on a ou bien les autres noms des choses qu'on a, c'est essayer de comprendre les slogans qu'on a contemporains et puis ça va nous donner plus ou moins, et même si c'est pas toute la définition, bien tout ça vient d'étymologiquement, mais là au moins on pourrait aller comprendre les autres, qu'est-ce qui s'est passé, comment le peuple réfléchit, comment le peuple haïtien comprend des choses ou fait des choses. C'est dans ce sens-là que moi je comprends un petit peu sociologiquement avec le peuple haïtien. Pour le stylo, la canne à sucre, c'est pratiquement c'est la même chose que le stylo d'érable. Parce que c'est le même processus, on le fait bouillir, on le fait réduire, tout ça. Mais la couleur, c'est parce que c'est la propriété de la canne à sucre qu'on a, on a pas lavé ou nettoyé avant.
1: Oh. Alors,
0: c'est les saletés qui amènent ça aussi dans la canne,
1: oh.
0: dans la canne à sucre. Comment?
1: Oh!
2: Oh!
0: J'ai pas compris.
1: Oh! Non, mon cher, ne me fais pas ça.
2: Tu n'es pas d'accord à cela.
1: Pas du tout. Pas du tout.
0: La canne à sucre.
1: La saleté qui donne la couleur à au sirop. Ben non, mon cher. Oh.
0: Oui,
1: ben
0: oui, non. Oui, parce que ça passe dans la machine avec la pelure, ce qu'on appelle la peau. Ça veut dire que c'est verte. Quand on le fait, par exemple, quand on fait la propreté avec, si on prend l'ananas.
3: Ben non, mon cher. Oh.
0: Oui.
1: Monsieur, Bouquet, c'est,
0: oui.
1: Est-ce que c'est de là qu'on dit microbe battu haïtien?
0: Non, quand je parle de la saleté,
1: c'est
0: pas la saleté comme
1: que c'est la saleté qui donne la couleur. Dites-moi que c'est la pelure qui donne la couleur. Ça, je pourrais comprendre.
0: Mais
1: ne me parlez pas de la saleté quand même, là.
0: Madame, non, que je dis la saleté, mais c'est l'impureté, alors bon, ok. Si je prends le mot impureté plutôt, pas saleté comme dans le sens que c'est sale, c'est l'impureté qui vient, c'est la pelure, et puis c'est quand on le coupe la canne, on l'amène et au moulin, et qu'on ne lave pas les trucs qui étaient dessus, ça veut dire que, mais on va le faire bouillir, c'est ça qui donne la couleur. Qui fait un petit peu foncer plus aussi, la réduction aussi, ben pas plus la réduction quand on le fait bouillir, mais c'est de là que ça vient.
4: Alors, Bouquet,
0: oui.
4: Question, on regarde en République dominicaine, on exploite beaucoup la canne à sucre et on transforme cette canne à sucre en sucre.
0: Uh-huh.
4: Est-ce que le processus est différent? Est-ce qu'il y a une étape de nettoyage en République dominicaine par rapport à Haïti? Deux, il y a aussi le sucre blanc et le sucre brun. Hein?
0: Oui.
4: Qu'est-ce qui fait la différence? Parce que il y a la couleur. Est-ce que c'est le nettoyage ou est-ce que c'est...
0: Le sucre blanc, c'est processus chimique. Sucre blanc, c'est pas comme ça, ça vient. C'est chimique. C'est quelque chose qui me pousse. C'est à cela qu'on dit qu'il ne faut pas trop utiliser le sucre blanc. C'est mieux la cassonade.
1: Parce qu'il est plus raffiné que le sucre brun.
0: Madame, j'ai du mal à vous entendre très clair.
1: Le sucre blanc est plus raffiné que le sucre brun.
0: Exactement, c'est plus de raffinement.
1: Bon. C'est pas une question de fatras, quoi que ce soit, là.
0: Oui, ça super.
1: Haïti aussi, on faisait du sucre brun en Haïti.
0: Oui, c'est le rapadou qu'on a. C'est le rapadou qu'on a. Et puis, on a juste comme ajouté un petit peu quelque chose pour le côté caramélisé et le côté, comment on dit, collant. C'est sucre cassonade ne subit pas beaucoup de processus ou de chimiques. Presque pas.
4: Alors, est-ce qu'on va faire la recherche du processus en République dominicaine par rapport à ce qui se fait en Haïti?
0: Oui, oui, ça peut être différent parce que ça va coûter plus cher aussi. Parce que c'est juste, le processus, c'est soit que tu enlèves, si vous voulez faire quelque chose de propre, propre, propre, propre, vous
1: enlevez la canne à sucre.
0: Dans un premier temps, vous lavez la canne à sucre ou dans le second temps, et aller plus loin et vous enlevez la pelure. La peau.
4: Bouquet.
0: Oui, ça va donner un sucre plus propre. Et puis, il y a le
4: Monsieur
0: sucre, non, pas le sucre, mais la canne à sucre qu'on appelle cananana.
4: Monsieur Bouquet.
0: Ça donne une autre texture de sucre aussi. Parce que
2: À
0: l'intérieur, la canne à sucre, c'est plus blanc. Oui.
4: Allô, Bouquet. Bon, alors, la question, c'est véritablement, est-ce que c'est vous qui êtes en train de nous dire que si on faisait ça de telle manière, il y a au moins 100 ans qu'on fabrique, qu'on transforme la canne à sucre en sucre en République dominicaine, en Haïti, ailleurs, à Cuba, etc. Si ça se fait comme ça et qu'il n'y a pas de danger pour la santé, ben laissons faire les choses telles qu'on fait ça depuis au moins 100 ans. Ah vrai?
2: Ah ben j'ai l'impression que tu nous écoutes à partir de la radio. Il y a
1: C'est ça.
0: Mm-hmm. Oui, c'est ça. Mais je vous entends très mal. J'ai dû entendre la radio avant que j'entende qu'est-ce que vous avez dit exactement. Mais quand je parle, moi, en fait, quand j'ai dit j'enlève le mot saleté, c'était un mot comme impureté qui vient avec la canne à sucre au moulin. Et j'ai pas dit comme la saleté, c'est microbe ou autre. C'est pas ça que j'ai en tête. Peut-être que j'ai mal exprimé, mais c'est quand même c'est côté raffinement au début du processus. C'est ça que je veux parler. Je ne parle pas de microbe.
4: Et sans compter que les bébés naissants prenaient le sucre blanc. Hein? C'est le sucre blanc pour le lait de bébé, pour whatever. Merci beaucoup, Bouquet, mon cher.
2: Merci beaucoup, Bouquet.
0: Merci, bye-bye.
2: Merci, bonne journée.
4: Alors, donc, tout ça pour dire que ça s'en vient, très intéressant.
1: Vous voyez où est-ce que le Doukou nous a amené.
4: Il ne nous vous reste, mesdames, messieurs, qu'à vous procurer. Il y a encore quelques billets. Moi-même, j'en ai quelques-uns. Et alors, si vous voulez m'appeler, Junie doit en avoir aussi quelques-uns. Alors, 514.
1: Je pense qu'il en reste 6 à Junie.
4: 514-287-1288.
1: Ça va être plaisant, je vous le dis.
4: Bon, il nous reste environ 10 minutes, sinon c'est ce que tu veux dire.
2: Tout à fait.
1: Yes.
4: Bon. Alors, c'est une bonne nouvelle dans la presse internationale. Hein? Venezuela, Maduro demande l'abandon des poursuites aux États-Unis, arguant de son immunité. Alors, je suis content que le président vénézuélien, président déchu, Nicolas Maduro, poursuivi et incarcéré aux États-Unis pour trafic de drogue, a demandé à la justice américaine de rejeter l'acte d'accusation contre lui, arguant de son immunité en tant que chef d'État étranger. Bon, là, il n'a pas peur, hein? Il n'a pas peur d'être étranglé en prison, d'être tué. Là, il fait un homme de lui. Ouais, hein?
2: Mais
4: hein?
2: Faudra voir s'il est appuyé par Mme Rodriguez.
4: Ah, mais ça, c'est une bonne question, Thilou. On ne sait pas.
2: Ce serait son principal appui. S'il dit qu'en tant que chef d'État, donc il faudrait que Mme Rodriguez dise oui, que c'est lui encore le chef d'État. Sinon.
4: En tout cas, on sait que depuis la capture de Nicolás Maduro, il y a une vice-présidente qui est devenue présidente. La présidente par interim, Delcy Rodriguez, a pris sa suite et gouverne sous pression de Washington. Washington qui affirme être aux commandes du pays pétrolier. Le Venezuela a même signé mercredi, sous les auspices du ministre américain de l'Énergie, des accords avec les compagnies pétrolières Chevron et Eni pour étendre leurs opérations dans le pays, ainsi qu'avec GE Vernova pour redresser l'industrie électrique. Bon Dieu, tout le monde est content, tout le monde trouve son compte. Ça veut dire que Nicolas Maduro ne faisait rien dans ce pays. Hein? Même Nicolas Maduro est content. Ça veut dire qu'il ne faisait pas grand-chose.
1: Nicolas Maduro est content?
4: Oui, on dit que c'est une bonne chose. Tout le monde, et le Parlement a ratifié. Et Tilou, tu ferais mieux d'être présent et demander à nos amis d'être présents samedi, demain.
2: Samedi, ça va être compliqué pour eux.
4: Ça va être compliqué, hein?
2: Oui.
4: Oh là là là là là là là. Et puis dans la presse, encore, la presse internationale, élection de mi-mandat, chronique d'une catastrophe électorale annoncée. Ça, c'est une question de vote, pas électronique, mais de vote par la poste aux États-Unis. On nous dit dans l'article que les Québécois sont bien placés pour comprendre le danger qui guette les Américains à l'approche des élections de mi-mandat qui auront lieu le 3 novembre. Ils n'ont pas oublié sa clique, le site web du gouvernement du Québec qui devrait faciliter la vie des automobilistes. Son lancement s'est avéré une catastrophe. Et voilà que les Américains viennent d'être averti de la possibilité d'une catastrophe semblable concernant le lancement d'un portail de nouveaux systèmes informatiques créés à la va-vite par le service postal américain. Le lancement qui pourrait mettre en péril le bon fonctionnement du vote par correspondance auquel ont désormais recours des dizaines de milliers d'électeurs américains. Des dizaines de millions d'électeurs américains. Alors, ça risque d'être une catastrophe. Et puis, l'affaire Epstein revient. Le milliardaire Léon Black refuse de témoigner devant le Congrès. Hein? Le milliardaire américain Léon Black, empêtré dans le scandale Epstein, ne s'est pas présenté hier jeudi à une audition sous serment devant le Congrès américain, s'exposant à d'éventuelles poursuites pour outrage au Congrès. Et puis, ici, au Canada, guerre commerciale, l'avenue Trump à Ottawa a-t-elle toujours sa place? Le nom Trump est devenu lourd à porter pour les résidents du quartier Central Park à Ottawa. Tellement lourd qu'un conseiller municipal veut changer le nom d'une avenue qui porte le nom du président américain depuis 25 ans. J'ai honte, dans la capitale fédérale, nous honorions Donald Trump de la sorte, a affirmé Riley Buckingham lors de la dernière réunion du conseil municipal la semaine dernière. C'était un jour avant que le président des États-Unis signe un décret présidentiel pour rebaptiser le lac Ontario avec le nom Lac Amérique. Bon.
2: La justice haïtienne est en avance sur ce point-là.
4: Comment? Haïti?
2: La justice haïtienne est en avance. Bon, je ne dis pas Haïti parce qu'on ne respecte pas les règles, mais la loi haïtienne est en avance parce qu'on interdit ça si la personne est encore vivante. Il faut que la personne soit décédée pour qu'on puisse donner un nom de rue ou un bâtiment.
4: Mais en général, on a une petite gêne ici aussi. On prend le temps. Hein? Pierre-Éliott Trudeau, on a pris le temps pour René Lévesque. Mais pour Donald Trump, bingo! Hein?
1: Mais tout à fait de son vivant, ce monsieur-là.
2: Bon, mais pour le nom de la rue, je ne pense pas que c'est lui qui l'a baptisé. Hein. Alors, lui, il fait une peur, sûrement.
1: Bien, sûrement. Mais, en tout cas.
4: Ouais, c'est terrible. Et puis, le milieu économique dans Le Devoir demande un report de la garantie de bon fonctionnement. La mesure risque de faire flamber le prix des électroménagers et de menacer la survie des détaillants. Alors, on veut en gros qu'il y ait une garantie vraiment de réparation cost to cost. Ça veut dire vraiment total sur certains produits électroménagers. Mais les gens d'affaires nous disent, attention, si on doit donner cette garantie cost to cost, ça va coûter plus cher à l'achat. Et si on ajoute les tarifs par-dessus, les électroménagers risquent de coûter très, très cher. Alors, ils demandent une période d'amnistie, une période
1: de grâce,
4: n'est-ce pas, avant de mettre cette loi en vigueur. Et puis, dans le Nouvelliste, Renan Edouville rentre en Haïti après 9 jours de détention aux États-Unis. Et il fait la citation suivante. Si l'Éternel n'était pas mon secours, mon âme serait bien vite dans la demeure du silence. Renan Edouville, donc, qui cite la Bible, c'est le psaume 94, verset 17, que Maître Renan Edouville résume les 9 jours passés en détention aux États-Unis avant son retour en Haïti. Il a été déporté, Maître Renan Edouville. Et nouvelle rencontre bicamérale, bilatérale entre Haïti et la République dominicaine sur la sécurité frontalière. Les ministres des Affaires étrangères d'Haïti et de la République dominicaine se sont réunis ce jeudi 3 septembre. Et puis, Tilou, une nouvelle, on a prolongé l'interdiction d'utiliser l'aéroport de Port-au-Prince pour encore l'année 2027, je pense mars 2027, je crois avoir lu ça.
2: Oui, oui, on l'avait donné à arriver matin. Donc, ben, de toute façon, on s'y attendait puisque rien n'a encore été fait hein, pour changer l'environnement de l'aéroport de Port-au-Prince. Donc, on s'y attendait.
4: Mais qui ne fait rien?
1: Mais il y a aucun avion commercial qui atterrit à cet aéroport.
2: À Port-au-Prince, enfin, l'aéroport principal, non. Il y a des petits avions, petites lignes, surtout des vols intérieurs. Et puis je crois qu'il y a une ligne vers un pays de la Caraïbe, mais ça c'est plutôt à l'aérogare Guimalavi, pas à l'aéroport lui-même.
4: Guimalavi.
1: Mais qui a... Tout c'est Haïti qui a posé cette interdiction.
2: Non, non, non, c'est les États-Unis. Ben, les Haïtiens disent que l'aéroport n'est pas fermé.
1: Que les avions américains ne rentrent pas en Haïti ou n'atterrissent pas à cet aéroport-là. Mais ça, c'est leur décision aux Américains, je comprends. Mais les Haïtiens, eux, là...
2: Ouais, c'est ce que dit
4: le gouvernement. Est-ce que les Haïtiens peuvent faire le contraire de ce que les Américains disent?
1: Non, mais écoute, les Américains doivent parler pour eux. Mais ils ne peuvent pas parler pour le monde entier.
2: C'est eux qui choisissent les dirigeants.
4: Ils parlent pour Haïti.
2: C'est eux qui ont placé les dirigeants qui sont là, donc. Il est 7h. Merci beaucoup, Asma. Merci.
1: On vous attend dimanche.
2: Rendez-vous dimanche, donc, pour ce grand brunch. Évidemment, on a d'autres rendez-vous, nous. Jean-Yannès, c'est samedi, demain. Voilà, portez-vous bien et à la prochaine.
1: Fin de semaine.
2: Les nouvelles nationales du Canada, tout de suite après la pause.

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0: La chef caquiste Christine Fréchette a proposé jeudi des mesures fiscales de plus de 1,3 milliard de dollars pour les aînés. Nous écoutons un extrait de ses propos.
1: En fait, on vous annonce de nouveaux engagements qui s'inscrivent dans notre plan aîné, les plans pour les aînés. Ça s'ajoute en fait aux engagements qu'on a déjà pris antérieurement, puis je vous en rappelle quelques-uns. On s'est engagé à construire 2000 nouveaux logements abordables pour aider à baisser le coût du loyer pour les aînés. Également, on va verser jusqu'à 7 500 $ aux familles en crédit d'impôt pour aménager des maisons intergénérationnelles. On vous a présenté ça il y a quelques jours. Et puis également, on s'est engagé à investir 1 milliard $ de plus en soutien à domicile pour permettre aux aînés de rester chez eux le plus longtemps possible. Je pense que c'est un souhait qui est partagé par tous. On le sait, les aînés, là, ils ont bâti le Québec moderne, puis on leur doit beaucoup, on leur doit énormément. Ces dernières années, le coût de la vie a vraiment beaucoup augmenté. Tout le monde le ressent. Je pense notamment que c'est dû au fait de la guerre tarifaire de Donald Trump, ça c'est clair. Également à la guerre en Ukraine, à la guerre également au Moyen-Orient. Tous ces conflits-là, là, ils ont eu un impact jusqu'ici, dans le quotidien, en particulier sur le coût de l'essence, puis le coût de l'épicerie également. Et parmi les premières personnes qui ont été impactées par ces hausses de prix, bien, il y a bien sûr les aînés. Et depuis que je suis devenue première ministre, on a donné 200 $ aux plus vulnérables pour les aider à faire face à l'inflation à travers le crédit d'impôt pour la solidarité. On a aboli aussi la TVQ sur plusieurs produits du quotidien pour réduire à long terme le prix de l'épicerie, le prix des commissions. Mais je veux en faire encore plus pour aider les aînés. Alors, si les Québécois choisissent d'avancer avec un gouvernement Fréchette, je vous annonce qu'on va mettre en place deux nouvelles mesures pour protéger le pouvoir d'achat des aînés. D'une part, on va augmenter de 200 $ le crédit d'impôt pour le soutien aux aînés. Donc, dès le printemps prochain, les aînés âgés de 70 ans et plus, ceux qui n'ont pas un gros revenu, pourraient recevoir jusqu'à 2 200 $ par année pour les aider à faire face au coût de la vie. En tout, là, c'est 1,1 million d'aînés qui recevraient plus d'argent dans leur poche. On veut que ça fasse une différence dans le portefeuille et ça, c'en est une mesure concrète qui y parvient.
0: Le PLQ souhaite mettre en place une plateforme de télésanté sans rendez-vous. Le chef du Parti libéral du Québec, Charles Millard, s'engage à créer une plateforme numérique de télésanté sans rendez-vous afin d'offrir aux Québécois une nouvelle porte d'entrée dans le réseau public de la santé. Nous écoutons Charles Millard.
2: On croit au réseau public et on croit qu'on doit le faire vivre à chaque jour. Alors, on veut donner des meilleurs outils, plus de liberté d'agir, moins d'obstacles pour faire, dans le fond, ce que les gens font de mieux ici et partout au Québec, prendre soin des Québécois. Et notre première proposition vise un problème très concret. Aujourd'hui, un rendez-vous de quelques minutes dans le système de santé peut nous coûter des heures de notre journée. Parce qu'il faut quitter le travail, il faut faire garder les enfants, il faut demander l'aide à un proche. Pour prendre la voiture, parfois faire des dizaines, parfois, difficile à croire pour certains, mais des centaines de kilomètres, attendre, reprendre la route. Cette réalité, elle est particulièrement dure en région, elle est particulièrement difficile à vivre dans le milieu rural. On le sait ici, dans la région, à Trois-Pistoles, à Ponigamouc, à La Pocatière, les services d'urgence sont menacés d'être coupés par la CAQ de Christine Fréchette. Alors, pour un aîné, devoir se déplacer d'ici à Rivière-du-Loup, bien, ça signifie dépendre souvent d'un proche pour se déplacer. Pour une mère monoparentale, ça signifie de prendre une journée de congé. Ça n'a pas de bon sens. Alors, un rendez-vous de quelques minutes ne devrait pas coûter des heures de votre journée. C'est pourquoi, ce matin, j'annonce qu'un gouvernement libéral va vous donner une nouvelle porte d'entrée au réseau public, une plateforme de télésanté, disponible sans rendez-vous pour tous les Québécois. Parce que la carte d'assurance maladie, elle est censée justement vous donner accès à ces services-là. Donc, que vous ayez un médecin de famille ou non, que vous habitiez à Montréal, à Rivière-du-Loup, dans une plus petite municipalité partout au Québec, si votre situation peut être prise en charge à distance, vous pourrez accéder plus rapidement aux bons professionnels. Et je veux insister sur un point, la télémédecine ne se limitera pas aux médecins. Donc, c'est la télésanté qu'on propose. Alors, selon nos besoins, selon les besoins du patient, il pourra être dirigé vers une infirmière, vers une IPS, un médecin généraliste ou vers d'autres professionnels de la santé qui sont habilités à répondre à la situation. Alors, c'est ça l'interdisciplinarité, c'est faire confiance aux professionnels que nous formons ici au Québec, reconnaître leurs compétences et permettre à chacun de contribuer à la pleine mesure de son expertise.
0: Le chef du Parti québécois, Paul Saint-Pierre Plamondon, a promis d'être au service des régions du Québec, comme l'Abitibi-Témiscamingue, qui ont été laissées pour compte par la CAQ, selon lui. Nous écoutons un extrait de ses propos.
3: On a commencé déjà à prendre des engagements pour nos régions. Nous avons annoncé qu'un gouvernement du Parti québécois doublera le budget d'aide financière aux déplacements pour rembourser les frais réels de transport des patients, des gens qui ont besoin de soins de santé et qui doivent parcourir de longues distances pour recevoir des soins. Donc, c'est une bonification importante. Nous sommes aussi engagés à mettre sur pied un nouveau programme d'accès aérien aux régions pour garantir une offre qui est durable et beaucoup plus fiable que ce qu'on a vu sous la CAQ. Et ça s'inscrit donc dans le fait que le Parti québécois a toujours été le parti des régions, le seul parti des régions. Ici, évidemment, en Abitibi-Témiscamingue, on pense souvent à François Gendron et tout ce qu'il a fait justement pour qu'on soit dans un Québec où le fait de vivre en région ne soit pas un désavantage. Il a consacré 42 ans de sa vie à ça. Et je peux vous dire qu'il est, pour notre équipe et pour moi, un modèle dans ce que j'ai à vous présenter aujourd'hui avec nos candidats et candidates. Rappelons que le tandem Legault-Fréchette n'avait pas tellement la région de l'Abitibi-Témiscamingue comme priorité au cours des dernières années, puis je le dis sur une base factuelle. Lorsque même les députés de la CAQ sont obligés de faire des sorties publiques pour dire à leur propre équipe, on n'a pas de voix, on n'a pas de ministre et on n'est pas entendu, c'est que quelque chose cloche, quelque chose n'est pas normal. Ils ont aussi critiqué avec raison la confiscation par la CAQ des retombées financières liées à l'exploitation minière. Ce que l'Abitibi-Témiscamingue réclame, ce n'est pas de la charité, c'est de l'équité et c'est la fin d'un déséquilibre fiscal qui dure depuis trop longtemps que je vous annonce aujourd'hui. Pour un gouvernement du Parti québécois, l'Abitibi-Témiscamingue ne sera pas une région de seconde zone. Je suis donc très fier d'annoncer que si nous formons le prochain gouvernement, l'Abitibi-Témiscamingue et les autres régions dans des situations analogues profiteront davantage des retombées des activités minières sur leur territoire.
0: Le Parti conservateur du Québec dit vouloir donner la liberté de choix aux parents pour la garde d'enfants, notamment en versant 100 $ par semaine par enfant aux familles qui gardent leur bambin à la maison. Nous écoutons les propos de Éric Duhem.
4: Un coût bien moins cher pour l'État que de créer de nouvelles places subventionnées, vous l'aurez compris. C'est une mesure d'environ 93 millions de dollars par année qui va se faire cependant à coût nul sur le plan budgétaire, parce qu'à la place de convertir 5 000 places non subventionnées en places subventionnées, on va donner l'argent directement aux parents, le 950 $ par année par enfant. Finalement, notre dernier pilier, le troisième pilier de notre plan, c'est une allocation de garde à domicile de 100 $ par semaine par enfant pour les parents qui poirotent depuis trop longtemps sur des listes d'attente parce qu'ils n'ont tout simplement pas de place dans les garderies subventionnées. Ou qui n'en veulent pas de place parce qu'eux autres, ils préfèrent garder leurs enfants eux-mêmes, parce que le système actuel ne leur convient pas parce qu'ils ont des horaires atypiques ou parce qu'ils veulent confier la garde de leurs enfants à un membre de leur famille ou à un voisin. Pour nous, c'est un choix qui est légitime de profiter des premiers mois ou des premières années après la fin du congé parental pour passer du temps de qualité avec son poupon. On doit avoir un système qui est plus flexible au Québec, qui offre aux parents plusieurs options, comme ça se fait notamment en Finlande. C'est une option, c'est une question de liberté de choix. Cette nouvelle allocation va coûter l'équivalent de 280 millions de dollars par année. Je vous le prédis tout de suite, là, le Parti conservateur du Québec va être le seul parti durant l'actuelle campagne électorale à défendre les parents qui n'ont pas gagné à la loterie des places subventionnées en garderie. Le Parti québécois, vous le savez mieux que moi, c'est le parti des syndicats, c'est le parti des monopoles d'État. Ils défendent un réseau 100 % CPE alors qu'on n'a ni les moyens ni les éducatrices qualifiées pour le faire. Le résultat, on le connaît tous, ça va être encore plus de pénuries puis toujours plus de temps sur les listes d'attente. La CAQ, c'est pas mieux. Christine Fréchette nous a accusés, puis je cite, il y a quelques jours, là, elle nous a accusés, je cite, « d'attaquer l'autonomie des femmes », fin de la citation, « parce qu'on soutient la liberté de choix des parents ».
0: Nouveaux emplois au Québec et en Ontario, Via Rail aura plus de 300 nouveaux wagons. Nous écoutons les propos de Marc Carney.
5: C'est le plus important investissement de l'histoire de Via Rail et aussi le plus gros investissement dans le transport ferroviaire interurbain de voyageurs en une génération. Et ça ne s'arrête pas là. Il y a 5 semaines, nous avons annoncé un investissement de près de 2 milliards de dollars pour construire un nouveau parc de trains et aussi de nouvelles installations à Montréal, où les voitures vont être assemblées et entretenues. Nous nous donnons le moyen de fabriquer chaque composant de ces trains ici, chez nous. Nous ramenons cette industrie chez nous et nous allons agir rapidement. La première voiture de train sera mise en service d'ici 2031 et l'ensemble du parc 4 ans plus tard. Ces 313 voitures voyageurs de nouvelle génération vont être produites au Canada et elles vont être construites à Saint-Bruno de Mantaville, sur la rive sud de Montréal et fabriquées et assemblées à Thunder Bay avec l'appui de l'usine d'Alstom à la Pocotière dans le Bas-Saint-Laurent.
0: Nous allons à présent parler d'Haïti. Il est 7h18 à CPA.

Le ministère des Haïtiens vivant à l'étranger a annoncé le décès d'Olicier Pierriche survenu le 1er septembre 2026 après une longue maladie. L'ancien ministre avait dirigé cette institution de janvier à avril 2015. À la tête du ministère, Olicier Pierriche avait notamment placé la question des relations entre Haïti et sa diaspora parmi les priorités de son action. Son passage au ministère s'inscrivait dans la volonté de renforcer les liens avec les Haïtiens établis à l'étranger et de favoriser la participation à la vie du pays. Dans un communiqué publié à l'occasion de son décès, la ministre des Haïtiens vivant à l'étranger, Katia Verdier, a présenté, au nom du ministère et de l'ensemble de son personnel, ses condoléances à la famille de l'ancien ministre, à ses proches, ainsi qu'à toutes les personnes qui l'ont connu. Les autorités américaines ont déporté ce jeudi 78 ressortissants haïtiens, dont l'avocat et défenseur des droits humains Ronan Edouville, ancien responsable de l'Office de la protection du citoyen, arrêté le 25 août à Montgomery, en Alabama. Selon le Miami Herald, le vol charter de l'ICE, parti d'Alexandria, a décollé d'Opa-Locka à 11h et a atterri au Cap-Haïtien à 12h31. Le secrétaire à la sécurité intérieure, M. Moline, a annoncé l'opération sur le réseau social X, publiant une photo de migrants menottés embarquant, a précisé le quotidien floridien. Si l'Éternel n'était pas mon secours, mon âme serait bien vite dans la demeure du silence. C'est par ce passage du psaume 94, verset 17, que Maître Ronan Edouville résume les 9 jours passés en détention aux États-Unis avant son retour en Haïti ce jeudi 3 septembre 2026. Quelques heures après son arrivée à l'aéroport international du Cap-Haïtien, l'ancien protecteur du citoyen a reçu la presse dans sa chambre d'hôtel qui surplombe la cité christophienne. Assis près d'une lampe de chevet, le visage marqué par la fatigue, il est revenu sur son arrestation, sa détention et les circonstances de son retour. Il dit retrouver son pays avec un sentiment de fierté, de courage, de confiance et de résilience.

La Cour supérieure des comptes et du contentieux administratif fixe au 18 septembre 2026 la date limite pour la transmission des projets de contrat auxquels l'État haïtien est parti. Dans un avis publié ce jeudi 3 septembre 2026, elle rappelle aux institutions publiques que ces contrats doivent être soumis à son contrôle avant toute exécution, conformément à la Constitution de 1987 amendée et au décret de 23 novembre 2005. Par ailleurs, la Cour précise qu'elle n'intervient pas sur les contrats déjà exécutés ou en cours d'exécution et appelle les institutions concernées à respecter les prescriptions légales en vigueur.

Haïti et la République dominicaine ont tenu jeudi une réunion bilatérale à Guanamet. Les discussions ont porté sur la sécurité frontalière, la migration et les relations économiques entre les deux pays. La rencontre s'est déroulée au parc industriel Codevi. La ministre haïtienne des Affaires étrangères, Raina Forbin, et son homologue dominicain, Victor Obisono Haza, ont participé aux échanges.

Des centaines de commerçants ont participé ce jeudi à une manifestation pacifique dans les rues de Wanamet, dans le département du Nord-Est, pour réclamer des dédommagements après la démolition de plusieurs centaines de maisons et d'espaces commerciaux au marché frontalier. Vêtus pour la plupart de t-shirts blancs et munis de pancartes, les manifestants ont fait entendre leur colère et leur frustration face aux pertes qu'ils affirment avoir subies. Ils demandent aux autorités de prendre des dispositions pour indemniser et leur permettre de reprendre leurs activités commerciales.

La mairie de Jacmel organisera ce samedi 5 septembre une journée de soins gratuits au marché Baudouin. Une clinique mobile proposera notamment des dépistages et des contrôles de santé aux marchands. La mairie de Jacmel annonce le déploiement d'une clinique mobile dans le cadre d'une initiative menée avec les autorités sanitaires du Sud-Est. Les marchands pourront bénéficier gratuitement d'un dépistage du cancer du col de l'utérus. Des contrôles de la tension artérielle et de la glycémie sont également prévus. Les participants recevront aussi des conseils et des orientations médicales. La municipalité explique vouloir faciliter l'accès aux soins pour les marchands, souvent confrontés à des contraintes de temps. L'initiative pourrait être étendue à d'autres marchés de la commune et à plusieurs sections communales. La direction départementale de la santé publique, l'hôpital Saint-Michel et la direction départementale du ministère à la condition féminine participent à cette démarche. Une délégation du ministère de la Planification et de la Coopération externe, conduite par la ministre Sandra Paulémont, effectue une tournée dans le Grand Nord du pays du 3 au 7 septembre 2026. Cette initiative vise à mieux rapprocher l'action publique des territoires et à renforcer les capacités des structures déconcentrées de l'État, précise une note dans une note le MPCE. La ministre entend impliquer davantage les directions départementales dans la planification du développement. Sont prévues, dans le cadre de cette tournée, des tables départementales, espaces de dialogue et de concertation permettant aux acteurs locaux de participer aux réflexions sur les enjeux, les besoins et les priorités de leur territoire, indique le ministère.

Le gouvernement haïtien salue la signature par le président Trump de la loi prolongeant les programmes Hope et Help. Cette décision est présentée comme une excellente nouvelle pour l'économie nationale, en particulier pour le secteur textile et les milliers de travailleurs qui en dépendent, indique dans un communiqué la primature. Les autorités haïtiennes expriment leur gratitude aux responsables américains et haïtiens ayant contribué à cette avancée et réaffirment leur volonté de maximiser les opportunités offertes par ce dispositif au bénéfice du peuple haïtien, poursuit le communiqué.

11 personnes ont été arrêtées pour trafic de stupéfiants lors d'une opération policière menée dans les localités de Montchil et de Sainte-Hélène à Jacmel. Parmi les interpellés figurent Dabadi Mimose, Jean-Francky, Marie-Antoinette Alexandra Laurent et Chérubin Sony. Au cours de cette intervention, les policiers ont saisi 2,6 kg de marijuana répartis en 4 ballots, ainsi que 18 095 gourdes, 4 balles et 2 quantités de tabac. Les suspects ont été remis aux autorités judiciaires pour les suites de la procédure. Par ailleurs, la PNH indique que les gens

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La FIFA a accusé l'UEFA de mener une campagne de dénigrement après que l'instance du football européen a demandé à des juges américains de lui remettre des documents liés au projet avorté de la FIFA d'ouvrir la Coupe du Monde à des investisseurs privés. Bien que ces requêtes soient présentées sous la forme d'actes de procédure avec des intitulés et des numéros de dossier, elles ne sont guère plus que des communiqués de presse visant à soutenir encore la campagne de dénigrement menée par l'UEFA contre la FIFA et ses dirigeants, selon des documents déposés par la FIFA pour demander aux juges de contester les requêtes de l'UEFA et consultées jeudi par l'AFP. Le projet dévoilé en juillet et ardemment soutenu par le patron du football mondial, Gianni Infantino, a entraîné une fronde de la part de nombreux acteurs du football mondial, notamment l'UEFA. Si la FIFA a fait marche arrière pour éteindre la polémique, l'UEFA prépare une action en justice contre Infantino pour gestion déloyale. L'instance européenne a déposé la semaine dernière des requêtes auprès de trois États américains pour obtenir des documents liés au projet et à ses potentiels partenaires, dont Thrive Capital, la société détenue par l'investisseur américain Joshua Kushner, qui devait jouer un rôle majeur dans le projet avorté. Avec l'aide de ces documents, l'UEFA a déclaré qu'elle avait l'intention de déposer une plainte en droit suisse, estimant que l'affaire remplissait les conditions pour y être jugée. Mais selon les documents consultés jeudi, la FIFA estime que l'UEFA n'a pas le droit d'exiger des documents internes tant qu'aucune procédure pénale n'est lancée. Et que même si c'était le cas, l'UEFA n'aurait pas qualité à agir car elle n'a subi aucun préjudice financier. La FIFA accuse aussi l'UEFA d'avoir illégalement contourné les tribunaux suisses pour se saisir directement des tribunaux américains. La divulgation de documents internes, notamment de la correspondance impliquant Infantino et d'autres membres du personnel et conseillers de la FIFA, cités nommément, menacerait directement les intérêts de la FIFA et révélerait des informations sensibles et confidentielles, estime l'instance internationale. L'UEFA, qui s'est montrée depuis le début de l'affaire très critique vis-à-vis du projet, juge qu'il s'agissait de moyens destinés à permettre à Infantino et un petit cercle de proches, dont Joshua Kushner, d'acquérir une participation permanente dans les actifs les plus précieux de la FIFA et d'en tirer profit au détriment de la FIFA, de ses membres et des autres acteurs de la famille du football. Infantino espère, de son côté, être réélu pour un quatrième et dernier mandat en mars prochain, après une Coupe du Monde inédite organisée dans trois pays, les États-Unis, le Canada et le Mexique.

Haïti sera de nouveau présente aux Jeux olympiques de la jeunesse d'été. Pour la quatrième édition de l'événement, prévue du 31 octobre au 13 novembre 2026 au Sénégal, le pays dispose pour l'heure de trois quotas répartis entre la natation et l'athlétisme. L'identité des jeunes athlètes appelés à défendre les couleurs haïtiennes n'a toutefois pas encore été communiquée par les fédérations concernées. La natation bénéficie de deux places, tandis que l'athlétisme dispose d'un quota. En natation, World Aquatic précise que les participants doivent être âgés d'au moins 14 ans à la cérémonie d'ouverture le 31 octobre et d'au plus 17 ans à la clôture le 13 novembre. Ils doivent également avoir figuré au classement de World Aquatics à au moins une reprise entre le 1er février 2025 et le 23 mai 2026. Pour l'athlétisme, le modèle adopté par World Athletics pour Dakar 2026 privilégie l'universalité et une représentation géographique élargie. Le programme prévoit 416 athlètes à parité entre garçons et filles.

En France, l'Olympique lyonnais reçoit l'AJ Auxerre aujourd'hui à compter de 13h. Et à 15h05, c'est le Paris Saint-Germain qui recevra Monaco. En Première Ligue, en Angleterre, Ipswich Town reçoit Liverpool. Ce match se joue également à 15h. À 15h également, le Betis Séville recevra le Real Madrid pour la quatrième journée de la Liga, championnat espagnol de football. En Italie, en Serie A donc, c'est pour la troisième journée, Genoa recevra Côme. Et en Bundesliga, en Allemagne, pour le compte de la deuxième journée, c'est Cologne qui se déplace à Stuttgart. Le reste des matchs se jouera évidemment durant la fin de semaine.

En Formule 1, cette fin de semaine, c'est le Grand Prix d'Italie avec les essais libres qui commencent, qui ont déjà commencé. Hein, c'était aujourd'hui, donc ce matin à 6h30 et les essais libres 2, ça sera à partir de 10h. Une idée du classement. Le classement des pilotes, Antonelli à 242 points, Russell à 183 points, les deux pilotes de Mercedes. 183 points également pour Lewis Hamilton de Ferrari et Lando Norris, 159 points et quatrième. Max Verstappen n'est que sixième avec 112 points. Championnat constructeur, Mercedes évidemment caracole en tête avec 425 points. Ferrari est deuxième avec 338 points. McLaren Mercedes troisième, 265 points. Et Red Bull Racing, 189 points. La seule écurie à ne pas avoir encore marqué de points, c'est Cadillac. On rappelle que Cadillac est motorisé par Ferrari. Il est 7h41 à CPAM. Dans un instant, les nouvelles internationales.

0: Au Népal, les recherches se poursuivent 8 jours après le drame pour tenter de retrouver des survivants après l'effondrement d'un glacier. 46 personnes pourraient être encore en vie dans une structure semblable à une pièce à l'intérieur d'un tunnel, a déclaré mercredi Amsu Shahi, membre du conseil d'administration de l'autorité népalaise de l'électricité. Reportage TV5 Monde.
1: Et s'il y avait encore des survivants dans ces tunnels où des centaines de personnes ont été prises au piège après l'effondrement du glacier? Un responsable de la compagnie d'électricité veut y croire. Plus d'une semaine après le drame, 46 personnes pourraient être encore en vie. Et alors les recherches continuent, encouragées par les autorités népalaises.
2: Lors de précédentes catastrophes dans le monde, des personnes ont déjà été secourues après 2 semaines, 3 semaines, voire 1 mois. Je ne veux pas perdre espoir à ce stade.
1: Pour les proches des personnes disparues, l'optimisme a laissé place à une réalité bien plus triste, même si de nombreuses familles continuent de faire le tour des morgues, des hôpitaux et de consulter les photos des disparus dans l'attente d'une hypothétique bonne nouvelle.
3: Je n'ai plus d'espoir. Ça fait déjà une semaine. Comment vont-ils retrouver les corps? Les corps ont disparu. Les ponts sont détruits. La centrale hydroélectrique n'existe plus. Où est-ce que je vais aller les chercher?
1: Afin d'identifier un corps avec certitude, des centaines de familles se livrent à des tests sanguins pour pouvoir comparer ensuite les ADN. Là aussi, on se livre à l'exercice sans trop y croire.
2: J'avais 3 fils, mais ils ne sont plus. Ils ont été emportés par la rivière. Que me reste-t-il à dire désormais? J'ai 4 filles et elles sont toutes ici avec moi.
1: Alors, à défaut d'avoir pu récupérer le corps d'un proche, des petites poupées de paille les remplacent symboliquement lors des rites funéraires.
3: Nous faisons cela pour que leurs âmes puissent trouver la paix. C'est ce que l'on appelle le Narayan Bali.
1: Narayan Bali, ou la libération des âmes, un rite de 3 jours fait de prières et de recueillement.
0: Le visage de Donald Trump apparaît désormais sur une pièce de monnaie américaine. Le Trésor des États-Unis a dévoilé mercredi une pièce commémorative de 1 dollar portant le portrait du président républicain à l'occasion du 250e anniversaire de l'indépendance américaine. Cette pièce à l'effigie de Donald Trump suscite la controverse. Reportage Africa News.
4: Donald Trump grave son empreinte jusque sur la monnaie américaine. À l'occasion du 250e anniversaire de l'indépendance des États-Unis, le Trésor américain a dévoilé une nouvelle pièce d'un dollar portant le visage du président républicain. Sur une face, le portrait de Trump apparaît aux côtés des mentions « Liberty, In God We Trust » et des dates 1776-2026. L'autre côté reprend le sceau présidentiel avec le chiffre 250. Présentée comme une pièce commémorative, elle serait également destinée à circuler selon l'US Mint. Une décision qui suscite la controverse, car la loi américaine interdit normalement d'afficher l'image d'un président encore en fonction sur la monnaie. Une nouvelle étape dans la volonté de Trump de marquer son passage au pouvoir.
0: Guerre au Moyen-Orient, riposte de l'Iran au Koweït malgré les menaces de Trump. Reportage France 24.
5: À Koweït City, les sirènes retentissent de nouveau. Aux premières heures du jour, l'armée a annoncé faire face à des attaques de missiles et de drones de la part de l'Iran, qui a confirmé via la télévision d'État.
6: En réponse aux crimes commis par l'Amérique contre le peuple iranien, des attaques de missiles et de drones sont en cours contre des bases américaines au Koweït.
5: Après plusieurs semaines d'accalmie, c'est le retour de l'angoisse pour les habitants.
7: On a des enfants et des familles. Bien sûr que nous sommes préoccupés car nous n'avons rien à voir avec la guerre en tant que pays et en tant que personne. Nous espérons la paix et la sécurité.
5: Mais pour l'heure, le ton est à l'escalade entre les États-Unis et l'Iran. Après les frappes américaines meurtrières menées contre un mariage mercredi en Iran, Téhéran a promis de briser l'ennemi américain. Donald Trump, lui, menace de bombarder à nouveau l'Iran et se targue une nouvelle fois d'être en passe de l'anéantir.
8: Vous avez fait du bon boulot hier soir en Iran. Vous les avez démolis. Très bien. D'ailleurs, on est en train de gagner cette partie haut la main, au cas où vous ne l'auriez pas remarqué.
5: Un discours qui illustre le scénario désormais familier de cette guerre. Pic de tension suivi d'accalmie, puis reprise des frappes. Un cycle qui se répète depuis le début du conflit déclenché fin février par les bombardements israélo-américains contre l'Iran. Avec à chaque escalade, le risque d'un nouvel embrasement au Moyen-Orient.
0: Leur monnaie ne vaut plus rien, se félicite Donald Trump. Suite aux frappes américaines menées contre l'Iran, le pays est en pleine récession économique. Les commerçants n'ont parfois pas d'autre choix que de fermer leurs magasins, alors que les autorités iraniennes tentent de maintenir, comme elles le peuvent, l'économie du pays. Reportage France 24.
5: Après les frappes américaines menées contre l'Iran, Donald Trump jubile.
8: Leur économie est totalement en ruine. C'est la pire économie au monde, a-t-on dit ce matin. Ils ont une inflation proche de 300%. Leur monnaie ne vaut plus rien.
5: Une économie iranienne en berne, c'est ce que répètent les responsables américains en boucle depuis plusieurs semaines. Dans les faits, le pays est en pleine récession. La monnaie est au plus bas et l'inflation atteint des niveaux records. Pour les commerçants, l'activité devient de plus en plus difficile.
7: La situation empire de plus en plus. Les entreprises s'affaiblissent considérablement et le déclin devient de plus en plus évident.
9: La situation économique s'est indéniablement dégradée. Aujourd'hui, de nombreux commerçants voisins, ceux qui sont locataires, rendent les clés de leur boutique car ils ne parviennent tout simplement plus à les faire tourner.
5: La guerre avec Israël et les États-Unis est venue aggraver une situation déjà fragile, notamment en raison des sanctions internationales contre l'Iran. Pour éviter l'asphyxie totale, les autorités iraniennes tentent de maintenir le pays à flot. Rationnement du carburant et de l'électricité, financement des salaires et des dépenses publiques par la création monétaire, ou encore recours au réseau de contournement des sanctions. Des mesures d'urgence qui permettent de tenir au prix d'une économie toujours plus fragilisée, et alors que l'escalade militaire entre l'Iran et les États-Unis se poursuit.
0: Détroit d'Hormuz, l'Iran refuse toute réouverture sans son accord. Reportage France 24.
10: Le détroit d'Hormuz ne rouvrira pas sans l'accord de l'Iran, c'est ce qu'affirment les autorités, alors que les États-Unis de leur côté assurent que le trafic pétrolier dans cette zone stratégique est presque revenu à son niveau d'avant-guerre. Le vice-président américain J.D. Vance affirme qu'environ 15 millions de barils de pétrole ont transité mercredi par le détroit, malgré les tirs iraniens. Sur le terrain pourtant, les tensions restent vives. Les frappes américaines de ces derniers jours contre l'Iran ont fait au moins 18 morts et 142 blessés, selon un bilan communiqué par le ministère de la Santé. L'escalade s'est accélérée dimanche quand les forces américaines ont frappé deux lance-roquettes iraniens sur l'île de Larak, une opération qualifiée de limitée et précise, la première frappe directe contre des cibles iraniennes depuis plus d'un mois. En représailles, Téhéran a ciblé des bases et des intérêts américains en Jordanie, au Koweït, à Bahreïn, en Irak, notamment dans la région du Kurdistan ainsi qu'aux Émirats arabes unis. Le détroit d'Hormuz reste au cœur de l'affrontement avec des conséquences potentielles majeures pour les marchés mondiaux de l'énergie.
0: Somalie, de violents affrontements à Baïdoa font au moins un mort et 24 blessés. Des combats ont éclaté jeudi à l'aube dans les environs de Baïdoa, dans le sud-ouest de la Somalie, opposant les forces du gouvernement fédéral à des miliciens alliés à l'ancien président de l'État du sud-ouest. Nous écoutons un reportage d'Africa News.
11: De violents combats ont éclaté jeudi à l'aube aux abords de Baïdoa, dans le sud-ouest de la Somalie. Les forces du gouvernement fédéral affrontent des miliciens fidèles à l'ancien président de l'État du sud-ouest, Abdiaziz Hassan Mohamed Laftagarine. Le ministère de la Défense affirme que ses troupes ont riposté à une attaque menée par ces milices avec l'appui de combattants du groupe islamiste Al-Shabaab. Les affrontements qui ont débuté vers 5h du matin ont provoqué d'intenses échanges de tirs et la fuite de plusieurs habitants. Des balles perdues sont tombées dans des quartiers résidentiels. 24 blessés ont été pris en charge et un civil est mort. Le bilan reste provisoire. Ces combats constituent une nouvelle escalade entre Mogadiscio et le camp de Laftagarine, Les forces fédérales avaient pris le contrôle de Baidoa le 30 mars, entraînant sa démission. Situé à 245 km de Mogadiscio, Baidoa est aussi un important centre humanitaire pour les populations déplacées par les conflits et la sécheresse.
0: L'Égypte salue la visite du président chinois Xi Jinping après de nouveaux accords. Reportage Africa News.
10: En Égypte, la visite d'État du président chinois Xi Jinping, selon plusieurs, a permis de renforcer des liens bilatéraux dans un contexte de tensions régionales. Interrogé, l'ancien adjoint du ministre égyptien des Affaires étrangères a salué des relations pouvant, selon lui, servir d'exemple de coexistence pacifique. Deux pays qui entretiennent de nombreux liens grâce au dialogue entre les civilisations contribuent pleinement à renforcer les principes de coexistence, de non-ingérence en général, ainsi que le droit international et l'ordre mondial. Xi Jinping était en Égypte en début de semaine où il s'est entretenu avec le président Abdel Fattah al-Sissi. Mohamed Eghazi a également salué le rôle des initiatives chinoises dans la recherche de solutions aux défis mondiaux. Aujourd'hui, la Chine joue un rôle très important en proposant des initiatives et des idées qui nous rassemblent. À une époque sans précédent marquée par le désordre, la guerre et les conflits, la Chine apporte de la sagesse aux relations internationales grâce aux nombreuses initiatives qui ont été annoncées. Cette visite du président chinois illustre le resserrement des liens entre le Caire et Pékin, alors que l'Égypte cherche à diversifier ses partenariats internationaux.
0: Près d'une centaine de manifestants ont participé à une opération baptisée « Nettoyage » visant un campement où plusieurs centaines d'étrangers, majoritairement originaires de République démocratique du Congo, cherchaient protection depuis plusieurs semaines. Une manifestation en Afrique du Sud donc, un reportage Africa News.
4: La tension monte en Afrique du Sud autour de la question migratoire. À Durban, une manifestation contre les migrants sans papiers a dégénéré jeudi en affrontement. Un ressortissant étranger a été arrêté et 5 Congolais, dont 2 enfants, auraient été blessés selon un responsable communautaire. Près d'une centaine de manifestants ont participé à une opération baptisée « Nettoyage » visant un campement où plusieurs centaines d'étrangers, majoritairement originaires de la République démocratique du Congo, cherche protection depuis plusieurs semaines. La police a utilisé des grenades assourdissantes pour disperser les deux camps. Depuis juin, les violences liées à la mobilisation contre l'immigration clandestine ont fait au moins 4 morts et poussé plus de 200 000 personnes à quitter le pays selon plusieurs estimations.
0: Bientôt 8 heures, nous allons observer la pause de l'heure, la suite.

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0: Sous le feu des critiques après la tragédie migratoire de Ceuta, Pedro Sanchez campe sur sa position. Le Premier ministre espagnol assure qu'aucune preuve ne démontre que Rabat a orchestré l'afflux massif de migrants de fin juillet. Reportage Africa News.
1: Sous le feu des critiques après la tragédie migratoire de Ceuta, Pedro Sanchez campe sur sa position. Le Premier ministre espagnol assure qu'aucune preuve ne démontre que Rabat a orchestré l'afflux massif de migrants en fin juillet. Cette sortie devant le Parlement intervient à la suite d'un rapport de médias espagnols qui accuse la police marocaine. Le fait est que jusqu'à aujourd'hui, personne n'a fourni au gouvernement la moindre preuve permettant de conclure que l'afflux massif dans la ville espagnole de Ceuta a été orchestré par les autorités marocaines. Et le chef du gouvernement finit par admettre un relâchement temporaire du contrôle frontalier marocain. L'attitude du Maroc a connu trois moments distincts au cours de la crise. Premièrement, avant le 30 juillet, les autorités marocaines ont agi, comme à l'accoutumée, sans signaler aucun incident. Un deuxième moment, durant les 10 heures cruciales du 30 juillet, au cours desquelles la gendarmerie marocaine a autorisé le franchissement de la frontière. Et enfin, un troisième moment, au cours des jours et des semaines qui ont suivi, durant lesquelles la gendarmerie a assuré un contrôle efficace de la frontière. Rappelons notamment les 12 et 15 août avec des centaines d'arrestations, empêchant ainsi des milliers de franchissements illégaux et facilitant le retour des personnes. Le Premier ministre Sanchez promet désormais de publier les rapports officiels sur cette crise qui a fait au moins 141 morts selon Madrid. Mais l'opposition réclame toujours des explications sur la gestion de l'événement tandis que des milliers de migrants restent bloqués à Ceuta et que les relations avec le Maroc demeurent particulièrement sensibles.
0: Les États-Unis reconnaissent l'administration britannique des îles Malouines, mais restent neutres face aux revendications de souveraineté concurrente. Reportage Euronews.
2: Le président américain Donald Trump a laissé entendre que Washington pourrait ne pas soutenir le Royaume-Uni en cas de futur conflit avec l'Argentine au sujet des îles Malouines, et ce en raison du manque de soutien du Royaume-Uni à sa guerre en Iran. Ces propos interviennent alors que le président argentin Javier Milei, qui entretient des relations étroites avec Trump, a réitéré la revendication de longue date de son pays sur ces îles appelées Malvinas en Argentine. Donald Trump s'est exprimé sur une télévision britannique.
3: I was there when they had the first war. That was a long time ago. And I watched it so carefully. Yeah. And you comported yourselves very well. You took it back pretty strongly. But it's a long way away.
4: Yeah.
3: That's a big trip. It's a long way.
2: En 1982, les forces argentines envahissent les Malouines, un archipel revendiqué par Buenos Aires mais contrôlé par le Royaume-Uni. Margaret Thatcher, alors première ministre britannique, envoie une force navale pour reprendre les îles. La guerre fera près d'un millier de morts. Plus de 40 ans plus tard, la souveraineté sur les Malouines reste un sujet de tension entre les deux pays et le conflit s'est encore invité dans l'actualité sportive cette année. Après leur victoire contre l'Angleterre en demi-finale de la Coupe du Monde, les joueurs argentins ont brandi une banderole proclamant « Les Malouines sont argentines ». Un geste qui leur a valu une amende de 321 000 dollars de la part de la FIFA.
0: À Nairobi, au Kenya, des dizaines d'infirmières ont manifesté jeudi pour réclamer la mise en œuvre de leur convention collective de 2017. La manifestation était conduite par Seth Panyako, secrétaire général du Kenya National Union of Nurses and Midwives. Reportage Africa News.
5: Au Kenya, la grève des infirmiers entre dans sa dixième semaine. À Nairobi, les professionnels de santé ont défilé ce jeudi en direction des bureaux du SRC, la Commission des salaires et des rémunérations. Depuis de nombreuses années, de 2017 à aujourd'hui, nous assistons à un bras de fer entre la Commission des salaires et le Conseil des gouverneurs. Aujourd'hui, nous allons à la SRC pour qu'elle nous donne sa version des faits et qu'elle délivre une lettre de non-objection concernant notre convention collective. Le syndicat réclame cette lettre de la Commission des salaires et des rémunérations préalable à l'enregistrement de l'accord devant la justice du travail. Faute d'avancée, les infirmiers maintiendront leur mouvement national. La grève des infirmiers entre aujourd'hui dans son 37e jour. Les établissements de santé publique de tout le pays sont gravement touchés par cette grève. En tant que professionnels de santé, nous nous inquiétons des conséquences que ce retard prolongé a désormais sur les patients et le système de santé. Cette mobilisation affecte directement les établissements publics et inquiète les professionnels de santé. Nous assistons désormais à une augmentation des décès parmi nos maires et d'autres citoyens de ce pays. Des décès qui pourraient être évités. Si nous continuons à tergiverser, nous subirons encore bien d'autres pertes. Nous appelons donc les syndicats, le SRC, le gouvernement national, les autorités des comtés et les autres parties prenantes à bien vouloir s'asseoir à la table des négociations pour discuter et résoudre ce problème. Alors que les discussions n'ont pour l'heure pas permis de sortir de l'impasse, les infirmiers entendent bien maintenir leur mobilisation pour obtenir la reconnaissance de leurs revendications et la mise en œuvre de l'accord salarial conclu en 2017.
0: 66 ans après la fusillade qui fit officiellement 69 morts et au moins 180 blessés à Shepherdville, des survivants et des proches des victimes ont engagé jeudi une action en justice contre l'État sud-africain. Reportage Africa News.
5: En Afrique du Sud, les survivants du massacre de Sharpeville réclament toujours justice et réparation. Une commémoration s'est tenue sur les lieux du drame. Plus de 60 ans après la fusillade, qui avait fait des dizaines de morts sous l'apartheid, une procédure judiciaire vise aujourd'hui l'État sud-africain. Ce que nous attendons, c'est qu'ils tiennent leurs promesses. Lorsque Mandela a inauguré ce mémorial après sa sortie de prison, il nous a promis 120 000 randes, soit plus de 7 000 dollars américains pour les personnes touchées. Les avocats des survivants et des familles des victimes demandent l'abrogation d'une loi qui, depuis 1961, empêche les victimes et leurs ayants droit de réclamer réparation pour ce massacre. Cette affaire comporte deux volets. Le premier consiste à faire déclarer inconstitutionnelle la loi sur l'indemnisation. Le second consiste à faire reconnaître notre groupe de personnes afin que nous puissions réclamer des dommages et intérêts individuels. Nous intentons cette action contre le président de l'Afrique du Sud, le ministre de la Police et le ministre de la Justice. Le massacre de Sharpeville est devenu un tournant majeur de la lutte contre le régime de ségrégation raciale. La répression de la manifestation avait suscité une condamnation internationale et contribué à révéler au monde la violence du système d'apartheid. Nous ne pouvons pas vraiment l'expliquer, mais j'imagine, si j'avais été là ce jour-là, quel chagrin. Vous savez, il y avait du sang. On nous a dit qu'il y en avait partout ici. Et on le voit à la façon dont ils ont mis en scène tout cela. Cela nous affecte vraiment car nous avons également grandi sans nos grands-parents. Officiellement, le 21 mars 1960, la police tuait 69 personnes. Les avocats des familles, eux, évoquent au moins 91 morts.
0: En France, 230 kg de cocaïne découverts dans une climatisation près de Dijon. Reportage France 24.
4: Des pains de cocaïne au milieu des fils électriques. Près de Dijon, les douaniers ont dû chercher dans le système de ventilation du véhicule immatriculé aux Pays-Bas pour trouver plus de 230 kg de stupéfiants. Valeur estimée de la saisie, près de 7 millions d'euros. Pour découvrir cette marchandise, les douaniers ont dû explorer les moindres recoins.
6: C'est plusieurs heures de contrôle. On s'est intéressé au système de ventilation parce qu'une précédente affaire dans la région bourguignonne nous a permis une découverte phénoménale, remarquable, sur un système de climatisation qui était hors d'usage.
4: Chaque espace bien isolé est exploité par les trafiquants qui redoublent d'inventivité. Ici, plus de 100 kilos de cocaïne dissimulés dans le bloc frigorifique d'un camion à la mi-août. Des stupéfiants derrière des ballots de paille. Des sacs de terreau remplis de pains de cocaïne. Plus d'une tonne saisie à Vienne, valeur estimée 75,5 millions d'euros. Même technique également dans la remorque qui transporte ce bateau. Des moyens de transport divers utilisés par les narcotrafiquants pour tromper la vigilance des douaniers.
7: sont de plus en plus ingénieux, ils ont aussi des moyens pour pouvoir transformer des camions, pour pouvoir mettre des vrais caches aménagées, y compris dans des poids lourds.
4: Sur terre et même en mer, les trafiquants au début de l'année ont transporté de la drogue dans un sous-marin artisanal au large du Portugal. En France, en 2025, la douane a saisi plus de 30 tonnes de cocaïne à travers le territoire.
0: Fin du segment international, nous allons à présent parler d'Haïti.

0: Manifestation au Cap-Haïtien, les professeurs des écoles publiques exigent de l'éducation nationale, du ministère de l'Éducation nationale, qu'il se penche sur les revendications des enseignants avant la rentrée académique. Nous écoutons un son de la RTG.
1: C'est pas faute professeur, c'est pas faute population, c'est l'État qui a fermé l'école, c'est pas nous-mêmes. Là, regardez, si ma chaîne n'arrive 9, yo, si ma chaîne n'arrive 3, il n'y a pas gagné au là encore, il n'y a pas qu'un sabou, il n'y a pas qu'un sabou, il n'y a pas qu'un net si vous n'avez pas l'école, il n'y a pas qu'un sabou. Il n'y a pas qu'à payer l'école, il n'y a pas gagné au café. Et bien, tout ça, il y a montré les capacités de l'État, tout ça, il y a montré les compétences dirigeantes. Pour y pas capable de diriger un peuple correctement, et bien dans ce sens, Hugo, avec Pitracep, mandé nomination professionnelle, 4 débit, espace pour machin Yoshita pour yon vendre, espace pour yon chercher la vie, pour yon payer l'argent banque qui nous met, pour yon payer crédit, pour yon payer sol, pour yon payer l'école, pour yon payer l'école. Dans ce sens, nous cassons rendez-vous mercredi 7 septembre à 10h du matin après foulé béton en forme. Si les revendications n'ont pas satisfait.
2: Connaissant l'école, qui ça, ça utile dans le pays? Parce que si l'éducation dans le pays tombe, c'est un pays qui est déjà classé. Et nous-mêmes, en Haïti, nous avons 2, 3, 4 ans, 5 ans, 6 ans, la bataille pour que nous soyons capables de construire. Il y a un avenir dans l'éducation de la population. Et je dis à nous demander, ministre de Béraud, qui prend décision pour nous capables de l'école, les 7 secteurs, sans qu'il n'y ait pas arrangé causé ensemble avec les professeurs qui sont dans la salle de classe. Et je dis à nous dire, l'école là, ce n'est pas nous qui bloquer, mais s'il ferme, c'est l'État haïtien qui ferme l'école là. Et nous prenons engagement pour nous continuer à mobiliser jusqu'à ce que nous joignons pour l'État répondre.
3: Nous devons participer dans une grosse éco-convention manifestation pour nous capables de demander pour le ministre capable de respecter l'accord 20 janvier, qui est un accord qui doit respecter pour tout professeur qui est dans la salle de classe qui travaille et des petits de temps qui qualifié et compétent. Nous demandons pour être capable de nommer et bah, tout ça qui est dans le système, mettre matériel didactique en dit comme un élément pour que. Système non capable bien fonctionner.
0: Plusieurs centaines d'élèves à Petit-Gouave ont reçu du matériel scolaire à l'initiative du Centre d'éducation communautaire et de la culture. Le programme bénéficie du soutien financier de l'UNICEF et du ministère de l'Éducation nationale, tandis que l'inspection scolaire de Petit-Gouave participe à l'accompagnement de ces enfants qui continuent de traverser des moments difficiles après le passage de l'ouragan Mélissa. Nous écoutons un reportage de la RTVC.
4: Centre pour l'éducation communautaire avec Kiltu distribue kits scolaires by plus passé 300 timoun dans Tigouave. 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
5: 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Jeudi, nous facilitons 300 Timoun jouent kit scolaire pour rentrer l'école. Très bien, nous comptons tout et en pile Timoun recevoir kit. Le programme n'est pas campé, nous allons continuer pour former Timoun. Nous avons un atelier macramé, couture, transformation fruit. Nous sommes dans le pays d'Haïti, chaque légume fruit, fruit gaspillé. Nous avons choisi de faire une façon pour Timoun qui connaît. Fait du vin ensemble avec eux. On a continué travailler ensemble avec eux pour nous former.
4: Bénéficier ou applaudir ces ducs et estimer qu'ils toujours respectent l'engagement qu'ils prennent devant la population. Dans ce sens-là, en pile dans eux, souhaiter programme ça continuer qui aide eux à sortir dans une situation difficile.
6: Nous comptons là parce que le programme n'a réussi à venir. Appelez tout le monde qui est dans la rue, il y a marché.
7: Nous souhaitons nous avoir toujours un cadeau et pour nous toujours continuer. Nous souhaitons que bon Dieu fasse toujours jeune comme nous acheter des choses pour nous.
8: Nous présentons la présence de l'école. Nous
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4: 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Malgré, ils estiment, en pile parents et douté pour le programme, mais ils disent quand même, ils sont satisfaits par rapport avec façon. Ces ducs respectent l'engagement dans la communauté.
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4: 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Nous sommes obligés de demander ces dictées continuer. 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C'était Joseph Anel.
0: La plateforme Grenadier accuse les autorités de l'État de laisser les gangs armés bloquer presque toutes les routes nationales. Nous écoutons un son de la RTVC.
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14: Jean-Jacques Blaise, Caraïbes FM.
0: Il est 8h30, nous allons à la pause. À tout à l'heure.
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Le Résonance Culture Lab, initiative portée par Résonance 360 en partenariat avec Transcendance, a proposé le vendredi 28 août dans l'après-midi une conférence débat intitulée « L'invention d'un pays d'émigration, périodisation, oubli et fabrication de la migration haïtienne ». La rencontre s'est tenue au 11 rue Levasseur à Delma 75. Le professeur Georges-Eddy Lucien a interrogé longuement la manière dont l'émigration s'est construite au fil du temps comme un trait structurant de l'identité de l'histoire récente d'Haïti. La conférence modérée par Sam Guillaume a suivi trois axes, la périodisation du phénomène migratoire, les mécanismes d'oubli qui l'accompagnent et les processus de fabrication sociale, politique et discursive à travers lesquels le pays est venu à être perçu à l'intérieur comme à l'extérieur de ses frontières comme une terre d'émigration. La question migratoire occupe aujourd'hui une place centrale dans le débat public haïtien. Départ massif vers l'Amérique du Nord et l'Amérique latine, politique migratoire restrictive adoptée par plusieurs pays d'accueil, interrogations persistantes sur les causes structurelles de ces mouvements de population. En interrogeant la notion même de pays d'émigration, le professeur Lucien a distingué ce qui relève d'une réalité socio-économique durable de ce qui tient d'une construction plus récente façonné par des discours politiques, médiatiques et institutionnels. Le professeur Lucien s'est également attardé sur le choc culturel que vivent les Haïtiens confrontés au fonctionnement des sociétés ultra-capitalistes où le rythme de vie et les rapports sociaux diffèrent profondément de ce qui prévaut en Haïti. Il a évoqué la rupture progressive de familles entières séparées non seulement par la distance géographique, mais par un mode de vie absorbé par le travail qui finit par distendre les liens avec

Vous avez également rendez-vous à la Maison d'Haïti le 12 septembre 2026 de 15h à 21h pour la vente signature du livre de Alain-Louis Hall et Le syndrome du transplanté. Un livre qui, semble-t-il, est très important pour comprendre ce que nous vivons comme Haïtiens, mais comme Noirs généralement. Et nous annonçons aussi que nous recevrons Alain-Louis Hall mardi matin pour quelques questions autour de son livre. Aujourd'hui, c'est supposé être le dernier jour des vacances, puisque officiellement toutes les écoles reprennent la semaine prochaine. Lundi, c'est congé au Québec, mais un peu partout aussi en Haïti. Aussi, la rentrée des classes est fixée au 7 septembre. Donc, officiellement, on va dire un peu partout, c'est la fin des vacances. Et donc, à notre moment musical aujourd'hui, nous allons avoir une petite pensée pour les professeurs. Ce métier est assez ingrat, et comme diraient certains. Nous écoutons Professeur l'école de Jojac.

0: On dit bonjour à Franz Voltaire. Bonjour mon cher Franz, comment ça va?
1: Bonjour Thilou, rien ne va mal. Bonjour aux auditrices et auditeurs de la radio, à la veille de ce long week-end.
0: Oui, à la veille de ce long week-end et à la veille aussi de ce brunch de la rentrée de CPAM, j'espère t'y rencontrer. Et on a aussi un autre rendez-vous, mais ça sera pour le samedi d'après, le samedi 12. C'est la vente signature du livre de Alain Louis Hall. C'est un livre édité par le syndicat.
1: Non, ce n'est pas édité par le syndicat, mais nous parrainons avec la Maison d'Haïti la vente de ce livre parce que M. Hall rentre de New York. Donc ce sera la première fois qu'il sera mis en vente ce livre important. Et nous invitons tous les gens à venir à la Maison d'Haïti où sera lancé le livre de M. Alain Hall ce 12 septembre.
0: Oui. Alors, justement, tu parles d'un livre important. Je dois le recevoir mardi autour de ce livre-là. Mais d'autres proches, d'autres membres de mon entourage m'ont parlé du livre, eux, ils l'ont déjà lu, et me disent que c'est vraiment un livre très important par rapport au regard à porter sur, on va dire, notre histoire et comment nous vivons notre présent actuellement.
1: Tout à fait, nous invitons tout le monde à venir à la Maison d'Haïti pour le lancement du livre de M. Alain Hall. Ce sera une opportunité de le rencontrer, de débattre avec lui, puisque après il devra repartir pour New York.
0: Tout à fait. Alors, si on regarde cette actualité, Franz, attends, un problème technique. Oui, allô Franz?
1: Oui.
0: Oui, un souci technique, on s'excuse auprès de nos auditeurs et auditrices. Alors, on regarde cette actualité et M. Trump menace de ne plus soutenir Londres au Malouin. Alors,
1: eh bien, on a vu la déclaration, je regardais tout à l'heure la déclaration de Javier Milei, le président argentin, puisque les Argentins continuent, malgré leur défaite, face à l'armée britannique, continuent de revendiquer ce que les Britanniques appellent les Falkland Islands, mais que les Argentins appellent las Malvinas. Donc, M. Trump a décidé, tu sais, comme dans ses différentes activités, de ne plus soutenir Londres autour de la question des Malvines. Mais peut-être que M. Trump a des visées sur les Malouines et peut-être ce sera ici qu'il décidera de que les États-Unis auront peut-être un rôle plus important à jouer aux Malvines, parce qu'on sait qu'il y a, avec les changements technologiques, avec le contrôle des Malvines, M. Trump qui revendique une sorte de contrôle sur l'ensemble de l'Amérique du Sud pourrait penser que ça lui donnerait un point d'ancrage en Amérique du Sud.
0: Alors, on se disait que c'était peut-être pour, on va dire, toujours dans sa même logique d'enfantillage, parce que Londres ne soutient pas trop les Américains dans leur politique. Mais si les États-Unis ont peut-être d'autres visées aux Malvines, c'est quoi le statut de ces îles? On croyait cette affaire réglée?
1: Non, c'est jamais réglé, puisque les Argentins, enfin les Britanniques ont pris le contrôle des Malvines. À l'époque, les Malvines, la technologie ne permettait pas d'exploiter les ressources naturelles qui existent autour des Malvines. C'est une population quasi entièrement britannique qui habite les Malvines et qui veulent maintenir leur statut d'autonomie au sein du royaume de la Grande-Bretagne. Donc, vous savez, il y a plusieurs territoires comme ça qui ont des statuts particuliers, les îles anglo-normandes, les Cayman Islands, possiblement, M. Trump voit une possibilité avec une Grande-Bretagne qui est de plus en plus débile de pouvoir peut-être jouer le rôle, sinon d'arbitre, mais peut-être de contrôle, comme il l'a voulu jouer au Groenland. Il peut changer d'avis aussi. Hein.
0: Oui, tout à fait. Avec M. Trump, on n'est jamais assuré de rien. Et justement, Ce qui m'amène à regarder ce qui se passe encore une fois au Moyen-Orient, mais là vraiment à me poser la question, comment est-ce que c'est arrivé que l'Iran soit le seul pays pratiquement à ne pas avoir de base américaine, alors que l'Iran, à un certain moment, avant 79, était peut-être même le principal allié des États-Unis dans la zone?
1: Oui, mais il faut comprendre qu'avec le gouvernement islamique qui s'est installé avec l'ayatollah Khomeini, il y a eu une rupture des relations. Rappelez-vous, l'ambassade américaine a été occupée et que l'Iran a été soumis à des sanctions très drastiques malgré le fait qu'il y avait eu un accord plus tard sur le nucléaire iranien que l'Iran avait respecté quand même et que c'est M. Trump, dès son premier mandat, qui avait annulé cet accord et qui a créé cette tension et plus tard cette guerre avec l'Iran.
0: Oui. Et on voit que l'Iran, en réaction aux attaques américaines, attaque des bases et dans les pays de la région. Évidemment, il n'y a pas que les bases de toucher, on parle aussi de civils et autres. Mais ces pays-là ne répliquent pas directement à l'Iran.
1: Ils n'ont pas les moyens, ils n'ont pas les moyens de répliquer à l'Iran. C'est-à-dire même quand ils voudraient, parce qu'ils doivent vivre avec l'Iran dans le futur. Et ils ont pensé que le parapluie américain allait les protéger, ça n'a pas été le cas. Et cela oblige aussi, on l'a vu, avec le pacte entre le Pakistan, la Turquie et l'Arabie Saoudite, que ces pays recherchent d'autres alternatives.
0: Alors, mais quand on regarde aussi la constitution des populations, on se dit souvent que Israël semble une particularité dans la zone, mais l'Iran aussi, puisque l'Iran n'est pas arabe.
1: Oui, mais l'Iran existe depuis 5000 ans, elle n'a jamais été. En fait, il y a eu au 7e siècle une avancée des troupes musulmanes arabes qui ont conquis le territoire iranien, mais n'ont jamais pu imposer ni l'arabe comme langue officielle, ni totalement une culture islamique. L'Iran est resté avec sa culture. Et d'ailleurs, ce sont des Iraniens qui ont écrit plusieurs traités en islam quand l'Iran faisait partie du monde musulman à partir du 7e siècle.
0: Et puis, on regarde cet accord États-Unis-Venezuela et vraiment tout est fait pour que les Américains gagnent. On croyait à des annonces électoralistes vu les élections de mi-mandat qui arrivent aux États-Unis, mais il semble que bien ça, l'accord sera bien en fonction et que les États-Unis récupèrent donc le pétrole vénézuélien.
1: En fait, c'est ça aussi une annonce. Maintenant, de là à le mettre en marche, c'est autre chose. Mais en fait, ce que les Américains récupèrent, c'est plutôt les réserves du pétrole vénézuélien. Rappelons-nous que le pétrole vénézuélien, il n'y a pas un pétrole unique. Le pétrole vénézuélien est un pétrole lourd avec du soufre et qu'il faudra raffiner. Mais ça prendra du temps. Reconstruire des raffineries au Venezuela, même aux États-Unis, cela prendra quelques années. Mais en fait, les États-Unis, en accord avec les Bolivariens, et donc essentiellement la présidente Daisy Rodriguez, ont marginalisé l'opposition vénézuélienne et ont fait un accord. Le gouvernement vénézuélien, jouant sa survie, a accepté cet accord léonin entre les États-Unis et le Venezuela. Et Trump peut annoncer qu'effectivement, il s'est emparé du pétrole vénézuélien au profit des entreprises américaines, non pas au profit des États-Unis, c'est au profit des entreprises pétrolières, essentiellement texanes, c'est-à-dire Exxon en particulier.
0: Quand on parle de pétrole au profit d'un pays ou des entreprises américaines, par exemple, est-ce que c'est la même chose qui explique que le Canada, avec malgré toute sa production de pétrole, doit importer du pétrole d'ailleurs au Moyen-Orient, justement, ce qui fait grimper les prix ici? Et on apprend aussi que 80% du pétrole canadien est exporté.
1: Oui, mais exporté vers les États-Unis, il s'agit d'un pétrole, on parle ici de sable bitumineux en Alberta essentiellement, Le pétrole saoudien est un pétrole ultra léger, pratiquement prêt à être raffiné, mais c'est un des pétroles, je dirais, les plus faciles à raffiner. Donc,
0: Le
1: il
0: pétrole
1: s'agit d'un
0: saoudien.
1: pétrole très différent du pétrole vénézuélien ou du pétrole de l'Alberta.
0: Et celui des États-Unis?
1: Les États-Unis, c'est pas la friction, c'est pas le. Il y a, mais il faut calculer que les États-Unis ont mis sur le marché pour remplacer les hydrocarbures russes qu'importaient essentiellement les pays européens. Les États-Unis sont devenus des grands pays exportateurs. Il s'agit d'un pétrole qui lui-même a fait très difficile aussi, très coûteux à extraire. Alors évidemment, les États-Unis, en mettant la main sur le pétrole vénézuélien, mettent la main sur un pétrole qu'ils peuvent conserver dans leurs réserves.
0: Oui, tout à fait. Merci beaucoup, Franz Voltaire. Bonne journée, bonne longue fin de semaine. On se reparle mardi matin pour d'autres commentaires sur l'histoire et l'actualité.
1: Merci, bon week-end à toutes nos auditrices et nos auditeurs.
0: Merci, au revoir.

Auditrice et auditeur de CPAM et fidèle auditrice et auditeur de Réveil Matin, nous avons plusieurs rendez-vous, certes, mais le grand rendez-vous de cette fin de semaine, c'est bien dimanche à compter de 10h à la Perle Retrouvée pour le brunch traditionnel de la rentrée de CPAM. Soyez là, soyez à l'heure pour venir déguster les mets haïtiens, les mets traditionnels haïtiens, et puis pour nous amuser, pour d'autres choses encore. Donc, je vous attends tous et toutes, dès 10h. Moi, je serai en avance même. Donc, dès 10h, je serai là à la Perle Retrouvée pour ce brunch traditionnel de la rentrée. Et puis, évidemment, le prochain numéro de Réveil Matin, c'est pour mardi 6h. Et puis, nous avons rendez-vous ce soir à 20h pour Regard. Et puis, nos deux rendez-vous du samedi. Merci de rester fidèle à votre station. Merci de rester à l'écoute de CPAM pour la suite de la programmation. Merci à Juni Limage pour les manœuvres techniques. À la prochaine.

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0: Comprendre Haïti, c'est comprendre Dessalines. 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Notez bien, ce livre n'est en vente dans aucune librairie, seulement au 450-933-5451 entre 8 et 18 heures.
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2: Oh, j'ignore, tranquille, tranquille, sauf gain, ou sous-titrage Société Radio-Canada, tout le monde.
1: Tout le monde, loin, même, loin.

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Allez, vous cherchez à mettre un nom sur ce titre. Eh bien, c'est Vive et laissez vivre, c'est bien le titre. Et l'auteur de ce titre, c'est Pierre Bellin. Sur C'est pas ma 1410 Montréal. Restez avec nous sur la 1410, comme je dis toujours. Restez, oui, faites le geste de jeter le bouton sur votre radio C'est pas ma 1410 à Montréal. Ne changez pas, s'il vous plaît, parce que nous avons un joli programme pour vous cet après-midi. C'est un long week-end. Vous allez voir que ce week-end va être absolument somptueux cet après-midi sur CPAM 1410 Montréal. Dans un instant, premier coup d'envoi cet après-midi sur le 1410, mais c'est avec le sport. On va faire un départ canon avec l'entraîneur Angelo Jean-Baptiste.

C'est le dernier remplacement de Jean-Ernest Pierre. Cet après-midi sur CPM 410 Montréal, je suis avec vous jusqu'à 6h PM. Les sports, la musique, les nouvelles du web. J'ai un œil sur le fil de presse pour un peu d'actualité. Cet après-midi sur votre radio CPM 410. Le big up. 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

0: Comme annoncé, l'entraîneur Jean-Baptiste est en ligne. C'est avec joie que nous l'accueillons sur CEPAM. L'entraîneur Angelo Jean-Baptiste est le fondateur, président de l'Académie sportive pour le développement et l'intégration des jeunes. Coach Jean-Baptiste, merci d'être venu nous parler de foot et particulièrement de futurs footballeurs cet après-midi sur CEPAM 1410 Montréal avec notamment votre académie.
1: Bon, bonsoir Guillaume, merci pour l'invitation. Ça me fait grandement plaisir de parler du football avec vous et je profite de l'occasion pour saluer tous les fans de CEPAM.
0: Merci, merci infiniment. Et nous parlons de l'Académie sportive pour le développement et l'intégration cet après-midi sur CEPAM à 1410 Montréal avec l'entraîneur Jean-Baptiste, on va dire fondateur et président de l'Académie. Entraîneur Jean-Baptiste, d'abord, qu'est-ce qui a allumé en vous cette flamme de fonder cette Académie?
1: Bon, premièrement, l'Académie a été fondée en octobre 2006. Ça fait quand même 20 ans qu'on est là. Et l'objectif, c'était d'aider les jeunes qui traînaient dans la rue. Parce qu'à l'époque, je travaillais comme travailleur social. Et j'ai rencontré beaucoup de jeunes qui, après l'école, traînaient dans la rue. Ils n'avaient pas grand-chose à faire. À ce moment-là, j'ai décidé de créer l'Académie sportive pour le développement et l'intégration des jeunes. Et je travaille en amont avec d'autres sports comme le basketball, tennis. Donc, l'objectif, c'était d'aider les jeunes à trouver un sport. Je voulais trouver un moyen de donner la chance à ces jeunes-là de pratiquer un sport qui les passionne. Mmh. Et c'est ça qu'on a fait. Mon sport préféré, moi, c'est le football. Donc, j'ai pris en charge la partie footballistique, mais le reste, on a plusieurs partenaires en ville avec qui on travaille pour aider les jeunes à rester concentrés sur l'école et le sport.
0: Mmh, excellent. Et comment ça marche, le fonctionnement de l'Académie?
1: Bon, premièrement, on fait nos inscriptions. Bon, surtout en été, on a beaucoup d'activités. En hiver aussi, on a des activités. Bon, les jeunes s'inscrivent et puis on travaille en amont avec plusieurs organismes communautaires. On peut parler de BCHM, on peut parler de Jeunesse en Action dans Pinef. On travaille aussi avec les maisons des jeunes. Et on travaille aussi en partenariat avec des clubs de soccer qui sont bien établis. Par exemple, le club de soccer Montréal Outremont, là où on réfère nos meilleurs éléments. Et puis, on travaille aussi avec les clubs de soccer Saint-Laurent. Dès qu'on a un bon jeune qui a du talent, il y a une catégorie disponible où il peut atteindre son plein potentiel, on les envoie là. Et puis aussi, on travaille avec le programme sport-études Bourassa et maintenant avec Soccer Montréal, parce que nos meilleurs éléments vont au sport-études, comme ça ils ont la possibilité de pratiquer 5 jours sur 7 en dehors de leur club respectif, parce que le programme sport-études, c'est vraiment une concentration où les jeunes vont à l'école de 8h jusqu'à 14h et ils viennent au sport-études où ils travaillent de 14h jusqu'à 16h.

0: les jeunes viennent, ils s'entraînent, et puis bon, graduellement, ceux qui ont du talent, ben, ils avancent beaucoup plus vite que les autres, mais sinon, nous, on ne jette pas les jeunes, on continue à les encadrer jusqu'à ce qu'ils arrivent à trouver leur voie. C'est ça notre objectif. L'objectif, ce n'est pas sélectionner, mais c'est développer, développer des citoyens intégrés. Non seulement on les développe au niveau sportif, mais au niveau académique aussi, on les encadre.
1: Et comment cela se fait-il? Comment fait-on pour justement accueillir ces jeunes? C'est ouvert à tous et est-ce qu'il y a des filles aussi? C'est ouvert à tous et à toutes?
0: Oui, c'est ouvert à tout le monde, des jeunes de 7 ans à 21 ans. Donc, on est là depuis 2006, comme je l'ai dit tantôt. On a formé quand même beaucoup de jeunes. On en a 3 qui ont joué la Coupe du Monde cette année. Non, on a plusieurs jeunes aussi qui ont reçu des bourses au niveau des universités américaines. Donc, on fait notre part pour la société.
1: Mais c'est bien ça.
0: On fait pas de vacances, mais on travaille.
1: Oui, la France est toujours tranquille. Alors, si je pose pas cette question, c'est sûr et certain que on va me décapiter. Après, c'était 3 joueurs. Mais ça me brûle les lèvres de savoir et de poser cette question. Qui sont-ils, ces 3 qui ont joué cette année la Coupe du Monde 2026?
0: Ah, c'est des joueurs qui sont passés par notre programme, qui ont pratiqué avec nous. Quand ils étaient beaucoup plus jeunes, qui ont pu jouer avec le Canada. On peut parler d'Ismaël Koné, on peut parler de Wambito, et puis on a pu participer à des tournois où on a fait jouer des gamins comme Jonathan David, qui était à Louisville à l'époque à Ottawa. Donc on fait des choses, hein. On a préparé des équipes, on est allé au Portugal, on est allé en Espagne avec des jeunes. Donc, notre objectif, c'est non seulement développer les jeunes, mais aussi on essaye de créer un environnement où les jeunes peuvent s'exposer, où les recruteurs peuvent le voir. Oui. Donc, en retour, qu'est-ce qu'on a? On n'a pas grand-chose, mais on a des retombées non seulement sociales, mais on voit aussi des réussites. On voit des jeunes qui ont très bien réussi. Aujourd'hui, on a des jeunes qui sont millionnaires grâce à ce sport-là. En dehors de notre programme, il faut dire que les jeunes sont toujours restés attachés à un club. Et quand j'ai l'opportunité de les pousser au niveau du sport études pour qu'ils soient réguliers et jouer à chaque jour, on le fait. C'est cette forme d'encadrement là qu'on donne aux jeunes.
1: Vous avez bien fait aussi de le souligner parce que en disant retour, ce qu'on reçoit, c'est surtout ce qu'on sait, mais c'est de bonnes graines comme Jonathan David, parce que il y a un débat qui se fait surtout quand il y a une académie. Certains pensent peut-être à tort que cette académie est fondée justement pour se frotter les mains, pour que les gens puissent se frotter les mains, avoir de l'argent.
0: Bon, regardez, il y a des académies qui sont là pour faire de l'argent. Mais nous, notre objectif, c'est vraiment aider les jeunes à trouver leur voie. Parce que on fait du sport, mais on fait autre chose aussi. On fait aussi de l'encadrement. On fait la médiation familiale. Les jeunes qui ont de la difficulté à réussir au niveau scolaire, on les encadre. On les trouve un tuteur. Et puis, bon, nous, ce qu'on fait là, c'est vraiment développer des citoyens intégrés. C'est pas seulement un footballeur, c'est pas seulement un étudiant, mais c'est un étudiant athlète. C'est ça qu'on essaie de promouvoir.
1: D'accord. Et justement, qu'est-ce qu'on privilégie dans la formation?
0: Bon, la formation, premièrement, c'est une formation complète. Le jeune, il fait du sport et on s'assure que les jeunes réussissent bien aussi, parce que c'est pour ça qu'on a créé des mesures coincitives à partir de notre programme, et puis ces mêmes mesures-là existent aussi au niveau du sport études. Donc si le jeune, il a l'âge, il a les talents, il a les notes qu'il faut, il rentre au sport études.
1: Et quel est le critère le plus important pour développer ces jeunes footballeurs, ces futurs footballeurs?
0: Bon, premièrement, il faut travailler beaucoup la technique, développer la compréhension tactique et puis développer aussi l'estime de soi au niveau psychologique. Des fois, on trouve des jeunes qui sont très talentueux, qui n'arrivent pas vraiment à percer, mais des fois aussi, on trouve des jeunes qui sont persévérants et on arrive quand même à aller très loin avec eux. Des fois, on voit des jeunes, on dit, bon, mais lui, il a beaucoup de difficultés à réussir et l'autre, peut-être plus facile, mais non. Très souvent,

0: se trompe parce que les talents n'expliquent pas tout. On peut avoir du talent, mais pas réussir. On peut avoir moins de talent et on est plus téméraire. On a ce qu'on appelle l'endurance dans l'apprentissage. Donc, c'est là qu'on arrive à évoluer. Et c'est pour ça que moi, j'ai pris la peine d'écrire mon livre. Mmh. Impossible n'est pas haïtien. Impossible n'est pas haïtien, j'aurais pu dire impossible n'est pas humain. Dans la mesure où on a un objectif, on veut atteindre l'objectif, il faut travailler avec méthode et puis on arrive quand même à atteindre nos objectifs. C'est pas difficile. Mmh. Il faut être discipliné.
1: Mmh. L'académie détecte de futures pépites, des talents. Je ne poserai pas la question pour savoir s'il y a de la bonne graine. Je viens d'avoir quand même quelques bonnes graines. Je citerai pas de nom pour qu'il y ait pas de. Moi, je sais pas qui m'écoute. Bon, cette histoire de jalousie, peut-être qu'on le dit comme ça, mais je pense pas. Hein. Il y en aura jamais, surtout au niveau de ce sport collectif. Pour ma part, alors je poserai à la place une question supplémentaire sur la mission. Vous avez répondu quand même à quelques volets de cette question, mais je la posais justement concernant la mission. La mission de l'académie, elle est multiple, c'est-à-dire sociale, culturelle, footballistique.
0: Oui, en gros, notre objectif principal, c'est vraiment aider les jeunes à atteindre leur plein potentiel à tous les niveaux.
1: Alors, vous venez de boucler un programme pour cet été, l'été 2026. À quand le prochain programme? Avez-vous fait un petit bilan?
0: Oui, on a fait un petit bilan. Cette année, on a eu 89 jeunes. On a travaillé sur trois catégories. On a les plus petits, c'est des 9 à... On avait des 7 à 12. On avait aussi de 13 à 17. Et aussi, on a accompagné des jeunes qui vont à l'université au cégep pour leur préparation avant de la rentrée. Donc, c'est ça qu'on a fait pour cet été. Et puis, dès le mois d'octobre, on va commencer notre programme futsal où les jeunes vont commencer à taper dans le ballon. Et puis, ça va être jusqu'au mois d'avril.
1: Mmh. Avant de passer à la toute dernière question, avant aussi vous demandez vous-même quelle est votre satisfaction. On ne va pas dire le taux de satisfaction, satisfaction tout court. Parce que je parlais de missions multiples, de sociales, footballistiques. Au moins, j'ai quand même quelques éléments pour ce qui est du point de vue social, encore du point de vue footballistique. Et sur le plan culturel, vraiment, qu'est-ce que vous offrez?
0: Sur le plan culturel, on essaie de... Nous, là, on éduque, on développe et on intègre par le sport. Mais tout ce qui est connexe, par exemple, la musique, on a notre ami Saint-Hilaire Jaspard, qui est un ancien musicien du Palais National, qui a une école de musique. Et les jeunes qui font du sport avec nous, on les envoie aussi là-bas pour apprendre la musique. Et on les accompagne aussi dans les deux devoirs, ok? Et puis, au niveau social, le projet a trois volets. Dans un premier temps, c'est accompagner les jeunes, favoriser les réussites, ok? Former à travers un jeu collectif, ça c'est très très important pour un jeune qui fait du sport collectif, parce que si on arrive à prendre notre place dans une équipe, forcément, arriver à un certain âge, ça va être plus facile pour nous de prendre notre place dans la société. Favoriser l'épanouissement social, et c'est ça, l'intégration et l'accompagnement éducatif, c'est ça notre mission.
1: Mmh. L'académie a 20 ans, je ne poserai pas la question juste sur le programme de l'été 2026, mais un petit peu globalement, si on fait court là sur cette question de 20 ans, avec le recul, comment vous regardez ça?
0: Bon, le problème, c'est qu'il y a beaucoup de barrières parce que il y a des clubs qui sont là depuis très longtemps. Et si on parle principalement du football, et la ville donne accès au club. Très souvent, pour réserver les terrains, ça coûte quand même excessivement cher. Mmh. Et on arrive quand même à faire des levées de fonds pour pouvoir payer les frais, mais ça aurait pu être plus facile pour nous si on avait accès gratuit à des terrains. Mais des fois, on passe aussi par les clubs pour pouvoir faire des réservations à des prix plus abordables. Bon, très souvent, on réserve les collèges Brebeuf ou les collèges Notre-Dame. Cette année, on était au parc Maquette, on a travaillé aussi au parc René Goupil dans Saint-Michel. Et ensuite, on a travaillé aussi pas trop loin du métro Sauvé. C'est ça. Nous, mais on aimerait vraiment avoir un endroit à nous, à un moment donné, où est-ce qu'on peut vraiment développer notre programme. Mais bon, ça, c'est sur le long terme. Pour le moment, on travaille. Non seulement on est ici, on essaye aussi de travailler avec les jeunes en Haïti. J'ai pris en charge un orphelinat qui existe depuis quand même 30 ans. Bon, la personne qui avait fondé Stoffenianara est malade. Donc, j'ai transformé ça en centre de formation. On va garder la mission, mais on va mettre un programme sport-études spécifique pour les jeunes qui vont démarrer dans Stoffenianara. Et puis, on fait aussi des partenariats avec les écoles. On va essayer d'implémenter les mêmes idées qu'on a ici en Haïti et pourquoi pas ailleurs plus tard. Mais pour le moment, on va rester concentré, on veut pas s'éparpiller trop. Mais pour le moment, ce projet-là, Abrache, dans les organes, on va en partenariat avec la Fondation Timon, c'est l'espoir, c'est là-dessus qu'on travaille.
1: Mais ouais, faut travailler aussi sur l'affiliation, c'est important. Comme moi, je suis déjà Jacmel, peut-être qu'un jour, qui sait, on aura une branche de cette académie.
0: Ouais, bon, pour Jacmel, je suis en contact avec JAF. JAF, c'est l'Académie Football de Jacmel. Jacmel Football Academy, justement, j'ai une formation à donner là-bas et avec mon ami Romanax, mon ancien coéquipier à l'Étoile Haïtienne, qui est là, c'est le directeur de cette académie. Ils ont beaucoup de jeunes, ils ont à peu près 490 jeunes. Maintenant, ils ont besoin aussi de la formation pour les entraîneurs. Ça, on y travaille et puis bon, voilà, on fait tout ce qu'on peut pour faire la promotion du football, faire la promotion de l'éducation, partout où on passe. C'est ça notre évangile. Non
1: oui, c'est de l'action citoyenne. Merci pour ça aussi. Et avant de partir, la avant-dernière question, entraîneur Jean-Baptiste, alors, pour vous, les gens, les auditeurs, les auditrices qui seraient intéressés quand même à l'académie, vous leur dites quoi?
0: Bon, pour ceux qui sont intéressés, ils peuvent aller directement sur notre site. Là, c'est www.asdij.com. Ils peuvent aussi nous contacter directement au téléphone 514-442-1096. C'est le téléphone de l'académie.
1: Alors, c'est sûr, parmi ces futurs footballeurs, parmi ces jeunes, il y a des idoles de Messi. Et Messi qui a confirmé quelque chose auquel on s'attendait. Clap de fin avec l'Argentine. Et qu'est-ce qu'il y a à dire vraiment sur Messi? C'est quelqu'un qui a marqué notre histoire, notre siècle. Vous particulièrement, entraîneur Angelo Jean-Baptiste, quel est le chapitre qui vous interpelle le plus dans cette longue et belle histoire de Lionel Messi?
0: Bon, moi, tout ce que je peux dire, je me sens privilégié d'avoir eu la chance de vivre en même temps que ce phénomène-là, quand on regarde Lionel Messi avec tout ce qu'il a réalisé. Moi, parmi les jeunes que j'entraîne, je dis pas aux jeunes d'imiter un joueur comme Lionel Messi, parce que ce joueur-là, c'est un extraterrestre, c'est du jamais vu. Je dis aux jeunes plutôt, regardez comment Cristiano Ronaldo est discipliné, comment est-ce qu'il travaille bien. Mais Lionel Messi, il est dans une classe à part. En tout cas, on a eu Ronaldo, Luis Nazario de Lima, le phénomène, non? Malheureusement, il a eu beaucoup de blessures, il n'a pas pu atteindre les niveaux qu'il aurait dû atteindre malgré qu'il ait gagné un ballon d'or, il a gagné une Coupe du Monde, il a gagné quand même pas mal de trophées avec le Brésil, Real Madrid, Inter de Milan. Mais écoutez, on est quand même très privilégié de vivre dans cette époque où Lionel Messi, Cristiano Ronaldo, on a vu des grands joueurs comme les Ronaldinho, Diego Armando Maradona. Bon, moi j'avais toutes les cassettes de Pelé, mais Lionel Messi, il est vraiment parmi les tops des tops du monde.
1: Antonio Jean-Baptiste, Angelo Jean-Baptiste, c'est toujours un plaisir de vous parler de foot et d'autres, évidemment, domaines sur lesquels vous intervenez. C'est un plaisir de vous avoir cet après-midi sur CEPAM à 14h10 Montréal. Merci d'être venu nous parler de cette académie de football.
0: Plaisir partagé. Merci beaucoup pour l'invitation.
1: Merci. À bientôt.
0: Merci. À bientôt.
1: À bientôt.

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0: Ça serait 3 minutes avec nous, Sandy. Bon après-midi, Sandy. Comment ça va?
1: Bon après-midi, Ernest. Ça va, merci. Et toi?
0: Oui, ça va. Ça va toujours bien, même quand ça va mal, même quand il pleut, Sandy.
1: Absolument, absolument.
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1: 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Donc, c'est très facile à faire. 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
0: Voilà. Des étapes très faciles et ça nous permet de rester un petit peu plus collés à notre monde en Haïti, n'est-ce pas, la famille, des amis.
1: Absolument, rester plus proche des amis, de la famille. Donc, profitez bien.
0: Merci beaucoup et bon week-end, Santi.
1: Merci, bonne journée, bon
0: revoir.
1: Week-end.
0: Bye bye.
1: Au revoir.
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C'est même 89 à New York City si vous allez prendre la route pour le Labor Day à New York City. Conduisez avec prudence, s'il vous plaît, sur la route. Si vous prenez la route aussi pour les villes les plus proches ici dans la province pour ce long week-end, gardez votre calme, hein, et avoir les yeux vraiment ouverts sur la route. Tout ceci pour la protection des vies. Excellent week-end à vous tous et à vous toutes. Bientôt François, le dernier remplacement. Ah oui, de Jean-Ernest Pierre dans ce créneau horaire. Savez-vous quoi, les amis? Il est 16h10, 4h10, et vous êtes sur le 14h10. Hier, je vous ai annoncé une nouvelle, hein. Une bonne nouvelle pour certains, pour les amateurs de cyclisme, une mauvaise nouvelle pour d'autres, pour les usagers. Mais finalement, il y aura un peu de répit, hein. On avait annoncé que ça allait commencer aujourd'hui, 4 septembre. L'avenue du Parc bloquée et d'autres rues aussi qui seront interdites de circulation à la circulation en raison de ce championnat mondial de ce cyclisme ici et même sur la rive sud. Et bien finalement, l'avenue du Parc sera fermée à partir de lundi. Oui, ce lundi férié, à partir du lundi 7 septembre 2026.

Et puis, comme annoncé, vous pouvez toujours commencer par nous appeler. Pas forcément jusqu'à 18h, jusqu'à 6h PM sur votre radio, c'est pas ma 14-10 à Montréal. 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

Oui, c'est ces affaires, mais qui ouvrent la séquence musicale sur CPAM 14-10 à Montréal. 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C'est dans la métropole ce dimanche 6 septembre 2026. Puis avant, le matin, donc, il y a divers programmes, plusieurs programmes dans la ville, notamment deux qu'il faudrait absolument noter sur votre agenda. Et celui d'abord à commencer par cette rentrée. Là, vous allez rencontrer des amis, des artisans, des journalistes, des reporters, des techniciens, des techniciennes, notamment si vous n'avez jamais croisé Juni l'image quelque part, si vous n'avez jamais croisé donc cette technicienne et également ouais, technicienne, elle est réalisatrice aussi, hein. Elle réalise plein de choses ici, à CPAM 14-10 à Montréal. Les ordinateurs qui sont devant moi, c'est elle qui gère tout ça. Moi, je suis nul, quasi, complètement nul. J'allais dire quasi nul, mais non. Nul. Non, je peux juste faire fonctionner l'ordinateur, mais à part ça, donc j'ai quelques idées grâce au précieux conseil de Juni. Je peux parvenir à maîtriser certaines choses, à apprivoiser les ordi, mais c'est elle qui est vraiment celle qui a les deux ces deux ordinateurs devant moi dans sa poche. Donc excellente technicienne, excellente réalisatrice. Donc, informaticienne, elle fait tout. C'est vraiment pas la résultante, mais comme il y a un mot beaucoup plus précis pour dire ça, hein. Vraiment c'est la colonne vertébrale de cette station. Bon, femme potomitant, c'est pas 14-10 de Montréal. Voilà comment on dit ça. Bon, il est 16h19 à 4h19 au Cap-Haïtien, dans la ville du Cap-Haïtien. Donc on a pensé surtout que qu'il y a cette actualité. Donc je profite de cette intervention cet après-midi sur CPAM 14-10 à Montréal pour vous dire que bon, il y a aussi ces gens-là qui doivent être présents à ce dimanche, à ce brunch de CPAM 14-10 Montréal pour la rentrée de la saison régulière. Mais c'est notre ami Anuclès Grégoire qui m'a annoncé la nouvelle. Donc on a confirmé la nouvelle, hein, Anuclès, hein. Vous serez présent ce dimanche à l'appel retrouvé pour venir voir, rencontrer et les artisans, les journalistes, je le disais, les techniciens, les techniciennes, journalistes, femmes, hommes, de CPAM à 14-10 à Montréal. Venez voir aussi ceux et celles qui sont les plus jeunes ici, notamment hein, aux paroles de femmes. Elles étaient là l'année dernière, elles seront encore là ce dimanche. Tout le monde sera là ce dimanche et il y aura des surprises pour ce brunch de CPAM 14-10 Montréal. Alors je parlais des invités hein, qui commencent à m'appeler, à me texter pour me dire Guyoto, donc il ne faut pas manquer ce rendez-vous puisque nous serons là. Bon, Anuclès et Grégoire, je profite de cette annonce cet après-midi sur CPAM 14-10 Montréal pour le brunch pour dire que lui il travaille sur ce gros projet et sur le monument de Papa Dessalines. Et mais qui est là presque, on va dire, ce monument est presque prêt, on va dire ça, prêt, quasi prêt. Donc, ce monument va voyager, ce monument va quitter Montréal pour le Cap-Haïtien. Quel voyage formidable, et c'est surtout pour remplacer cette statue de Dessalines qui a été détruite dans la ville du Cap-Haïtien. Eh bien, grâce à Anuclès Grégoire, ce sculpteur qui travaille sur cette statue en bronze de Jean-Jacques Dessalines, on aura une nouvelle statue du père de la nation, du père fondateur d'Haïti, dans la ville du Cap-Haïtien. C'est à surveiller, ce dimanche, il sera avec nous. Peut-être qu'il viendra prendre la parole, hein, dire quelques mots sur CPAM 14-10 Montréal, sur ce grand événement. 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
Hein? Ben oui, à PBS et à ZFM. La séquence musicale est ouverte dans quelques instants d'autres tubes, car nous ne faisons que tourner des tubes sur le 14-10. Oui, ouais. Des tubes sur le 14-10.

stop, un premier stop cet après-midi. Est-ce que ai-je déjà fait un stop chez CFM? Il va y avoir plusieurs stops, enfin, plusieurs stops chez votre radio CFM Cadet Ismaël. Et c'est comme tout du monde en musique. Hein. C'est ce que je fais hein, avec plusieurs variétés. À commencer par par ZFM, notamment avec Zombie Femme, cet hommage au méridional d'Ecaille. Et hein, après le méridional d'Ecaille, nous, ce qu'on va faire, hein, on fait appel à Monsieur qui crée l'ambiance. Les années 80.

Il est 16h28, on va à la pause, je suis à la pause. Et lui, il n'adore que les noms de femmes. Hein. Il a aussi Annabelle, hein. J'aurais pas le temps de faire écouter Annabelle. Peut-être qu'on écoutera Annabelle une prochaine fois sur le 14-10. C'est David Martial. Est-ce que vous connaissez la belle ville de Saint-Pierre? Hein, la belle ville de Saint-Pierre. C'est Martinique, hein. Mais oui, c'est là qu'a pris naissance en 1936, ce monsieur qui a produit ce tube. Ouais, c'est tube, hein. C'est classe, c'est tube aussi, Célimène. Tube de 1976. Alors, je sais pas, est-ce que je suis en train de sourire ou rire? Je sais pas, ma 14-10 en moyenne. Non, c'est parce que j'ai tapé David, Martial dans Google pour avoir quelques détails, quelques infos justement, parce que ouais, ça se fait avec les infos aussi, hein. La séquence musicale, je sais pas, ma 14-10 Montréal, question de vous faire danser, mais aussi oui, de vous tenir en haleine, mais de vous informer aussi. C'est aussi le souci de cette séquence musicale, hein. C'est vraiment l'idée première de il faut faire danser, mais aussi l'idée principale aussi, c'est d'informer le public aussi sur un titre comme celui-ci. Sans doute certains d'entre vous, c'est la première fois que vous avez écouté ce titre sur ces femmes qu'elle existe à Montréal. Non, mais c'est Célimène, tube de 1976 avec Monsieur Martial. Alors, ce que je faut que je le dise tout de suite parce que la pause, on arrive à la pause. Eh bien, j'ai tapé décédé, la date du décès dans ma tête. Moi, je me dis, mais David Martial, quand même, qui est né en 1935, alors pour être précis, le 26 juin 1935, est-il encore en vie? L'ordinateur a répondu, hein. C'est comme c'est de l'intelligence artificielle. Non, mais je suis pas dans l'intelligence artificielle, hein. Ce que je vous donne là, c'est de la vraie information, hein. Eh bien, figurez-vous que l'ordinateur m'a dit non, il n'est pas décédé, il est encore en vie. Il a 91 ans, David Martial. On sera de retour après la pause.

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0: 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Et...
2: Merci beaucoup. Merci. Bon et... week-end à tous nos clients, à vous et la meilleure station.
0: Merci, au revoir.
2: Merci beaucoup, frère.
0: Au revoir.
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Si vous nous rejoignez sur le 14-10, c'est la séquence musicale cet après-midi sur votre radio CEPAM 14-10 à Montréal, avec toujours un œil sur l'actualité. Puis manquez pas les nouvelles du web dans un instant sur votre radio CEPAM 14-10 à Montréal. Et puis le big up, hein, le big up pour refermer l'après-midi sur CEPAM 14-10 à Montréal. Guillaume François, remplacement de Jean-Ernest Pierre jusqu'à 5h59. Avant la pause, ce que vous avez écouté ou bien sur ce que vous avez dansé, et puis ce titre de Célimène de 1976, celles qui n'ont pas écouté Célimène ont été gravées, j'imagine, hein. Bon, j'ai la présomption de penser des choses sur sur le public, mais ouais, pourquoi pas. Pourquoi pas, sinon, on peut faire ça en interaction. 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Et puis avant, il faut aller au brunch de CEPAM 14-10 Montréal. Justement, on a écouté ZAFEM, Zami Fam. Ah, c'est sur la liste, si on fait un petit classement top. Ah ben, nous ne sommes pas dans un top cet après-midi, hein. On fait le voyage à travers le monde, le voyage musical. Mais oui, on est en plein univers musical cet après-midi sur CEPAM 14-10 Montréal. C'est ce voyage que je vous promets cet après-midi sur CEPAM 14-10 Montréal avant de passer à autre chose. Séquence musicale, on aime bien ça. Célimène. Après les amis femmes, je ne fais que tourner des titres encore, des musiques qui ont rapport surtout aux femmes. Mais peut-être qu'on va changer là, parce que là, on va intégrer dans cet ensemble de titres cet après-midi sur le 14-10 une ville. Hein. Une ville, les amis. Après Célimène, vous connaissez ce personnage féminin de la pièce de théâtre. Le misanthrope, hein. Non, je sais pas ça. Oh, Célimène, c'est bien ce que vous avez écouté avec David Martial, tube de 1976, hein, qui vient directement de Saint-Pierre, de la Martinique. Merci, monsieur David Martial. Il est 22h45 à Paris. Il est 10h45 à PM à Paris. Hier, hein, dans la séquence musicale, on a fait tourner Money Billy, c'est ce que j'écoutais dans ma ville natale à Jacmel. Je vous disais que c'est Gilles Ouvrier, ce grand animateur pétri de qualité, hein, qui m'a fait découvrir Alos Mabelé, et c'est encore Gilles qui m'a fait découvrir

Festov, Dieu merci, merci. Et respect à monsieur Marbelé Arlus, Marbelé. Lui, il nous a quittés, hein. David Martial. Bon, non, je me suis pas trompé sur David Martial. Non, il a 91 ans. Mais Marbelé, lui, qui est né le 24 octobre 1953 à Brazzaville. Et il nous a quittés, monsieur Marbelé. Arlus Marbelé. Je sais pas si vous avez vu des clips de Marbelé à la télévision. Il fait un temps regarder ça. Et même sur une chaîne française, France 2. Et il a des pantalons, je sais pas combien, mais vraiment les chaussures de Marbelé, on les voit pas, hein. C'est vrai, on a comme l'impression que les chaussures sont à l'intérieur de ses pantalons, parce qu'on ne voit pas le pantalon, il est long, et puis le gros afro. Mais avant, c'est surtout Monibili qui avait cet afro, hein. Mais Marbelé, non, pas du tout, je pense, non, pas du tout. Mais en tout cas, pour ce qui est de son pantalon, j'arrivais pas à voir les souliers. Personne n'a jamais dit ça, il y a que moi, hein. Guillaume François, je sais pas, mais 14-10 Montréal qui a fait ce constat. Qu'est-ce que t'as été chercher dans les pantalons de monsieur Marbelé? Non, mais c'est pour parler de l'époque, hein. Voilà comment les gens s'habillaient. Ben oui, monsieur Marbelé, à Paris, justement, quand on voyait passer à la télévision ce clip, hein, quand on voyait passer monsieur Marbelé à la télévision, eh ben, c'était surtout ça qu'on remarquait. Et surtout avec cette chemise, jamais une chemise vraiment à manche courte, c'est toujours manche longue et puis bien. Et non, mais il était celui qu'on appelle top modèle de la musique africaine à Paris, monsieur Marbelé. Non, il ne savait pas que chanter pour charmer les gens, mais avec ses vêtements, ses jolis vêtements, ça sera même sur scène, c'était quelqu'un vraiment qui avait une posture, hein, monsieur Marbelé. Arlus Marbelé, qui est né le 24 octobre 1953 et qui est mort le 19 mars 2020. Hein, et lui, vraiment, qui est un artiste, chanteur et compositeur franco-congolais, né au Congo, et qui est mort, justement, à Paris. Paris Night, justement, c'était le titre qu'on a écouté sur votre radio, c'est pas 14-10 à Montréal. Allez, il va être 5h, bientôt, sur c'est pas 14-10 à Montréal. Excellent week-end à vous tous et à vous toutes. Si vous êtes sur la route, soyez prudents, s'il vous plaît. Ne conduisez pas vite, hein. Sinon, si vous voulez arriver à bon port. Allez, soyez tranquilles sur la route. Nous sommes tranquilles sur CPM 1410 à Montréal. Nous sommes avec vous jusqu'à 5h59 PM. Ouais, c'est ça, avant 6h. Allez, on fait la pause.

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3: Oui, vous êtes sur le 14-10. Le 14-10, 14-10 AM. Je reviens un petit peu sur monsieur Marbellé, Arlos Marbellé, parce que j'ai une dernière info sur ce chanteur-compositeur franco-congolais qui est né le 24 octobre 1953 à Brazzaville, qui est mort à Paris le 19 mars 2020. En France, il a vécu tout de même 53-2020. Faites le compte en vous-même à la maison. Et même puisque pourquoi je reviens avec lui, parce qu'on a le roi coupé cloué, mais il y a aussi le roi du Soukous. Ouais, c'est son subdeux, son surnom, Arlos Marbellé. Jusque ça, hein, je suis de retour avec Monsieur CFM 14-10 Montréal, juste pour vous dire que oui, mais si vous le savez pas, je le dis, le roi du Soukous qu'on a écouté. Hein, Paris Night. On écoutera Paris Night une autre fois sur CPM 14-10 Montréal. Là, de la musique à autre chose. Là, c'est le temps de faire ça sur CPM 14-10 Montréal.

Les 5h05 PM à Port-au-Prince, la capitale d'Haïti. Là, toutes nos sympathies à Marie-Josette Jecois. Et qui nous a demandé très gentiment de faire cette annonce cet après-midi sur CEPAM à 14h10 à Montréal. Nous annonçons avec infiniment de peine la triste nouvelle de Madame Marie Anacia Semixan, née le 30 juin 1937, décédée le 24 août 2026, après une longue maladie courageusement supportée. La défunte laisse dans le deuil trois enfants, Gary Pascal, Sandra Pascal, Daniela Pascal. 10 petits-enfants, Yudine, Edwidge, Kevin, Isabelle, Fayola, Julie. Jenny, Clifford, Lucille. Cliffondi. Et 16 arrière-petits-enfants. Elle laisse aussi dans le deuil sa sœur Liliane Semixan et son neveu Ronald.

aux familles Austin, Pierre, Louis, Philippe, Laguerre, Vixamar, Je crois, Toussaint, Jean, Guillaume, Pierre. Nous disons toutes nos sympathies, nos condoléances. Les funérailles de Marie Anastia auront lieu ce samedi 5 septembre à Port-au-Prince en toute intimité. Les funérailles auront lieu à Sainte-Claire, de Petite Place à Cazou. L'exposition se fera à 7h à M à Port-au-Prince.

l'exposition à 6h et l'inhumation à 8h. Voilà, sur ces pas, ma 14-10 à Montréal, cette annonce de décès de Marie Anastasia Semixon. Paix à son âme.

On passe à autre chose. Drastiquement, on change de, ouais, d'atmosphère, hein. Voilà. On change d'atmosphère. C'est le mot. C'est le mot. On était dans une atmosphère de deuil, hein. Sympathie à Marie-Josette, je crois. Que vous écoutez tous les après-midi, tous les vendredis surtout, hein, pas tous les après-midi, mais quelques rares après-midi, mais surtout dans le Big Up. Atmosphère de deuil. Et de cette atmosphère, on passe à une autre atmosphère sur CPM 14-10 à Montréal. Une atmosphère beaucoup plus festive et surtout. Avec ce backup. Ce backup qui est à lui seul. Ouais, tiens, le public en liesse sur le 14-10.

Il est 5h13 PM à Cormier. C'est dans le nord d'Haïti. L'habitation Cormier, ça vous dit quelque chose, hein? Quand je vous dis qu'il est l'imbattable, homme imbattable. Il est peut-être sans doute le seul à nous annoncer ça sur sa page Facebook, parce que j'ai fait, hein, je sais pas combien de pages de Facebook, mais sur sa page Facebook, on a vu passer cette information cette semaine, 2 septembre 1804, Dessalines est proclamé empereur par l'état-major. Également par le 4e brigade, hein. 4e demi-brigade, il faut bien lire, Guillaume François. 2 septembre 1804, Dessalines proclamé empereur par l'état-major. Et la 4e, hein. Est-ce que j'avais dit le 4e? C'est la 4e demi-brigade, hein. Ben, si je dis le pour la 4e demi-brigade, vous corrigez. Allez, c'est ici les nouvelles du web, nouvelles de la diaspora, nouvelles d'ici d'ailleurs, la page Facebook de Leslie Condé. Autre info en couverture sur la page Facebook de Leslie Condé. Ralph Condé au nord. Ralph Condé au nord. La mémoire des victimes de la récente attaque de 15 coffres. Allez sur la page de Leslie Condé pour écouter ce titre, cet hommage aux victimes de Kinskoff. Puis il y a toujours une rubrique réflexion sur la page de Facebook de Leslie Condé. Eh bien, la rubrique la réflexion cette semaine, je vous donne le titre. Pas forcément le titre, mais vous-même. Allez sur sa page pour lire cette réflexion du mois de septembre sur la page Facebook de Leslie Condé. Puis un message aussi, message de Emmanuel Clifford Damas Bekay sur le décès du jeune ressortissant haïtien de 20 ans, Emmanuel Damas, dans un centre de détention de l'ICE aux États-Unis. En tout cas, ce que j'ai lu dans cette publication de Leslie Condé, c'est que Leslie Condé était très proche à la famille, hein, à la famille Damas. Alors, il faut dire aussi tout de même, sympathie à Leslie Condé pour ce jeune de 20 ans, Emmanuel Damas. Hein, décédé en détention. Hein. Il aurait eu sans doute, en tout cas, c'est ce que j'ai lu, selon le légiste, médecin légiste, des problèmes dentaires. Ouais, c'est ça. Mais il y a autre chose aussi. J'ai écouté plein de choses. En tout cas, moi, pour l'information officielle, c'est qu'il est décédé en prison. S'est-il suicidé? En tout cas, on ne l'a pas dit, hein, forcément, dans l'information. Eh bien, s'est-il... il s'est laissé mourir, peut-être, hein, parce qu'il avait des problèmes d'immigration, surtout avec ICE. Tout peut arriver. Et puis cet anniversaire, il y a toujours des anniversaires sur la page Facebook de Leslie Condé. Le lundi 31 août, Pamnet, le 15e anniversaire, pas le 15e, mais bien, mais non, Guillaume François, le 95e anniversaire, mais non, Raymond Joseph, il n'a pas 15 ans, il a 95 ans. Le lundi 31 août, Pamnet, le 95e anniversaire de naissance de notre ami, c'est pas moi qui ai écrit ça, c'est Leslie Condé qui a écrit ça, de notre ami, son excellence, Raymond Joseph, ex-ambassadeur d'Haïti aux États-Unis. Donc c'est un ex-consul, hein, qui publie un message sur un ancien ambassadeur. Et c'est pourquoi il dit notre ami, Raymond Joseph. Alors faites attention ici pour qu'il n'y ait pas d'interprétation. Et tous les consuls, tous les ambassadeurs ne se connaissent pas forcément, hein. Ça vous le savez aussi. Mais je le précise, pour que ça puisse tomber dans
dans l'oreille de chacun de vous. Et puis ce groupe qui est de retour sur scène. C'est le groupe 911 Compa. Retour sur scène du groupe 911 Compa. Alors puisque il faudrait absolument que c'est moi qui appelle Duguay, Nixon Duguay, puisqu'on on m'envoie les stocks. J'ai des stocks de Vin de Succès, j'ai des stocks de Kai Meet Love. J'ai pas encore le stock de 911. Que 911, soit toi, il faudrait que tu fasses cette démarche aussi, hein. Appeler pour que tu puisses avoir le stock de 911. Alors, on dit merci à Leslie Condé. Oui, Leslie, il faut continuer à alimenter la page, hein, pour qu'il y ait du trafic. Il y a du trafic, hein, sur la page de Leslie Condé. Merci beaucoup, Leslie.

Allez, vous savez que je peux être aussi en différé ou en direct, hein, avec The Femme, Zami Femme, avec Marcel David, Célimène, avec Alice Marbelli, Paris Night, bientôt, en direct, je sais pas, Maca 210 Montréal. Et si on fait un différé, hein, un différé en musique, une petite séquence musicale en différé sur le 14-10. Alors, essayons.

0: Tcha-tcha-tcha, Angelique Kidjo, sur CEPAM, 14-10, Montréal, l'indépendance, tcha-tcha-tcha, l'indépendance, pour Haïti, l'indépendance, pour l'Afrique, l'indépendance, sur toute la planète, l'indépendance. L'indépendance de nous tous, la liberté à 15 coffres, la liberté à Cité Soleil, la liberté partout sur la planète. Et là, restant toujours Marie, avec la musique sur le 14-10, puisque elle sera en spectacle avec des enfants, avec des jeunes, avec Fabienne Laferrière aussi. C'est demain au parc Aimé Léonard.
1: Ça, c'était la semaine dernière, hein, mais on va écouter tout de même la musique avec Rebecca Jean. Ce sera après la pause, puisque là, il est 17h28 sur CEPAM 14-10 à Montréal. Hein, je suis en rediffusion et en direct sur votre radio CEPAM 14-10 à Montréal. Et après, il va y avoir le big up, c'est le big up, pas les big up, le big up avant le big up. C'est le big up du vendredi. Hein, ça fait 3 semaines qu'on n'a pas eu le big up. On va avoir le big up sur votre radio CEPAM 14-10 à Montréal. Et avant le big up, il va y avoir des annonces sur CEPAM 14-10 Montréal. Puis je l'ai pas annoncé beaucoup. J'ai reçu quelques appels tout de même sur le 438 et 699-5631. Pourtant, j'avais donné 2 numéros. Je vois que le téléphone de CEPAM ne sonne pas beaucoup. En tout cas, si vous venez d'être branché sur le 14-10, sachez quand même qu'il y a un billet et d'autres billets aussi à gagner pour ZFM et PBS, et 6 ans de PBS et 6 ans de ZFM dans la métropole. C'est dans combien de secondes on compte? Oh, ça y est. On fait la pause là sur votre radio, c'est pas 14-10 en réel, puisqu'il est 17h29, 5h29 PM, et on sera de retour dans un instant.

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Allez, avant une musique, une musique, hein, n'importe laquelle, si vous le 14-10, aussi, je vais faire le big up. Le big up avec forcément de la musique, non? Sur votre radio Supreme 14-10 Montréal, non? Pas du tout, pas du tout. Puis c'est un long week-end, les amis, hein? Long, long week-end. C'est long week-end. Ça passera, ça se passera. À l'appel retrouvé avec le brunch de CPM à 14-10 Montréal, on entend tous les fidèles. Toutes les amoureuses de CPM 14-10 à Montréal. Les mamans, il faut qu'elles viennent. Les cousines, les sœurs, les épouses. Ah non, moi, j'ai pas dit les concubines, j'ai pas dit les maîtresses, hein. Mais si elles viennent, on peut pas les stopper, non, mais non. Et puis surtout, venez avec vos hommes, hein. J'ai envie de voir des gens les bras dans les bras, hein. Comme au mariage, à ce brunch de ce dimanche. Les petits, il faut venir aussi avec les petits. J'ai envie de voir des petits, hein. Des petits remplaçants. Ah ouais, il faut nous remplacer. Ah ouais, ouais, ouais, ouais, absolument. Parce que dans un an, CPAM va avoir 25 ans. Vous imaginez, dans 25 ans, hein, 50 ans, CPAM, 50 ans, avec de nouveaux visages. Il faut que les petits viennent. Amenez les petits. Ils vont prendre goût et commencer par animer sur CPAM 14-10 Montréal. Mais arrête, il faut amener les petits dimanche au brunch de CPAM 14-10 Montréal. Les petits et les petites, hein. Ah, nous sommes deux sur la planète, hein. J'ai pas dit Adam et Ève, j'ai dit nous sommes deux. Hommes et femmes. Je suis dans la provocation, Guillaume François. Non, je ne provoque personne. Absolument rien. Pas du tout. Ce que je dis, il n'est pas virtuel, il est tout à fait réel. Ah ouais, vous n'êtes pas deux. Là, vous êtes là, vous qui m'écoutez, vous m'écoutez pas en couple, hommes et femmes. Alors venez ce dimanche. Ce dimanche, à l'appel retrouvé. On vous attend tous, on vous attend toutes. Pas de sexisme, hein. Tout le monde est là. Et puis les gens qui commencent à blanchir aussi, hein. On vient avoir des papis, des mamies. Je sais pas, il y a des gens qui disent, non, faut pas m'appeler maman, papy. Mais si on est papy, on est papy. Si on est comme grand-maman, on est grand-maman. Non, je fais ça, non, je tomberai pas dans ça, dans ça, dans ça. Mais c'est vrai qu'il y a des gens qui prennent cette mauvaise habitude aussi d'ouvrir des femmes et de les appeler. Non, ben, pourquoi vous appelez une femme maman, mamie, maman, mamie, maman, mamie? C'est pas votre mamie. Faut pas dire ça. C'est pas votre maman. C'est pas votre... Non, non, pas du tout. C'est pas maman, c'est pas votre maman. Faut pas dire mamie. Puis les gens vont se fâcher. Hein. Surtout les journalistes vont se fâcher. Hein. Eh ben, les journalistes... Quand les journalistes se fâchent, hein, ils vont vous le dire. Hein. Faut éviter ça. Mais nous attendons maman, papy, grand-maman, grand-papa. Nous, je sais pas. Non, nous ne sommes pas au marché, là. Nous ne recevons personne. Nous sommes sur les zones de CPM 14-10 Montréal. On peut inviter les mamies, les papis, les mamans, les papas. Tout le monde au brunch de CPM 14-10 Montréal. Vous avez entendu le spot de Thilo Jean-Paul. Ça va être une grande fête, une grosse fête. Il y a aussi le spot de Pierre-Emmanuel. Ah, deux spots pour un événement. Il va manquer que vous, le troisième larron.

avec un coucou aussi. À ceux qui nous aident à réaliser des jeux sur votre radio, c'est pas un Macadosis à Montréal, on passe notamment à Clermont International. Salon à la mise à Mélimélo, Michel Studio. C'est alors Wilson BLP, PJ Décor, Transcom de Paul Guesmard. Paul Guesmard, il est 90-81, 614, 852, 86, 48. Le pasteur Wilner Caillot, le pasteur Garnel Augustin, le pasteur Jean-Marie Hercule. Déjà, il est qui roule sur la route, Yves Toupanou. François Saint-Denis. D'autres connards à venir demain sur votre radio, c'est Dame Calasis. Et puis cette année encore, notre communauté se réunit pour une soirée exceptionnelle. Un moment d'élégance, un moment où l'élégance rencontre la solidarité. C'est une célébration unique qui met à l'honneur notre culture et notre engagement. Les associations Attachez-vous en action, l'association progressiste, progressive, sport de Attachez-vous, pas progressiste, ghetto progressive, l'association progressive, sport de Attachez-vous, l'association 5 écoles de Dessous, l'organisation Haute Feuilloise pour le développement à l'étranger et l'Union patriotique pour le développement de Attachez-vous à l'étranger. Invite les ressortissants de la deuxième section communale de Dessalines, particulièrement la localité Hautefeuille, Basse-Terre, Attachez-vous, Larac, Fabia, Gazange, Voicorne, Dessaux, Baudette, Gilbert, Bois Blanc, Vécorne, Savoie, Duvelou et les organisations de la régionale à son grand gala traditionnel de levée de fonds qui se tiendra au buffet La Providence 65-66 et Jarry Est. C'est Léonard, le samedi 19 septembre 2026. Artiste invité, Amalik Macandal et Rebecca Jean,

0: Vision 70 de là. Le complexe Magnus Poirier, Prime sur la liste de ceux qui supportent cette organisation. Marchemille et Mello, cabinet Maître Belton. Ensemble faisant de cet événement un rendez-vous inoubliable. Il faut appeler Sylvestre Flesinor au 514-458-5751. Madame Alcini, 438-931-4286. Jo Antoine, excellent, 514-591-28-81. Raymond, excellent, 514-234-26-51. Allez, tout de suite, sur CEPAM, 14-10.
1: J'allais dire Katia Casimi. Katia Casimi n'était pas avec nous cette semaine, sur CEPAM, 14-10. Moyen, si on me demande de temps en temps, où est-ce qu'elle est passée, Katia Casimi, elle est là. Elle est avec nous, ce fait deux semaines, une ou deux semaines, sur CEPAM, 14-10. Elle intervient très peu, vraiment, ces temps-ci, sur CEPAM, 14-10. Elle intervient surtout quand il y a de gros événements. Comme cet événement aussi, Aurélien, monsieur Aurélien, pour son livre, et qui a déjà été quand même classé parmi les 15 meilleurs livres pour le prix Goncourt, et même on me dit aussi pour le Renaudot, il est d'origine haïtienne, c'est d'origine haïtienne peut-être, je sais pas qui va l'inviter sur CEPAM 14-10, quelqu'un de la radio justement pour en parler, pour lui parler de ça quand même, mais c'est la grande vedette de ces derniers temps ici dans la métropole ici à Montréal, mais lui qui a écrit aussi, Katia on a déjà parlé sur CEPAM 14-10 à Montréal, je sais pas si c'est une expérience quand même avec des amis et lui-même qui a écrit ce livre, même ça doit attirer l'attention. En tout cas, j'ai écouté l'éditeur qui a dit depuis le premier jet, il n'y a pas eu de correction, beaucoup de corrections. Dès le premier coup d'œil, l'éditeur savait quand même que non, il y a pas de, il a dit. J'ai entendu quelque part, je l'ai entendu quelque part ailleurs. Pas sûr, c'est pas, mais je vous l'aurais dit. Il a dit, vous imaginez, vous écrivez un livre et puis il n'y a aucune correction. Mais il y a Fatra Touré, c'est cette grande écrivaine qui vit en France et qui fait polémique. Elle est dans la grosse polémique, mais quand même aussi pour défendre ses intérêts, pour défendre aussi ce qu'elle dit. Quand on écrit quelque chose et puis l'éditeur n'est pas d'accord avec nous, bon, écoutez, nous on dit nous savons ce que nous avons écrit. Mais je sais pas moi, est-ce que là mais elle veut pas. Dès qu'elle écrit quelque chose, paf. En tout cas, faut pas qu'il y ait de grosses corrections. Si vous voulez changer son livre, vous allez avoir des problèmes, de gros problèmes. En tout cas, pour ce qui est d'Aurélien, lui, il n'y a pas eu vraiment de grosses corrections. En tout cas, le livre a été présenté, le manuscrit tel qu'il a été présenté, eh bien, c'est comme ça qu'il a été publié. En tout cas, je dis ce que j'entends à partir de cette interview accordée par une station accordée à une station par monsieur l'éditeur de monsieur Aurélien, donc cet haïtien qui est ce québécois d'origine haïtienne, donc qui dont le livre se trouve parmi les meilleurs, les 15 meilleurs pour le prix Goncourt. On va en parler sur votre radio CEPAM 14-10 à Montréal. Pour l'instant, on fait le big up. Oui, on fait le big up. Est-ce qu'on fait le big up avec de la musique ou bien comme ça? Non, on va faire le big up comme ça. Big up comme ça. Pas de musique. On n'a pas de musique. En tout cas, j'attends toujours vos appels, vos appels pour ce billet de ZAFM, sixième de PBS et septième de ZAFM. C'est des anniversaires. Anniversaire, double anniversaire. Allez.

Alors, s'il nous reste un petit temps avant de céder l'antenne à Pierre Manuel pour le jazz, hein. C'est pour le jazz que vous aimez sur CFM 90 Montréal. Il y a pareil, mais jazz là en pile, non. Mais il fait tellement bien cette émission là, il faut l'écouter. Et puis c'est bon quand même ce qu'il diffuse. Mais que voulez-vous, mes amis n'aiment pas le jazz. Nous, sur CFM 90 Montréal, on est plus fan de compas et de chansonnettes françaises. Allez, je commence toujours par le révérend Faustin Michaud et Michel Jean. Backup. Oui, sur ce soir, après le journal de Thilo Jean-Paul à 21h, ce couple magique. Faustin Michaud, Michel Jean. Ce soir, sur votre radio, c'est pas Mkadosis à Montréal, c'est Bouquet Évangélique. Alors, je profite aussi pour faire un coucou à Léon, Boss Léon, c'est haïtien qui a ce dépanneur sur P9 45e Avenue. Léon, c'est aussi un salon de beauté, hein. Monsieur Léon.

Un gros coucou à monsieur Michel de Mélémélo, à la sympathique Jacqueline. Jacqueline qui nous accueille avec le sourire. Alors, gros coucou ici à Wilson Joseph et Marie-Josette Jecoin. Sympathie, Marie-Josette Jecoin. Ces couples glamour de la rive sud. Elle adore ce surnom, Mamie Jo. Elle m'appelle au téléphone, elle me dit, Guillotto, je viens de t'envoyer l'annonce funéraire. Alors, c'est Mamie Jo.

Allez, à l'instant même, gros coucou à la famille François. Je ne sais pas si c'est la famille François, écoute vraiment. Hein. La famille François ne m'a jamais dit que j'écoute. Ils doivent écouter. Hein. Un gros coucou à mon frère Guillaume, c'est François. Hein, à l'autre

backup, hein. Parce que j'aime bien le petit backup, je sais pas ce qui s'est passé, le petit backup s'est arrêté tout seul. Alors, et là, quand ça s'arrête tout seul, faut faire des manœuvres, hein, et puis ça revient. Alors, la belle sœur, c'est Marcia. C'est bien ça, hein, Marcia François, hein. Alors, mon petit doigt me dit, Guillotto, François, ça fait longtemps que tu parles d'elle. Comment ça, t'as oublié? Je vais pas cocher son nom. Hein. Enfin, gros coucou au comptable, Pascal Perrin. Le tout-terrain d'Adi Jean-Charles. Pierre-Jacques Jeudi, PJ Descartes. Michel de Dorian, Bénite Jean. Marie-Judith, France Pierre-Louis. On nous écoute même au Ghana. C'est Rwandi qui nous écoute au Ghana. Carlo Désiré, la deux sœurs Rolfette, Edwidge Barrett, Vladimir Montissol. Macandy Derelus, Manus Désiré. Sodner Paul, DJ américain. DJ VIP, Vanessa Jean-Baptiste, Patrick Scholl Littérature. En passant à Patrick Scholl Littérature, je profite aussi pour faire un gros coucou aux anges de l'espoir. À Marianne Jeudi, hein. Si vous êtes un médecin, vous êtes à l'extérieur du pays, vous êtes ici, vous appelez aux anges de l'espoir. Tapez dans Google les anges de l'espoir pour vous faire aider. Médecin. Diplômé à l'étranger. Alors, messieurs Louis d'Or, Dodor, de Impeccable, Simone Douce, Anémone Douce, la famille Alcante, Maxime, Matiana, Elsie, Alcante, le king du centre-ville, Cleveland, ce plaisir-là. Chez Marco, on n'a pas de nouvelles de toi. C'est une star, Marco d'Angers. L'excellent Willow de Kai Meatlove. On aime bien le stock, Willow. Merci. Le président Apollo APL Productions. Les princesses Elena Diogène, Sheila Lopez. Sheila Lopez, c'est une star. Jean-Marie, Louis-Olivier, Franck Anta, j'ai pas de nouvelles, je suis désolé, frérot. On se croise les doigts, cher ami. Victoria, Jean-Philippe, le professeur Ambroise, Lyon, Hermione, Jean-Marie Perrin, Ernest Van Kool, Dominique Timothée, Maître Ford. Monsieur Jean Vallès. Ah, Jean Vallès. Monsieur Vallès. Grand ami de CEPAM. Grand ami de Guillotto François. Mano Eugène. De la grandance Stanley Coleman. Amande Rouge, le pasteur René Martin Octobre. Ça me fait penser à Amelda. Notre cher ami Almelda de Repentigny. Repentigny, écoute, c'est pas 14-10, Montréal. Michel Alcindor. Lui, c'est El Jacques Meliano. Ça, c'est sur Facebook. New Jersey, Camona Cadet, CCC. À Boston, Papy. C'est Yves Lambert. Delaware, c'est Ludo. Ludo Jean. À Manhattan, Johnson Jean. À Ottawa, Castor Jean. À Bruxelles, Gérard Bédo, fan de New Look. À Maurice Saint-Paul. À Maurice Saint-Paul, c'est de la famille, hein. C'est la famille. La famille aussi, Fernand Jean-Louis. Gros coucou, Fernand. Alexandre Polas. Irlandais Mérilien, couple Glamont. Les voisins de CEPAM 1410, Montréal, 13e avenue. Zamor, Francky. J'ai croisé Zamor cette semaine, hein. Ah ouais, cette semaine. Et puis, les voisines de CEPAM 1410 à Montréal, elles seront avec nous au brunch de CEPAM 1410 à Montréal ce dimanche. Ouais, je les adore, ce sont les amis de Guillotto François. Ah, elles seront là, hein. Ah, les jumelles Allen, les amis de Guillotto François. C'est Gisèle et Ginette. Gros coucou à Gisèle et Ginette.

Alors, aux artistes, Ronald Le Marchand, Michel Brotus, Evan ses succès, Nixon Duguay, Yvan Louis, si je parle d'Yvan Louis, il faut aussi faire un coucou à Charlie Charlito, Charlie, c'est l'ambi, Maestro Marcel Tito, Schiller, ah, c'est lui qui a fait Volo Volo de Boston, hein, Maman, Amalik Macandal, Jean-Jean Roosevelt, Pierre-Michel Ménard, Mireille Filosca, Will Julia, Salah, Sally, hein, pas Salah, Sally, pas Salah le footballeur, Sally, la chanteuse sociologue, le groupe Tilty Will, Paul Verhel, Sylvain Boulou, oh, c'est un porrette, hein, si vous passez quand même quelques minutes, quelques secondes avec Boulou, dans vos oreilles, de la poésie, un grand poète. CCC, Chantal Charles, Rosane Charles, Tinette, Franco au Villemar, j'ai rencontré Floc Franco au Villemar hier, hein, yeah. Le professeur Alexandre Dukens, c'est la Bible, le pasteur Hervé Louisin, le salon BLP Wilson, notre big boss, notre ami, au 4-3-2-2-1-35-79, c'est sur Bélanger, Détente Tropique, Adlidia. Samedi, 7h-10h. Votre week-end est garanti aussi avec Yvon Chéri. Sur CEPAM 14-10, Montréal. J'avais bien aimé la voix de sa fille. Yvon Chéri sur CEPAM 14-10, Montréal, avec le compas. Pierre Rostin, sculpteur, excellent peintre. Suleiman Premier, Sarah Pétiot, coupe le glamour. Josette Michel et Pierre Payan, PPP, notre cher ami le commandant, couple glamour. Non, pas de nouvelles de l'université John T. Du docteur Josh. Tout ceci, c'est pour vous dire que Harold, c'est lui, nous écoute. Ah, on va faire un petit tour à l'appel, vous trouvez Harold. Je suis passé devant, hein. C'est rempli. Ah, rempli de voitures. On avait des voitures hier, hein. Et dimanche, il va y en avoir beaucoup, beaucoup, beaucoup, beaucoup pour le brunch de CEPAM. Boutin Wilder. On m'écoute dans l'autobus de la STM. Il y a des Haïtiens, des Québécois, des Latines. Tout le monde m'écoute dans l'autobus de Boutin Wilder. Ah, puisque je pense à Boutin Wilder, je fais un coucou à Richard. Richard Rolla. Richie! Mon petit frère, coucou. François Jean-Denis, backup, coucou. Le pasteur Jean-Marie Hercule. Maurice Chavan, Vision Citadelle. Les produits d'Haïti. Jean-Fils et JFE. Et Lumière sur le monde. On aime JFE. Nos ambassadeurs, Pierre Vartus. Sylvestre Flesinor. Wilson Boussico. Christy Alaya. Boussico, Rosie Compère. Roosevelt Jean. Richard Civil, la famille civile, Pouchon Civil, bon établissement, frère. Et puis, il y a aussi Monsieur Picard, qui doit nous écouter quelque part. Ah, je n'ai pas dit en Santo Domingo, non, j'ai pas dit ça. Ah ben, je profite aussi pour faire un gros coucou à un ami, grand ami, Jean Nonsant. Je sais pas où est-ce qu'il est passé le téléphone de Jean Nonsant. Ah, Jean, il faudrait absolument que je vienne te voir, là. Je cherche le téléphone, je le vois pas, hein. Je le dis en onde. Evelyne et Jackson. C'est un gros coucou à ces deux, hein. Evelyne et Jackson qui participaient à l'émission Face à Face avec Jean-Ernest Pierre. Et surtout, opération, hein, mais contre, je pense, hein, avec Asma Hertel et Jean-Ernest Pierre. Au début de CEPAM 14-10 Montréal sur la rue Jarry. Gros coucou aux frères Malary Laurent et Martel Laurent. Allez, je termine avec les Jacmeliens, les chouchous. Enfin, Chouchou Berouette, hein. Chouchou Berouette, c'est le père de mon ami Edwidge Berouette, avec qui j'ai été au lycée Pachina de Jacmel. Les Jacmeliens, Romulus, Gilles, Enoch Mentor, Yves Lamotte, le petit malin. Ça, c'est Harold Pinder, notre cher pasteur, qui dit ça, hein, quand il animait sur CEPAM 14-10 Montréal. Et moi, je dis Yves Lamotte, petit malin.
Le Jacmélien qui roule sur la route, c'est Yves Toupanou, PPP Paul Pressler, Valérie Afriani, Toussaint Max Benjamin. On a vu Petit Max, on l'a vu quelque part avec sa femme. Au mariage, je sais pas, même au mariage de ma femme. Vous connaissez ce titre, hein, de la compagnie créole. Je vous ferai écouter ça un de ces jours sur CEPAM 90 Montréal.

0: Gokoku à Jean-Marc Debelle. Gokoku aussi à Hans Gérard Civil, hein, c'est encore la famille civile. Hein. Le poète Jacques-Mélien Kensou Jean-Louis. Mais avant de terminer avec notre lauréat national, enfin Gokoku aussi à Zafem Family, hein, qui seront en action, ils seront en action. Hein. La famille Zafem Family en action cette semaine, ici dans la métropole, pour les 6 ans de PBS et les 6 ans de Zafem. Je peux changer de voix aussi. Hein. Allez, on termine avec le lauréat national, Emmanuel Lelogousse. Emmanuel Lelogousse, Manogousse, excellent footballeur. Lauréat national et excellent footballeur. Alors June, June Image, informaticienne, technicienne de CEPAM 14-10 Montréal. Bravo June. June sera avec nous ce dimanche au brunch. À la pelle retrouvée. Venez rencontrer June. June, c'est June Image. Notre backup Jessica Pierre, elle sera là aussi. Katia Casimir sera là. Le docteur Pierre-Michel Smith. On l'attend au brunch de CEPAM. Et Leslie Condé, l'éternel, ouais, là, jamais absent. Éternelle présence de Leslie Condé à l'appel retrouvé. Bien, on espère avoir un jour Bob June ici avec nous. Mais je sais qu'il ne sera pas au brunch. Mais vous serez nombreux à être à ce brunch de CEPAM de la rentrée. Et moi, je serai là, ce dimanche. Allez, les amis, c'est un excellent week-end. Je vous souhaite de passer un agréable week-end avec CEPAM 14-10 Montréal 59. Dernier remplacement du Big Boss de la radio, Jean-Ernest Pierre. Je vous donne rendez-vous la semaine prochaine. Hein, dans un autre créneau horaire de 2h à 4h. Parce que Jean-Ernest, lui, il reviendra en France à partir de mardi quand même. Parce que lundi, c'est congé. Il est pile 6h. Place à Pierre-Emmanuel pour le jazz. Ah, Pierre-Emmanuel va vous faire aimer le jazz. Allez, public haïtien. Hein, public de CEPAM 14-10 Montréal. Le jazz, c'est pour tout de suite sur CEPAM après la pause. Ah non, il faut que je te mène, que Guillotto, que tu donnes. On connaît la programmation. À 8h, c'est le journal de Thilou Jean-Paul, ouais, 8h PM. À 21h, c'est le grand Faustin Michaud et Michel Jean. Et puis, dernier Sylvain, je l'ai écouté hier soir. C'est Port-au-Prince, connexion Port-au-Prince, Montréal, Port-au-Prince. Allez!
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0: Alors, 18h06, madame, messieurs, sommes contents, toujours heureux de vous rejoindre tous les vendredis. À partir de 18h jusqu'à 20h, c'est votre émission Cabaret des idées. Vous connaissez la mission de ce dialogue, de ce rendez-vous, c'est faire de l'éducation populaire et d'élever le niveau de conscience des gens. C'est ça, Cabaret des idées. Tous les vendredis, il est là avec nous. À deux reprises, il nous a manqué parce qu'il devait aller et se distraire pour le hockey. Bonsoir Donald, c'est l'autre pilote à bord de cette émission. Bonsoir Donald, comment tu vas?
1: Ça va très bien, toi?
0: Ça va?
1: C'est ma compagne qui m'a salué.
0: Parfait. Alors, bonsoir Boots, comment tu vas?
2: Bonsoir, ça va bien. Je suis les nouvelles au quotidien.
0: En effet. Comme nous tous, on n'a pas le choix parce que c'est les informations, c'est-à-dire on nous conditionne à les suivre parce que nous sommes des citoyens du monde. On ne peut ne pas les suivre. Bonsoir Franz, comment tu vas?
3: Bonsoir tout le monde, bonsoir. Donald, on t'a manqué, hein, t'es devenu plus beau, on dirait. Tu as été de faire un refaire au visage, n'est-ce pas? Alors. Non, bon, ça va, c'est le coup, on attend le printemps, hein, on attend le printemps.
0: En effet.
3: Alors, c'est ça, Bruce, oui, je t'écoute, c'est inquiétant ce qu'on entend ces derniers jours.
0: Tout à fait. Alors, messieurs, ce soir, nous devons avoir Saïdé Kadir avec nous. Elle est, je ne sais pas qu'est-ce qui arrive, elle a du mal à se connecter. C'est une Iranienne d'origine. Elle doit nous accompagner ce soir, hein, parce que vous savez ce qui se passe. Il paraît que les États-Unis ont repris les bombardements. Donc c'est elle. Elle est là. Donc les États-Unis ont repris les bombardements, paraît-il. Mais le mensonge, hein, du système monde, c'est-à-dire de l'empire, fait en sorte que parfois il y a des gens qui se perdent en conjectures. Il y a aussi, ça sème de la confusion. Ce qu'on constate aujourd'hui, messieurs, c'est que il y a une résistance iranienne qui fait peur à l'impérialisme, parce que on s'y attendait pas du tout à ce que l'Iran résiste de cette façon. On s'y attendait pas du tout. Même cela hypocritement. Et qui disent qu'ils sont pas avec Trump dans la guerre, c'est-à-dire agressive de Trump contre l'Iran, mais ils attendent quelque part à ce que les États-Unis en finissent, parce que ils disent oh c'est le régime des mollahs, le régime tortionnaire, donc on va pas pleurer. Ils disent toutes sortes de conneries, mais ce qu'ils sont obligés d'admettre et d'accepter. Cette résistance, c'est une résistance hors du commun. Alors, Boots, il y a Israël qui continue à tuer, à bombarder. Vous savez, et le système a ça comme référence. C'est-à-dire, quand on ne peut pas jouir de quelque chose, on préfère le détruire. C'est la façon dont fonctionne l'impérialisme. Donc, Israël...
2: C'est l'impérialisme, mais dans le cas d'Israël, je pense que on est venu au moment où il faut appeler les choses par leur nom.
0: Tout à fait.
2: Et dans le cas du régime israélien, c'est véritablement un régime judéo-nazi.
0: Tout à fait.
2: Je n'hésite pas à dire ce constat-là. D'ailleurs, si vous allez, si l'auditoire, s'il y a des gens qui seraient intéressés d'aller sur le site web pajou.org, il y a le docteur en sociologie Jean Elissam qui vient de publier un article justement avec ce titre. Qu'est-ce que le judéo-nazisme? Et il présente le plan conceptuel du judéo-nazisme de ce régime-là, qui ne cesse de tuer au Liban, à Gaza. S'il pouvait le faire en Iran, il ferait pareil. parce que ce sont des gens pour lesquels tout adversaire est moins qu'humain.
0: Tout à fait. Alors, Bout, si tu me permets...
2: Aucune valeur humaine.
0: Exactement. Bout, si tu me permets, il y a Saïdé Kadir qui vient de se connecter et permettez que je la salue. Bonsoir, Saïdé.
4: Bonsoir, Robert. Merci de votre émission qui finalement nous permet de parler en dehors des lignes de discours dominants habituels à Radio-Canada et ailleurs. Donc, merci beaucoup pour ton invitation.
0: Mais c'est notre devoir. C'est pour ça que nous nous donnons rendez-vous tous les vendredis à partir de ce moment-ci, parce que tout ce qui se passe dans le monde nous concerne. Alors, Boots était en train de nous parler de ce qui se passe à Gaza, Palestine, Liban, c'est-à-dire les actions agressives, criminelles du régime sioniste israélien. Et on ne peut pas séparer, c'est-à-dire l'Iran de ses actions, parce que on se rappelle les bombardements associés et regroupés des États-Unis et Israël qui ont les premières actions criminelles, c'était de bombarder deux écoles de deux jeunes filles qui ont fait, je pense, 160 et quelques tués. Donc on ne peut pas, et malgré ils avaient continué, ces deux pays-là, c'est-à-dire à démanteler, à semer le chaos dans le pays. Donc alors merci de nous rejoindre, parce que effectivement tout est lié pour nous. C'est pour ça qu'on t'a fait venir à ce moment-ci, parce que ce que Bruce dit, vous connaissez déjà d'ailleurs. Donc c'est dans ce contexte-là qu'on vous a fait venir à ce moment-ci.
4: Oui, effectivement, j'aimerais juste dire que la lutte en Iran, cette guerre illégale d'agression, qui est la plus grande offense aux lois internationales, et qui mériterait un Nuremberg à lui seul, mais évidemment, on a bloqué cette proposition de condamnation dans le Conseil de sécurité. En fait, ça s'inscrit dans la même lignée que la lutte palestinienne, donc une lutte contre le pouvoir hégémonique et colonial, impérialiste, et aussi contre l'apartheid et le génocide qui se préparait aussi en Iran.
0: Tout à fait. Alors, Boots, c'est toi qui commençais le truc. Allez, vas-y.
2: Oui. Ces sionistes là n'ont aucune compassion pour aucun autre être humain sauf les leurs en Israël, ce qui s'avère un État paria, hors la loi, qui ne respecte aucunement le droit international. Mais ce que je veux exprimer aux gens, à l'auditoire, c'est que non seulement détruisent-ils les mosquées, les églises, à Gaza, ils ont fait ça aussi en Cisjordanie, Mais ils ont le 7 avril, et je veux le mentionner parce que on n'a pas vu ça dans nos médias de toujours ici, je parle des grands médias, et on ne le verra pas non plus, que le 7 avril, en pleine période de la fête religieuse de Pessah, la Pâque juive, ils ont bombardé et détruit un synagogue à Téhéran. Tout d'abord, la communauté juive de l'Iran est très fière justement d'être une communauté iranienne, et ils se voient ainsi. Ce n'est pas des sionistes, c'est des juifs. En se rappelant que le judaïsme, c'est la vénération de Dieu. Et le sionisme, c'est la vénération de l'État, et où l'État s'avère un culte ethnocentrique pour juifs seulement, donc, et qui déclare, veut pas, la suprématie juive. Donc, le 7 avril, les autorités iraniennes ont rapporté qu'une série de frappes aériennes israéliennes avait ciblé le quartier qui s'appelle quartier de Palestine au centre de Téhéran, entraînant la destruction totale de la synagogue juive Rafinia. Alors, ils avaient... Le livre spirituel de la communauté juive iranienne s'appelle Humayun Sameh Najafabadi. Et il est aussi représentant de la communauté juive au Parlement iranien. Lui, il a condamné l'attaque en déclarant, je vais le citer, « En pleine fête religieuse, Israël nous a pris pour cible et n'a fait preuve d'aucune pitié même envers les Juifs d'Iran. » Alors, je continue. La synagogue a été entièrement détruite, laissant des rouleaux de la Torah sous les décombres, un acte qui afflige les Juifs du monde entier, a-t-il expliqué, ajoutant que l'agression israélienne n'épargne ni les musulmans, ni les autres communautés religieuses, et exprimant l'espoir d'un triomphe de la République islamique et d'une paix durable dans le monde. Et il a aussi constaté, puis je veux aussi le citer encore une fois, lui a dit, en tant que juif, je cite, en tant que juif iranien, nous sommes solidaires de toutes les autres composantes de la société, fiers de ce leadership, et nous lui souhaitons, il parle ici de Sayed Mojtaba Kamane, nous lui souhaitons gloire et succès dans sa mission de guider le pays vers le progrès. Fin de citation. Alors, c'est justement une des raisons que leur synagogue a été ciblée. Effectivement, parce que ce sont des juifs fiers d'être iraniens et fidèles à leur gouvernement, contrairement à ce que est véhiculé sur nos médias menteurs ici qui façonnent leur propre narrative et évacuent la vérité dans tout ça. C'est la vérité qui est la victime dans toute cette question-là. Et je veux, si vous me permettez, j'aimerais juste ajouter ceci. Mm-hmm. La communauté juive iranienne est un des plus vieille communauté juive dans le monde entier. Parce que ça remonte à plus de 2700 ans. Et ses racines remontent même à la captivité babylonienne. Et c'est au 6e siècle avant l'ère commune. Mm. Puis le fait qu'Israël ait frappé la synagogue de Téhéran constitue une attaque non seulement contre la communauté juive iranienne, mais contre le judaïsme dans son ensemble. Et je dis les juifs prient à Dieu, au Dieu. Mmh. Les sionistes prient à l'État. Alors, et en ce sens, les sionistes, c'est des idolâtres, des adulateurs du veau d'or.
5: En effet. Alors, Saïdé, et on sait que il y a le blocus états-unien contre l'Iran. Non seulement on a bombardé, on a détruit, mais il y a un blocus qui empêche à l'Iran de s'approvisionner en dehors du pays. C'est-à-dire faire venir non seulement des choses, mais aussi d'exporter le produit pétrolier dont dispose l'Iran pour pouvoir prendre soin de ses concitoyens, de ses habitants. Quelles sont les dernières nouvelles? Quelles sont les nouvelles que vous avez de l'intérieur? Parce que les médias d'ici, les médias mainstream, ne s'intéressent pas à la vie des Iraniens. Ils s'intéressent plutôt, c'est-à-dire à ce qui peut advenir du pouvoir iranien. Dit-on, c'est comme si le pouvoir iranien vient du ciel, c'est pas le pouvoir du peuple iranien. Et aussi de l'échec connaître que le pouvoir états-unien est en train, c'est-à-dire de vivre là-bas, mais c'est ça qui les intéresse, le peuple iranien ne les intéresse pas. Quelles sont les dernières nouvelles que toi, tu as des gens de l'intérieur? Comment ça se passe là-bas avec ce blocus états-unien?
4: Le blocus états-unien perd un peu de sa pertinence, puisque maintenant, c'est l'Iran qui reprend finalement ses rênes. On sait que le détroit d'Hormuz est un territoire iranien aussi depuis la nuit des temps, probablement depuis la même époque de l'ère pré-chrétienne. Donc, il y avait les habitants... la civilisation iranienne était surtout dans cette région, et donc il a pris le contrôle de ce détroit qui lui appartient en principe, et maintenant c'est à lui pour la première fois de sanctionner ceux qui l'ont sanctionné, parce que ça fait 47 ans que l'Iran est sous sanction, et les sanctions ont commencé à être de plus en plus importantes à partir de 2012, où il y a eu comme une volonté plus directe, si on veut, de l'axe sioniste, américano-sioniste. Durant l'ère d'Obama, ils ont renforcé les sanctions, et c'est depuis ce temps-là que l'Iran a vraiment périclité. Jusqu'alors, il faisait semblant que l'Iran pourrait peut-être un jour rapatrier la communauté internationale s'il s'enlignait sur les politiques néolibérales, comme l'Iran a fait malheureusement sous certaines gouvernances là, dans les années 2000, comme privatiser les banques, privatiser les industries, amener des mécanismes néolibéraux dans l'économie. Et tout d'un coup, dans les années 2010-2012, là, ils les ont attrapés dans un air de sanctions de plus en plus importantes que Trump a... encore ravivé en 2018 lorsqu'il est venu au pouvoir. Or, les données des sanctions économiques que le journal Lancet, que je pense qu'il faut... il faut se référer, bien qu'il y avait beaucoup d'études dans toutes les sphères de universitaires et même dans les sphères des cours internationales, on savait que les sanctions c'était criminel, ça tuait. Mais là, c'est hors de tout doute. Ça veut dire un journal bien réputé du monde occidental médical dit qu'entre en 50 ans, entre 71 et 2021, il y a eu 38 millions de morts directes reliées aux sanctions, sans compter toutes les autres de difficultés que ça apporte. Donc, évidemment, il y a eu beaucoup de morts en Iran. Il y a eu surtout des vies brisées. Il y a eu l'exode de la diaspora à l'extérieur pour essayer d'avoir un avenir. Parce que, comme vous savez, c'était vraiment les sanctions les plus serrées. Et ça l'est peut-être encore là à peu près, et c'est quoi avec la Russie, même la moindre transaction bancaire, la moindre assurance, y compris les médicaments, puisqu'ils ne pouvaient pas vraiment transiger, étaient sous sanction. Maintenant, ce qui change, c'est que, dans le fond, l'Iran, suite à la guerre, a mis des règles de prendre le contrôle du détroit et de permettre et d'avoir des conditions aussi pour la paix, à la fois pour le passage des navires que pour la paix, finalement, c'est la levée de ces sanctions-là, entre autres.
5: Alors, et ils disent, les États-Unis, bon, je ne prends pas pour du crédit ce qu'ils disent, mais de toute façon, ce sont un belligérant de la guerre, hein, c'est-à-dire l'agresseur, hein, il faut en tenir compte quelque part, puisque de toute façon, les médias mainstream résonnent leur discours, hein, relaient leur discours. Ils disent qu'ils ont de la difficulté à négocier parce qu'ils ne savent pas qui dirige l'Iran. C'est comme s'ils ont dit qu'ils ont démantelé c'est-à-dire le pouvoir iranien, et aujourd'hui, il y a une sorte de division, celui qui dirige le Parlement et les groupes, hein, c'est-à-dire d'autres groupes qui dirigent. Donc, pour eux, il y a une division, ils n'arrivent pas à négocier, à parlementer, comme on dit souvent ici au Québec. Et qu'est-ce que vous dites de ce discours, de cet élément de langage? Je dis c'est un élément de langage parce que ça se répète un peu partout à travers les médias mainstream.
4: D'accord. Je pense que personne n'y croit. Je pense que vraiment même la population générale québécoise ne reflète pas. Tout le monde condamne cette agression, mais les médias mainstream continuent sur ces mensonges-là. Et vraiment, le niveau de détournement de la réalité devient de plus en plus grand, à des niveaux vraiment sans précédent, où vraiment on distorsionne la réalité. En ce moment, il y a un ralliement autour du drapeau. Rally around the flag, hein, ça le dit, les commentateurs le disent. C'est le propre de presque tous les peuples, surtout d'un peuple qui a survécu à plusieurs défis sur le cours de 6000 ans. Donc, ils savent la différence entre un agresseur étranger versus leurs problèmes internes, en grande partie reliés aux sanctions. C'est sûr que ces sanctions à tel niveau, s'ils avaient été appliquées à n'importe quel pays, ils auraient déjà le dos cassé. Donc, c'est sûr que les sanctions pèsent sur la population, créent de l'insatisfaction, mais les gens, maintenant, comprennent qu'il s'agit plus de problèmes internes. Maintenant, c'est la question de la souveraineté, de la subsistance du pays. Je ne sais pas si ça répond à votre question. Donc, il y a une stabilité incroyable. Il n'y a pas d'instabilité en Iran. Tout est en place. C'est étonnant parce qu'ils ont vraiment tué beaucoup de gens importants dans la direction du pays, dont le leader Ali Khamenei. Mais le pouvoir continue égal à lui-même. Il n'y a aucun changement, il y a vraiment beaucoup de couches. Et le peuple lui-même, j'ai parlé avec des gens donc en Iran, sont dans les rues, ils sont sur les places publiques à défendre leur pays, leur souveraineté contre cette attaque brutale, cette agression contre toutes les lois internationales. Donc, et ils sont éveillés. Je pense que c'est là où Netanyahu et Trump ont perdu leur pari et même l'avouent. Donc, il n'y a pas eu de soulèvement contre le gouvernement iranien. Au contraire, même les gens qui auparavant même étaient sortis dans les rues contre les différentes lors des différents soulèvements, maintenant sont dans les rues, plusieurs d'entre eux avec le drapeau iranien, dans toutes les sphères de la société aussi, des femmes qui ont un style de vestimentaire très ouvert, on va dire, sont dans les rues, mais ces images-là sortent pas, donc elles branlent. Je me suis fait dire, c'est à partir de 8 heures le soir, les gens sortent dans leur quartier, dans leur place de quartier, les plazas, on va dire les squares de leur quartier, dans les parcs, etc. Et avec le drapeau, avec les slogans, etc. Et plus tard, non, après 11 heures, les familles vont rentrer, les enfants vont continuer l'école, etc. Mais les gens plus motivés vont aller dans les places principales, comme la place de la Révolution, etc. Dans toutes les villes existantes, donc ils encouragent. Le gouvernement avait dit fiez-vous sur nous pour défendre les frontières, mais les rues vous appartiennent. Et je pense que le peuple a pris le contrôle des rues. Il y a une grande solidarité, il y a une certaine aussi rapprochement maintenant entre. Je pense que les gens ont compris que les Iraniens.
5: Laisse-moi faire une petite pause, je reviens tout de suite, Saïdé, s'il te plaît. Ouais.

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3: Madame, Monsieur, vous écoutez Cabaret des idées. Nous sommes là tous les vendredis, comme vous savez, à partir de 18h jusqu'à 20h. C'est cette émission qui essaie de faire la différence, qui ne répète pas les éléments de langage, hein, comme on entend dans les médias mainstream. On essaie de donner la parole à ceux-là qui ont des choses à dire, parce que on se voit, c'est-à-dire il y a ce qu'on appelle la syndicalisation, c'est-à-dire des éléments du système, c'est-à-dire ils se réunissent entre eux pour faire de la propagande, pour nous empoisonner l'esprit. C'est à nous d'aller chercher des informations ailleurs pour nous égayer l'esprit aussi, parce que sinon on va mourir. Ces gens-là vont nous tuer par non seulement, c'est-à-dire un petit peu de regret, un peu de aussi parfois on a le désespoir qui envahit les gens. Alors Saïdé est en train de nous parler de la situation à l'intérieur du pays. Souvent, messieurs, Saïdé aussi, et je fais référence à cette théorie marxiste, c'est-à-dire la théorie de la contradiction. C'est-à-dire, je dis souvent, je fais référence, c'est-à-dire dans toute série de contradictions, il y a toujours une contradiction principale. Et on sait, et à un certain moment, cette contradiction principale fondamentale, et même si à l'intérieur du pays, on sait qu'il y avait des manifestations contre l'inflation, contre des trucs, et Saïdé vient de nous dire qu'à l'intérieur du pays, une sorte de conjugaison des forces, parce que ils reconnaissent aujourd'hui, ils doivent se mettre ensemble, les gens du pays, pour, c'est-à-dire mater, c'est-à-dire cette invasion, cette guerre agressive de l'Empire. Mais à l'extérieur du pays, Saïdé, et je ne sais pas, j'entends encore dans les médias mainstream des éléments d'origine iranienne qui continuent à demander aux États-Unis d'aller bombarder. Et ne serait-ce que, c'est-à-dire, ils prennent cette union, cette contradiction principale, c'est-à-dire que on doit c'est-à-dire la contradiction principale disant qu'on doit se réunir non seulement pour mater l'Empire, ensuite on réglera son compte. Il paraît qu'à l'extérieur du pays, ce n'est pas le cas. Est-ce que c'est ce constat que tu fais, Saïdé? Saïdé? Et ton micro est fermé.
4: Oui, je suis d'accord avec toi que c'est une image qu'on pourrait avoir, mais par exemple, moi, je fais pas partie de ça. Il y a beaucoup de gens qui, comme moi, pensent comme moi, mais n'osent pas parler parce que le discours dominant les contredit tous les soirs à la radio, à la télévision. Et d'autre part, va augmenter le micro des gens de la diaspora qui sont contre le régime, le gouvernement, le pouvoir en Iran, par des budgets très importants. La preuve, c'est que les intellectuels, les professeurs d'université, à la fois au Canada et aux États-Unis, sont sous une grande pression où il y a des campagnes pour appeler à l'université pour demander leur destitution, alors qu'on prétend vivre dans la pluralité dans les centres d'enseignement supérieur. On a mis, ICE a arrêté un étudiant en doctorat, un très érudit en politique et en international, qui s'appelle Youssef Azizi, qui est présentement en détention aux États-Unis, qui est une sorte d'avertissement aussi pour les autres Iraniens qui voudraient prendre de la parole de la même façon. Donc, ça fait déjà plusieurs semaines qu'il est en prison. Pour la première fois, il a envoyé un message cette semaine. Alors, ça donne un message clair. Il y a plusieurs universitaires comme ça qui sont harcelés. J'en connais même ici à Montréal. Donc, depuis le début une universitaire qui est vocale sur la guerre et les sanctions depuis 8 ans. Elle s'était continuellement harcelée. L'université est appelée pour diffuser le fait qu'elle serait une suppôt du régime ici, ou des histoires comme ça. Puis on peut remettre ça en question quand on voit qu'il y a une seule représentante au Congrès américain d'origine iranienne qui se trouve à être une femme du nom de Yasmine Ansari. Et elle est dans le camp démocrate et est critique, de par son camp libéral, finalement, les politiques qui n'ont pas vraiment servi les intérêts américains jusqu'à maintenant. Et même elle se fait finalement harceler par les Iraniens de la diaspora, qui, je dirais, sont peut-être pas intégralement dans la totalité, mais leurs leaders sont suspects d'être... Il y en a qu'on sait qui travaillent pour des think tanks, donc leurs leaders peuvent être bénéficiés de budgets importants et de médias importants aussi. Il y a des médias qui sont basés à Londres, Washington et Tel Aviv en langue persan, de type CNN, qui diffusent jour et nuit comme des radios de guerre de la fausse information pour radicaliser les gens finalement.
5: Jean-Claude, mets-toi sur mute, Jean-Claude.
6: Ok,
5: pardon. Ok. Vas-y, ça y est.
4: Alors, la diaspora, je pense pas qu'on peut vraiment se fier sur la diaspora parce qu'elle est, premièrement, on est tous des classes moyennes aisés qui sommes ici, avec il y a une étude sociologique à faire, beaucoup de gens qui sont venus dans les 10-15 dernières années qui ont été acceptés comme immigrants formés, qui sont venus faire des études supérieures, qui ont une haute estime d'eux-mêmes, et puis qu'ils ont toutes sortes d'idées influencées principalement par ces médias-là, et ils ne reflètent pas nécessairement la majorité du peuple iranien. Sur 93 millions, c'est sûr qu'il y a des gens qui ont des opinions différentes. Mais maintenant, la question a vraiment changé sur le fait que notre pays est attaqué par des puissances étrangères, génocidaires, qui ont des casiers judiciaires. Je veux dire, Trump, c'est un pédocriminel. Netanyahou, son unité de prison l'attend si on l'attrape. Et la majorité des Iraniens comprennent ça et ont compris. Et même, comment on peut le voir, c'est Trump qui dit, qui avoue, alors qu'au départ, le premier soir, quand il a commencé la guerre, où il a fait sa déclaration de guerre, il a invité le peuple à changer de régime, à sortir. Maintenant, il dit, j'ai jamais demandé au peuple de sortir, puis ça les regarde de sortir ou pas. Reconnaissent aussi avoir provoqué le soulèvement dans la rue janvier, qui s'est soldé par la guerre. Justement, donc dans l'espoir de faire une implosion à l'interne qui n'a pas marché. Donc, les autorités américaines, plusieurs d'entre eux, et ça a été relaté dans le Washington Post, dans le Jerusalem Post, dans le New York Times, que les soulèvements avaient été armés, infiltrés par des agents étrangers de la Mossad. Et je pense qu'ils l'ont avoué si tôt parce que finalement, c'est pour dire on a essayé de provoquer un soulèvement intérieur, ça n'a pas marché, on a dû attaquer. Et puis maintenant, si on est en échec dans cette guerre-là, c'est parce qu'on a bien essayé d'autres moyens qui n'ont pas fonctionné.
5: Alors, laisse-moi poser cette question à Boots. Parce que Boots, oui. Est-ce que, et d'aucuns disent, beaucoup de spécialistes aussi, des chercheurs, des gens qui observent, comme moi j'observe aussi, disent que les États-Unis ont perdu cette première partie de cette guerre. Quel est ton point de vue?
6: Moi, je pense que ce n'est pas juste cette première partie de la guerre. Les États-Unis ont été défaits entièrement et Trump cherche par tous les moyens de s'en sortir. Moi, je m'attends que même si

0: pas tomber du pouvoir. Il tombe du pouvoir, il s'en va en prison. Et il y a des adversaires qui l'attendent d'ailleurs en Israël. Donc, en fin de compte, c'est quoi la véritable raison pour attaquer l'Iran? C'est tout d'abord pour soutenir le pétrodollar qui est en danger d'un déclin dramatique. Et d'ailleurs, les pays arabes vont plus tard marchander dans le yuan chinois. Et d'ailleurs, si on regarde aussi l'attaque sur l'Iran, au-delà de l'attaque sur l'Iran, c'est l'attaque contre la Chine. Parce qu'il est évident, sur tout le monde, tous les observateurs savent que l'Iran, c'est le pivot dans l'Asie occidentale pour la Chine et pour la Russie. Donc, une attaque contre l'Iran est en même temps une attaque contre la Chine. Je voulais juste ajouter une information suite à ce que Saïdi a dit à propos des machinations de Washington. La raison qu'ils ont dû avouer cette vérité-là, c'est que ça a été publié dans un média israélien, Ynet, qui a rapporté que le chef du Mossad Barnea, dénommé Barnea, a accompagné Netanyahu à Washington. Ils ont rencontré Trump. C'est l'idée de Barnea, c'était justement de faire monter un soulèvement en Iran, artificiel évidemment, avec ce scénario de manifestation du peuple et évidemment le scénario du chat Pavlovi, le fasciste qu'on voudrait remettre sur le trône de l'Iran au compte de Washington, d'Israël et des pétroliers. Donc ça a été un échec, mais ça a été monté avec la connaissance de l'administration Trump et avec leur complicité. Ça, c'est clair et net. Maintenant, ils cherchent par tous les moyens de s'en sortir. Je vous dirai ce que moi je crois, c'est que d'ici 24 à 36 mois, les États-Unis seront hors de l'Asie occidentale complètement. Ils ont complètement menti sur les dommages qu'ils ont reçu dans toutes leurs bases militaires au Moyen-Orient. Et ça aussi, ça a sorti dans les médias aux États-Unis. C'était, comme on dit là, en anglais, malgré toute leur puissance militaire, au fond, they're a paper tiger, comme on dit en anglais. Okay? Puis c'est... Moi, je l'ai déjà dit, je l'ai exprimé dans une entrevue avec un journaliste iranien, que les derniers vestiges de l'Empire américain est mort en Iran.
1: En Iran. Alors,
0: ça c'est mon opinion.
1: Parfait. Alors, 18h46, minutes, monsieur, on était là, on s'était donné rendez-vous pour 18h45. Et parce que mon autre invité est là, Saïdé. Alors, quelle conclusion, qu'est-ce qu'on doit comprendre, nous qui sommes en Occident, comme conclusion, qu'est-ce qu'on doit comprendre? Est-ce que tu penses que le peuple iranien, le pouvoir iranien va continuer à résister malgré les derniers éléments, c'est-à-dire survenus au cours des hier soir où les États-Unis ont tenté de bombarder? Est-ce que Et l'Iran va résister malgré tous les problèmes qui existent après les bombardements, les désastres provoqués par la guerre d'agression et sioniste et états-unis. Pour conclure.
2: Je pense, je pense que la raison globale, c'est oui. Oui, l'Iran va résister, ne serait-ce que par la culture de son histoire millénaire. Oui, il va résister jusqu'au dernier Iranien, d'abord. Maintenant, la chance qu'on a, contrairement à Gaza, où aussi ils ont résisté,

0: c'est que ben, l'Iran est grand, a beaucoup de ressources. Et franchement, qu'on soit d'accord ou non avec le gouvernement iranien, franchement, ils ont étonné le monde. Ils ont déjoué deux puissances nucléaires dans le monde colonial. Et ils ont vraiment défendu le pays parce que l'Iran fait face à une guerre, à un danger existentiel. Tout le monde sait que l'Iran va être divisé, anéanti, chaotisé, comme on a fait en Libye, où l'esclavage humain a recommencé. Donc, ça, on a pu prévenir ça, en partie aussi grâce au détroit d'Ormuz, qui est un détroit stratégique, et aussi le Bab el-Mandab, qui est le détroit de Yémen, qui est aussi sous le contrôle, des alliés de l'Iran au Yémen. Donc, il a vraiment surpris le monde. Et puis moi, quand j'entends aussi les commentateurs de Radio-Canada, je suis étonnée à quel point ils obtempèrent tout à coup avec l'Iran, lui reconnaissent le droit d'exister, bien qu'ils répètent le mot régime là, pour se défouler, mais ils reconnaissent que l'Iran, que Trump n'aurait pas dû attaquer, que c'est lui qui est la cause de tous les problèmes. En fait, l'Iran, moi je me dis, il aurait dû avant de contrôler le détroit d'Ormuz, éviter ces guerres-là, mais bon. Ça s'est pas passé, mais une chose que j'aimerais peut-être pour finir dire, c'est que c'est vraiment une guerre existentielle pour l'Iran, mais aussi pour le Sud global. Parce que imaginez une seconde, les États-Unis, l'axe sioniste, contrôlent maintenant toutes les réserves pétrolières, à l'exception de la Russie et de l'Iran, après le Venezuela. Alors imaginez une seconde qu'ils contrôlent les ressources de l'Iran, donc qu'ils se débarrassent de l'Iran, et qu'ils prennent le contrôle du détroit d'Ormuz. Et à ce moment-là, pratiquement, ils ont le pétrole du monde et peuvent faire chanter tous les pays du Sud global et remettre en question finalement la moindre souveraineté des peuples globaux. Et c'est pour ça que la majorité des pays du Sud global, peut-être l'entièreté, ont condamné cette guerre d'agression, prennent le côté de l'Iran, n'en déplaise à certains membres de la diaspora qui voudraient se faire libérer par Netanyahou. Mais c'est ça aussi l'axe de résistance, c'est l'axe de l'énergie. Parce que si l'axe sioniste, avec toute notre bonne volonté, contrôle la ligne énergétique du monde, finalement, contrôle la ligne de vie du monde, donc il peut faire chanter le monde à tout. Et puis le projet du grand Israël, le grand Moyen-Orient, peu importe ce qu'on veut ou non, c'était ça, contrôler toutes les ressources, tout le territoire, une nouvelle colonialisme et contrôler le détroit d'Ormuz, ça aurait été vraiment le cauchemar. Puis maintenant, heureusement, l'Iran a pu résister et je crois que, comme vous dites, ben, la Chine et la Russie aussi ont compris que ils pouvaient pas vraiment avoir de négociations avec les États-Unis, puis ont été aussi étonnés par la résistance de l'Iran et vont se tenir à ses côtés.
1: Parfait, parfait. Alors, je vois que France voulait poser une question, mais France, il est 18h51. Est-ce qu'on continue avec la question en prenant Jean-Claude?
2: Bon, très très court, je voulais simplement remercier Saïdé d'être là.
1: Parfait.
2: Oui, elle parle de son pays, l'Iran, mais sachez que c'est une vraie activiste, une militante qui se bat pour toutes les causes des justices. Et je tiens à te remercier, Saïdé, pour le travail que tu fais, entre autres, à m'accompagner avec les demandeurs d'asile. Il y a une chose qui est dite, c'est que la première victime de la guerre, c'est la vérité. Et on a aussi Winston Churchill qui a renchéri en disant que, en temps de guerre, la vérité est si précieuse qu'elle devrait toujours être protégée par un rempart de mensonges. Et M. Trump fait extrêmement bien cela. Il nous amène à douter de notre jugement entre ce qui est dit sur une base répétitive et la vérité. Donc, merci de nous amener la vérité ce soir.
1: Merci, merci, merci Bruce. Tout de suite, on va rentrer avec Jean-Claude, Donald qui n'a pas parlé encore, et je vois Alain Saint-Victor. Bruce, est-ce qu'on se donne rendez-vous pour vendredi prochain, comme d'habitude?
2: Oui.
1: Merci beaucoup. Merci Saïdé. Merci, on garde le contact. On garde le contact. Allez.
2: Merci.
1: Bye bye. Bye bye.
2: Bye bye. Bye bye.
0: Au revoir. Au revoir.
1: Au revoir. Au revoir. Alors, je salue tout de suite. Bonsoir, Alain. Comment tu vas? Tu viens de rentrer?
3: Oui. Bonsoir, Robert. Bonsoir à tout le monde. Donald, Franz. Jean-Claude Martino est bien connu sous le nom de Coralin.
1: En effet.
3: Moi, je pense que, comme je disais à Robert, qu'on devrait faire un spécial avec Jean-Claude Martino sur son parcours en tant que non seulement poète, mais aussi créoliste, mais aussi chansonnier, etc. Donc, je pense que ce serait important, effectivement, de préparer.
1: Ah oui, tout à fait, tout à fait. C'est une émission spéciale avec Jean-Claude.
3: Alain, je ne sais pas si Jean-Claude Martino serait d'accord.
1: Non, mais il sera d'accord, c'est moi son porte-parole. C'est moi son porte-parole. Alors, Jean-Claude, je t'introduis tout de suite parce que ça fait longtemps que tu nous attends. Merci d'être là à temps. Alors, Jean-Claude, tu nous as promis ce soir, hein, parce que toi, tu as aussi vécu dans le ventre de la bête. C'est-à-dire, tu as vécu aux États-Unis, tu connais ce que pensent les dirigeants états-uniens, tu les as côtoyés, c'est-à-dire les États-Uniens, et Donald, lui, a une particularité, il a enseigné même aux États-Unis, lui. Alors, vous deux, et là encore, moi, Alain, lui, aussi, à un certain moment, était aux États-Unis. Messieurs, je vous laisse. Je ne sais pas, Franck, si tu as vécu. Moi, je n'ai pas vécu aux États-Unis parce que je n'ai jamais aimé les États-Unis. Donc, fait que je ne sais pas. J'ai toujours visité. Alors, messieurs, je vous laisse. Je vous laisse les trois parce que Jean-Claude se propose ce soir de parler de Trump, son comportement et ses actions. Ce pourquoi. Alors, je vous laisse. En attendant, allez-y Jean-Claude, dis-nous comment tu veux parler de Trump. Qu'est-ce que tu vois dans le comportement de Trump qui plaît, qui ne plaît pas, et je pense que Donald va renchérir, Alain aussi, et Franz. Vas-y Jean-Claude.
2: Ok, je crois que M. Trump, c'est quelqu'un qui se croit sur la Santa Maria avec Christophe Colomb. Parce que on retourne au XVIIe siècle avec lui. Premièrement, regardez bien, Christophe Colomb est venu, il a abordé une île que les habitants appelaient Guanahani, il l'a changée en San Salvador. Il est allé à une autre île qui s'appelait Borinquen, il l'a renommée Puerto Rico. Et lorsqu'il est arrivé chez nous, il a trouvé que le pays avait trois noms, Haïti, Quisqueya et Borrio. Il a changé tout ça en espagnol. Monsieur Trump a vu le golfe du Mexique, il a voulu changer le nom et l'appeler golfe de l'Amérique. Christophe Colomb a planté des drapeaux et a pris possession au nom de la reine d'Espagne. Monsieur Trump est allé au Groenland, il a essayé de planter son drapeau et prendre carrément l'île de Groenland, ainsi qu'il a voulu faire du Canada. Et voilà exactement ce qui est la même chose, c'est que les habitants de ces contrées-là n'ont jamais été consultés. On n'a pas demandé aux Canadiens s'ils voulaient faire partie des États-Unis comme 51e État. On n'a pas demandé au Groenland la même chose. C'est la même chose qui s'est passée avec Napoléon Bonaparte et Jefferson, le Louisiana Purchase a changé de main, mais ceux qui habitaient le territoire n'avaient rien à dire là-dessus. Donc, voilà pourquoi je dis que M. Trump est venu d'un siècle passé. Il n'a pas compris qu'on avait, dépassé ces moments-là. Et qu'est-ce qu'il veut ? Rétablir l'esclavage ? C'est très possible, parce que c'est un raciste. Ce qu'il ne comprend pas, c'est que le monde en général, des pays musulmans, des pays athées, des pays catholiques, ont tous déclaré fermement qu'ils en ont assez de l'hégémonie occidentale. c'est quelque chose de très clair. Et les États-Unis ne pourront pas, à eux seuls, imposer leur volonté au monde. Ce n'est pas possible. Ok. Tu as posé la question tout à l'heure, et Ismaël, tu as posé la question que, oh mon Dieu, c'est drôle de vieillir, on oublie ce qu'on allait dire.
1: Non, non, mais c'est le comportement, pourquoi il agit comme ça, c'est-à-dire quel est ton point de vue par rapport à non seulement à son comportement, ses actions, comment on l'explique, quoi.
2: Il y a quelque chose dans l'histoire que M. Trump n'a pas consulté. Bien entendu, je ne crois pas qu'il ait consulté beaucoup de choses. Les États-Unis, malgré ce qu'on appelle la puissance américaine, ils ont été vaincus plusieurs fois déjà. Ils ont été tenus en échec à Cuba, en échec en Corée. Ils ont été battus à plate couture au Vietnam. Et ce sont des pays sous-développés. Ce sont de petits pays. Quelle est la différence ? La différence, c'est que le soldat américain n'a pas de morale. Il sait très bien que ce qu'il fait n'est pas juste. Il le sent. Tandis que le Coréen, le Cubain ou le Vietnamien qui lutte, il lutte pour une cause. Il lutte pour quelque chose en qui il croit. Et si nous prenons notre histoire, n'oubliez pas, la devise de la révolution haïtienne, c'était « liberté ou la mort ». Et même dans les chansons, « grenadiers à l'assaut, tant pis pour ceux qui mourront ». Lorsque vous combattez un peuple qui a déjà accepté de mourir pour être libre, la victoire est quelque chose de très problématique. Et voilà pourquoi les soldats de la grande armée napoléonienne ont fait échec en Haïti, parce que l'Haïtien combattait pour quelque chose et les soldats et français n'avaient pas ce moral-là de combattre. Il y a encore quelque chose que nous devons signaler. C'est mon opinion personnelle, mais voyons voir. On dit maintenant que la popularité de Trump est moins de 30%. On dit que M. Trump n'avait pas le droit de déclarer la guerre. Ceci, d'après la Constitution américaine, revient au Congrès américain. Mais, de toute façon, ce qu'on doit faire pour s'opposer à M. Trump, on ne le fait pas. C'est-à-dire que tous ceux aux États-Unis, ceux qui sont au pouvoir, bien entendu, et qui parlent contre M. Trump, ils parlent contre M. Trump en tant que démocrate, contre les républicains, mais ce que M. Trump fait à l'extérieur des États-Unis, ils sont tous d'accord. Parce que, écoutez-moi, regardez ça bien. M. Trump a déplacé 3 bateaux, pas des plus petits. Ce sont des bateaux extraordinaires qui coûtent très cher. Et l'argent pour financer tout ça doit venir du Congrès américain. Et comment se fait-il que ça continue ? C'est que le Congrès a accepté à financer, malgré tout ce qu'ils disent.

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1: Malgré tout ce qu'ils disent, au fond, Donald Trump est le président des Américains et il a une grande partie de la population américaine qui le supporte. Je ne serais pas étonné qu'il reste au pouvoir jusqu'à la fin de son mandat. Malgré que, bien sûr, on parle de... Il y a une provision de la Constitution américaine d'après laquelle on peut révoquer le président. Mais le Sénat ne fait rien pour ça. C'est-à-dire qu'au fond, ils sont contents. Écoutez, il y a un juge, si ce n'est deux ou trois juges, qui ont déclaré que les accusations contre Maduro étaient fausses. Et pourquoi Maduro n'est pas libéré jusqu'à présent? C'est parce qu'au fond, ils sont contents de ça. Ils, pour avoir des votes dans les élections, ils parlent contre Trump, mais ils sont bien d'accord avec ça. Et moi, je dis que la puissance américaine est morte. Tu as demandé tout à l'heure à quelqu'un et comment est-ce que l'Iran va continuer à résister. Ils n'ont pas le choix. Ils n'ont pas le choix. Et puis alors, il faut voir avec quelle intelligence ils ont combattu les États-Unis. Ils ne peuvent pas combattre les États-Unis
2: par la force.
1: Non, ils ne peuvent pas. Mais voilà, ils font dépenser les États-Unis d'une façon vraiment géniale. Lorsqu'ils en fabriquent une fusée, ça lui coûte à peu près 30 à 40 000 dollars. Lorsque l'Iran lance cette fusée, Israël ou les États-Unis lancent une fusée pour détruire cette fusée qui attaque. Mais la fusée qui doit descendre, cette fusée de 30 à 40 000 dollars, coûte à peu près 4 millions. Et voilà comment ils sont en train de saigner les États-Unis. Ils sont en train de saigner les États-Unis. Comment voulez-vous qu'une puissance mondiale qui se dit la plus grande puissance de la Terre se fatigue déjà après deux mois de combat? Mais si vous faites ça devant l'Iran, comment allez-vous combattre la Chine? Comment allez-vous combattre la Russie? C'est une impossibilité. Donc, M. Donald Trump devra reculer, quoi qu'il fasse. Parce que ce qu'il propose aux Iraniens, ce n'est pas quelque chose de diplomatique. Vous vous rendez ou bien je vous détruis. Ce n'est pas une négociation, ça.
2: C'est une imposition, quoi.
1: C'est un ultimatum.
2: Tout à fait.
1: C'est un ultimatum. Et l'Iran ne peut pas accepter cet ultimatum. Même si l'Iran voulait le faire, le peuple iranien ne pourrait pas accepter ça. N'oubliez pas, lorsque Trump a dit que nous allons bombarder vos ponts, etc., et que les peuples se sont rassemblés autour de ces ponts pour les protéger avec leur corps nu. Ça, c'est une volonté de fer que Donald Trump est en train d'affronter. Et je vous dis en toute franchise que la puissance américaine est à son déclin. Il y a un espoir pour moi. C'est le peuple américain lui-même qui commence à se demander « Mais qu'est-ce que nous faisons partout comme ça ?» La guerre du Vietnam, ceci se passait au Vietnam. La guerre de Corée, ceci se passait au Corée. Qu'est-ce que nous faisons dans tous ces pays? 750 bases militaires. Ils en ont moins maintenant parce que l'Iran en a détruit au moins 14. Pourquoi toutes ces bases? À quoi ça sert? Ça sert à dominer. Maintenant, si vous prenez ce qui se passe en Afrique, il y a trois pays qui ont rejeté ce que l'Occident appelle démocratie.
2: Burkina Faso, Burkina Faso, le Mali, le Niger, l'AES.
1: Oui. Si c'est ça la démocratie, nous n'en voulons pas. Et ils vont créer leur forme de démocratie. Ils l'ont déjà créée, ils travaillent là-dessus. Nous devons porter ces gens-là au plus haut niveau. Parce qu'ils représentent maintenant l'avenir du monde. Ce que l'Iran fait maintenant, l'Iran ne le fait pas pour l'Iran. Mais c'est pour tous les pays excepté les États-Unis et Israël. Même les pays européens vassalisés par les États-Unis commencent à se demander s'ils ont fait fausse route. Et voilà notre espoir, l'espoir que les peuples se soulèvent. Et voilà pourquoi, avec Franz, je te félicite pour cette émission, parce que nous devons faire comprendre aux peuples du monde entier, à tous ceux qui veulent nous écouter, que les États-Unis ont des frontières et ils n'ont pas le droit de dépasser cette frontière en mètres. Par exemple, en Haïti, l'Américain avait le droit d'entrer comme il voulait. Mais la plupart du temps, il entrait avec son fusil. Mais nous, lorsque nous allons aux États-Unis, nous devons avoir notre passeport, nous devons avoir des visas, nous devons avoir tout. Nous devons obéir aux lois américaines. Il est temps que nous leur disions, lorsque vous venez chez nous, vous devez aussi obéir à nos lois. Et c'est ce que ces pays d'Afrique sont en train de faire maintenant. Et je leur dis ouvertement bravo. Voilà ce que moi j'aimais dire sur la situation actuelle. Si tu veux me poser des questions,
2: alors,
1: vas-y.
2: C'est Alain maintenant qui va intervenir parce que Donald a dû nous laisser. Donc, Alain, vas-y.
3: Oui, alors je pense que ce que fait Jean-Claude, je pense que c'est extrêmement important de faire la différence entre le personnage de Trump, un personnage qui a une certaine psychologie, etc., qu'on connaît comme un personnage et flamboyant, un petit peu, qui dit des choses de n'importe quoi. Il y a des gens qui disent même qu'il souffre un petit peu de problèmes de cohérence, etc. Et le système de domination impériale américaine. Et ça, je pense qu'il ne faut pas croire que Trump est contre le système impérial américain, n'utilise pas Trump justement pour pouvoir continuer la domination. Trump est une figure excentrique, etc., vulgaire, ouvertement raciste, ouvertement xénophobe, raciste, et qui a une idéologie réactionnaire du retour. Et ce qu'il appelle quand l'Amérique était grand, ça veut dire que quand l'Amérique était la première puissance et dominait le monde, tout ça, etc. C'est ça le mouvement MAGA, hein. C'est vraiment un retour en arrière de ce mouvement-là. Et le système de domination impériale. Parce que pour permettre aux États-Unis de redevenir grand, il faut aussi reconquérir cette domination impériale. Parce que, comme l'a dit Jean-Claude d'ailleurs, que le déclin de l'Empire a commencé depuis même la guerre du Vietnam. Hein. Le déclin de l'Empire est passé par la guerre contre l'Irak, qui a fait 1 million de morts, c'est un mensonge, 5 millions de déplacés. En fait, des guerres impérialistes, si on compte les guerres impérialistes de 1945 jusqu'à aujourd'hui, on est plus qu'à 10 à 15 millions de morts. Des guerres de domination sur les pays du Sud. Et je pense que c'est important de bien comprendre ça pour ne pas penser comme certains le font que c'est Trump qui est le problème, comme quoi c'est Trump qui est un ignare, c'est un grossier personnage, etc., qu'on doit le destituer et tout va rentrer dans l'ordre. Je ne crois pas. Et comme l'a dit justement Jean-Claude, que c'est le système impérial qui est derrière Trump. Parce que si Trump avait gagné cette guerre-là contre l'Iran, vous allez voir que tout le monde va applaudir, tout le monde va le traiter comme un grand président, etc. Mais comme il est en train de perdre cette guerre-là, et que l'Iran résiste, il y a des gens qui le critiquent pour ça aussi. Est-ce qu'il n'a pas fait une erreur d'aller justement s'aventurer au Moyen-Orient, etc., dans les pays du Golfe, etc. C'est de ça qu'on critique. On le critique de le fait que maintenant l'essence monte. Voyez comment la grande presse parle du prix de l'essence. C'est pas une question de mort ou de domination dans cette région-là qui les concerne. Est-ce qu'on va payer le gallon d'essence ou le litre d'essence plus cher qu'on le payait avant? C'est ça la grande question pour eux. C'est pourquoi ils disent que l'inflation va monter, etc. C'est pas parce que la guerre se fait en quelque sorte, c'est l'erreur de Trump d'aller attaquer de cette façon-là qui fait monter les prix des marchandises. Donc, il y a cette logique économique derrière la guerre. Si on perd la logique, si l'économie ne fonctionne pas, c'est là le grand problème. Mais si l'économie fonctionnait, ce ne serait pas un problème que Trump aille là-bas tuer des milliers de gens, comme on a fait en Irak. On a tué 1 million de gens en Irak. Des milliers d'Iraniens sont déjà morts. Plus de 3 400 Iraniens sont morts. Une garderie a été bombardée. Mais c'est pas de ça qui les concerne finalement. C'est vraiment, est-ce que l'inflation va monter? C'est ça notre prix. C'est ça la priorité dans ces pays-là. Et ça, c'est vraiment, lorsqu'on écoute ces gens-là, on voit clairement ce cynisme, vraiment décomplexé, hein? comme si de rien n'était. C'est de ça qu'on parle, c'est de l'économie. C'est quoi l'impact économique de cette guerre-là? Pas en fait, c'est quoi la moralité qui est derrière cette guerre-là? Ils ne sont pas concernés vraiment avec ça. Et naturellement, Trump, s'il fait des choses, parce que regarde comment il parle de Cuba, par exemple. Je vais m'accaparer de Cuba et j'en ferai ce que je veux de Cuba. C'est quelque chose d'incroyable. Il va envoyer Rubio comme président de Cuba. Oui, donc normalement ce serait des scandales, ce genre de déclaration. Mais on voit que la grande presse fait mention de ça, mais pas tellement concernée de cette idéologie colonialiste de Trump. Comme on a kidnappé par exemple Maduro, ça n'a pas fait grand bruit dans les médias. Un scandale. Tu kidnappes un président d'un pays, tu l'amènes pour des forces.
1: En exercice. Un président en exercice.
3: En exercice. Et tu es en train d'assassiner des gens sur des petits bateaux. Tout dernièrement, il y a 2 jours, ils ont encore sauté un petit bateau avec 3 personnes. La presse ne parle même plus maintenant, actuellement. Oui, et c'est là, je pense qu'il y a. Derrière cette domination impériale, cette nécessité de dominer les pays du Sud, il y a cette idéologie de ne pas considérer ces gens-là comme des humains, comme les Européens. Et c'est ça que les gens disent. Si les 168 petits-enfants qu'ils ont assassinés en Iran, si c'était en Suède, si c'était en Norvège, ce serait un scandale monumental. Il y a cette tendance aussi, et fondamentalement, qui est dans l'histoire occidentale, de ne pas considérer les gens du Sud comme des êtres humains comme nous. Et ça, je pense que c'est extrêmement dégradant et c'est extrêmement préoccupant actuellement, mais c'est ça la mentalité. Il faut aller dans l'histoire pour comprendre d'où ça vient, cette mentalité-là. Et c'est pourquoi que quand on parle, quand il dit par exemple que les Somaliens ont un quotient intellectuel plus bas que les autres peuples, qu'il veut dire par là que les Africains ont un quotient intellectuel plus bas, c'est un discours du 19e siècle, ça. Personne ne peut pas attention à ça comme un scandale. Et ça se fait maintenant de façon décomplexée, ce racisme-là.
2: La supériorité de la race, Gobineau disait ça.
3: La supériorité de la race, la notion de la race, encore revient en scène, et ça ne dérange personne. C'est ça qui est vraiment inquiétant.
2: Franz.
4: Oui, alors écoutez, il y a quelque chose qui dit que ce n'est pas le président qui fait la Maison Blanche, mais la Maison Blanche qui fait le président. Donc la politique étrangère des États-Unis a été tracée depuis très longtemps. Barack Obama n'a pas fait mieux, il l'a fait différemment. on a eu un président noir qui semblait paraître comme étant la nouvelle direction, mais en fait, si on regarde la politique étrangère d'Obama, il a déporté plus de gens, il a lancé plus de bombes que d'autres présidents auparavant. Donc, il faut pas se. On parle de Trump parce qu'il fait les choses différemment. Il va chercher sa base avec un langage vulgaire très souvent, et comme je disais tout à l'heure, à force de mentir, il finit par nous faire douter de choses qu'on était convaincus. Maintenant, on dit, est-ce que peut-être qu'il a raison? La réalité est que présentement les compagnies pétrolières américaines ont plus que doublé, donc on parle de 100% supplémentaire de vente de pétrole à d'autres pays. 100%. Donc, de fermer le blocus du blocus, qui en profite, c'est les compagnies pétrolières, entre autres. Les compagnies qui étaient au Venezuela, que Donald Trump voulait que ces compagnies-là retournent, mais redémarrer les infrastructures pétrolières au Venezuela, c'est très difficile parce que c'est un des pétroles les plus lourds. Donc, tout ce qui est pétrole dans les pipelines, ça va coûter une fortune pour les remettre en fonctionnement. Et qui a provoqué ça? C'est les Américains qui avaient arrêter de vendre un produit chimique qui permettait de liquéfier le pétrole. Mais maintenant, avec ces compagnies-là américaines qui font des milliards de dollars, ils sont en train de reconsidérer finalement de retourner au Venezuela et de redémarrer l'infrastructure. Donc, il faut regarder cette guerre-là. Oui, on parle que c'est l'ennemi de la nation américaine. En bout de ligne, on va aller faire de l'argent, point final. Et c'est ça qu'il faut regarder. Qui en profite? Et c'est d'étouffer le marché chinois qui bénéficie, qui est le meilleur client de l'Iran. Possiblement, la Russie éventuellement va essayer d'en fournir. Donc, il y a plusieurs combats qui se font. Mais Donald Trump, it's money en premier. C'est de faire de l'argent.
3: Il l'a dit d'ailleurs. Hein. Il a dit qu'on va faire de l'argent en vendant justement le pétrole.
4: Alors, c'est ça, c'est que il y a eu une improvisation de côté, de la manière qu'il est rentré, mais finalement, à force d'improviser, il trouve des manières finalement de s'en sortir, et éventuellement, avec tous les milliards qu'il va faire, probablement il va pouvoir convaincre la population américaine que cette guerre-là était justifiée.
2: Alors, et Jean-Claude, et on dit souvent que la guerre, c'est une prolongation quand on observe une déchéance économique. C'est-à-dire, hein, les puissances, quand ils ne peuvent pas continuer à produire pour dominer, pour payer leurs dettes, ils vont faire la guerre ailleurs, hein, pour continuer ce qu'on appelle l'hégémone. Et le constat qu'on fait aujourd'hui, c'est que on a dit tout à l'heure que les États-Unis sont en échec. Mais c'est au niveau et moral, au niveau peut-être tactique, stratégique, mais au niveau économique, les États-Unis, et France l'a mentionné, c'est-à-dire les États-Unis font beaucoup d'argent parce que toute l'Europe, en fait, s'approvisionne en gaz, en pétrole des États-Unis aujourd'hui. Et parce que le détroit d'Hormuz est fermé et ils ont mis un blocus, donc c'est les États-Unis qui approvisionnent l'Europe. Et on continue, malgré tout, les États-Unis vendent beaucoup d'armes actuellement au monde entier. C'est-à-dire, quand je dis au monde entier, nonobstant la Chine, la Russie, mais l'Europe
3: et
2: le Canada, il a été imposé à ces pays-là d'augmenter leur budget militaire à 5%, c'est en termes de milliards et de milliards de dollars. Tout ça, c'est au profit des États-Unis. Donc, et Trump, au niveau de la bourse, avec ce qu'on appelle délit d'initié, de temps en temps sortent une nouvelle, tu vois, les prix baissent et ils vont acheter, ou bien les prix montent, ils font de l'argent. Donc, au niveau économique, je ne suis pas sûr que le groupe de Trump, les MAGA, ou bien les partisans immédiats ne font pas beaucoup d'argent. Parce que quelque part, je le dis, je pense que les États-Unis n'intéressent même pas Trump. C'est surtout l'argent qui l'intéresse en tant que l'aimant du système. N'oubliez pas, le système impérialiste, le système capitaliste, tout ce qui est, c'est-à-dire l'élément substantiel de ces systèmes, c'est le profit exclusif. à tout jamais. Donc, s'ils font l'argent, s'ils trouvent les moyens de faire de l'argent à tout bout de champ, ils s'en fichent royalement des êtres humains. C'est pas ça qui les intéresse. On a vu, on a observé ça. Donc, Jean-Claude, la question que j'ai pour toi avant de te laisser partir, et parce qu'il est 19h22, est-ce que aujourd'hui, le fait que les États-Unis font de l'argent et que moralement, on est d'accord que les États-Unis sont en échec, est-ce qu'il n'y a pas lieu de faire une considération pour dire que on sait que c'est la force, c'est pas le droit qui prime aujourd'hui, c'est la force qui prime. Est-ce qu'en accumulant de l'argent, les États-Unis ne sont pas là encore pour un petit bout de temps, malgré, je suis d'accord avec toi, c'est, ils ont atteint le sommet, on observe une déchéance.
1: Ok, le problème n'est pas qu'ils passent de l'argent, mais l'argent n'est pas partagé. C'est-à-dire que Donald Trump, d'après ce que j'ai lu, je ne sais pas si c'est vrai, Donald Trump, depuis qu'il est président, c'est-à-dire un peu plus qu'un an, Donald Trump a augmenté sa fortune d'au moins 10 milliards de dollars. Mais cette fortune n'est pas partagée. L'Américain, d'après Sanders, le sénateur, l'Américain vit de chèque en chèque. C'est-à-dire qu'il n'a pas moyen d'économiser quoi que ce soit. Et c'est de là que vient le problème. Vous pouvez faire de l'argent, mais est-ce que vous partagez cet argent avec votre peuple? Non. Et voilà exactement ce qui va occasionner une accélération dans le déclin de la puissance économique des États-Unis. C'est parce que, regardez-moi bien, le peuple américain n'a pas encore posé cette question. Aux États-Unis, nous avons une classe ouvrière qui fait des grèves et obtient des augmentations. Eh bien, que font les grandes compagnies? Ils déplacent leur business et vont les mettre dans des pays où on paie moins aux ouvriers. C'est-à-dire qu'il n'y a pas de patriotisme là-dedans. Ils ne cherchent que, comme tu l'as dit, ils ne cherchent que l'argent. C'est ça leur dieu. Mais pour avoir cet argent, il faut priver d'autres de leurs moyens de vie. Et c'est exactement ce qui se passe. Il y a encore quelque chose que j'aimerais souligner. Aux Nations Unies, il y a à peu près 193 nations. Au moins 90 de ces nations ont lutté pour être indépendants, ou bien pour acquérir leur indépendance, ou bien pour maintenir leur indépendance, ou bien pour reconquérir leur indépendance. Et qu'est-ce qui s'oppose à ça? C'est le mouvement hégémonique. L'Europe occidentale qui veut dominer tout le monde. Maintenant, c'est fini. On ne veut plus de cette hégémonie occidentale. On n'en veut plus. Et voilà exactement là où tout l'argent que vous pouvez faire, si vous ne pouvez acheter aucune personne avec cet argent, il ne vaut absolument rien. C'est ça le problème. Je vais vous dire quelque chose que j'ai lu quelque part, je ne sais si c'est vrai ou pas. Le président Kennedy a voulu s'insinuer dans le leadership cubain pour jeter Fidel Castro. Et pour ce faire, il a abordé Juan Almeida, qui est le noir le plus titré de la révolution cubaine. Il voulait acheter Almeida et lancer Almeida contre Fidel Castro. Eh bien, c'était un échec parce que Almeida, lui, il était un révolutionnaire et n'allait pas trahir le mouvement que lui-même a porté au pouvoir. Et voilà exactement ce qui peut arriver. Les États-Unis peuvent faire tout l'argent nécessaire, mais vous devez savoir que plus l'argent s'accumule quelque part, plus un autre secteur de la population n'en a pas.
2: La grande majorité.
1: La grande majorité. Mettez-vous en tête que 60% des travailleurs américains ne peuvent pas faire des économies. 60%, c'est pas moi qui le dis, c'est un sénateur américain qui le dit. 60% ne peuvent pas faire d'économie, c'est-à-dire que s'ils n'ont pas une maison, ils ne peuvent pas s'en acheter une. Ok, voilà exactement là où le capitalisme fait comme la couleuvre qui se mord, qui mord sa propre queue. Et c'est exactement ce qui va arriver, parce que l'argent que le capitaliste fait, il ne le partage pas avec quiconque. Et ce quiconque-là peut se lever. Les révolutions ne viennent que de ce quiconque-là.

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1: Et on voit, comme justement le dit Jean-Claude, que les peuples, même si ça peut durer encore, parce que pas la force militaire, mais l'histoire montre qu'on ne domine jamais un peuple que par la force militaire. Et ça, c'est extrêmement important. Il semble qu'il ne reste aux États-Unis que sa force militaire, puisque ce qu'on appelle le soft power, la domination idéologique, maintenant commence vraiment à disparaître. Parce qu'il n'y a personne maintenant qui croit vraiment que les États-Unis défendent la démocratie, par exemple, que les États-Unis est pour le bien des peuples. Ce sont des genres d'idéologies là, qui disparaissent. Et je pense que, par exemple, lorsqu'on regarde l'Amérique latine, on peut voir qu'il y a des régressions en Amérique latine, mais les peuples de l'Amérique latine sont conscients de la domination impérialiste des États-Unis. Et lorsqu'on considère Haïti, lorsqu'on regarde comment même, si on regarde seulement le regard économique des Américains sur Haïti, ils voient Haïti comme un système de ce qu'on appelle l'avantage comparatif. C'est-à-dire qu'ils savent qu'Haïti, l'intérêt pour eux d'Haïti, c'est le salaire minimum misérable. C'est ça. L'intérêt pour eux, ce qu'on appelle l'avantage comparatif. Donc, comme Haïti a pour fonction de fournir une main-d'œuvre à bon marché, c'est pourquoi ils s'intéressent à Haïti. Uniquement pour ça. Uniquement pour ça. Pour une question de salaire minimum et naturellement pour les ressources minières aussi, c'est l'entour, etc. Mais lorsqu'on voit par exemple les démarches qui ont été faites pour garder le salaire minimum à son plus bas niveau depuis les années 2000. Par exemple, l'intervention de Hillary Clinton d'aller dire à René Préval qu'il ne peut pas accepter l'augmentation du salaire minimum dans les années 2009-2008, pendant que Préval était au pouvoir, de ne pas accepter l'augmentation du salaire minimum, parce que pour eux, Haïti, justement, doit offrir cet avantage comparatif de garder le salaire minimum un salaire presque esclave. On parle de salaire minimum de 4 à 5 dollars par jour. 4 à 5 dollars par jour. OK? Donc, pour eux, c'est ça, Haïti. Pour eux, c'est cette façon-là. Haïti doit fournir l'avantage aux États-Unis en gardant ce salaire minimum le plus bas possible. Vous voyez que tout ce regard-là sur les pays du Sud, ce regard-là est en train, justement, les gens... Le peuple de l'Amérique latine, le peuple de la Caraïbe et le peuple de l'Afrique aussi, maintenant, commencent à comprendre pourquoi cette domination, pourquoi ils doivent combattre cette domination impériale. Et il s'agit maintenant de la deuxième phase de l'indépendance contre ce qu'on appelle le système néocolonial, un système qui a été construit par l'Europe et par les États-Unis, en mettant au pouvoir ce qu'ils appellent les indigènes évolués à cette époque-là, pour garder leurs propres intérêts pour eux. Et ce système-là est en déclin actuellement, est en crise.
2: Alors, 19h31, messieurs, et Jean-Claude, je te dis merci, et on garde le contact. Donc, et à
3: bien sûr.
2: Et à la plus... Mais je n'ai pas le choix, Jean-Claude, tu sais. À la plus prochaine occasion, merci beaucoup. Merci beaucoup, Jean-Claude. Merci.
3: Okay.
2: Au revoir. Au revoir.
3: Au revoir.
2: Au revoir. Au revoir. Au revoir. Alors, 19h32, messieurs, vous savez, Alain a introduit la partie haïtienne de l'émission parce que ce soir, on avait voulu réserver une partie pour Haïti. Parce que depuis... Alors, avant que je commence ça, laissez-moi commencer avec cette petite annonce. Et, vous savez, la diaspora, c'est la réserve d'Haïti. La diaspora, c'est ce qu'on appelle la pourvoyeuse d'Haïti. Parce que Haïti, à mon avis, en fait, reste encore debout en grande partie. Je dis bien en grande partie, je ne dis pas simplement, en grande partie, à cause de l'appui de la diaspora. Et ce n'est pas seulement au niveau financier, c'est au niveau infrastructure, si on peut appeler ça infrastructure, et le système scolaire, santé, tout ça. Et c'est pour cette raison qu'on voit dans la diaspora, que ce soit aux États-Unis, au Canada en grande partie, et les gens qui viennent des petites zones, des coins les plus reculés du pays s'organisent pour aider leur coin de terre. C'est ainsi qu'il y a cette association Moun Gomarin. Gomarin, c'est une section communale de Cavaillon. Et depuis 33 ans, nous existons. On a pu construire une grande école que le séisme a détruite, mais 500 enfants sont encore à l'école, bénéficiant du pain de l'instruction. Maintenant, on a un projet de mettre sur pied un centre de santé communautaire pour appuyer non seulement les habitants, les enfants aussi qui vont à l'école, parce que il faut, si on est malade, si on n'a pas minimalement le moindre soin, on aura de la difficulté à s'asseoir sur un banc d'école. Et chaque année, on organise un gala. Cette année, le gala, c'est le 6 juin au complexe La Providence. Je vous demande, les partisans, les amis de Cabaret des Idées, je suis ton représentant à Cabaret des Idées, mais je suis le représentant des enfants de Gomarin dans l'association Monde Gomarin. On vous demande d'appuyer cette association, ce gala ce soir, cette année, le 6 juin, au complexe La Providence. Pour nous rejoindre, c'est le 514-894-3517. 514-894-3517. Je répète, une fois on m'avait reproché d'aller trop vite. Le téléphone pour nous rejoindre, 514-894-3517. 514-894-3517. Appelez-moi, faites-nous plaisir, parce que Cabaret des Idées, c'est la théorie. Parce qu'on dit que on fait de l'éducation populaire, on élève le niveau de conscience politique des gens, mais l'association Cabaret des Idées, nous participons, c'est-à-dire à aider ces enfants-là à l'école pour le futur de leur coin de terre, c'est la pratique. Parce que souvent, je fais ces références, la théorie à de la pratique, c'est vice-versa, l'un ne va pas sans l'autre. Alors, je vous demande...
1: Je voulais préciser, Ismaël, que ce n'est pas seulement les gens de Gomarin qui sont concernés dans cette invitation-là. Hein,
2: tout à fait. Pas du tout. Effectivement, merci. Vas-y, Alain, vas-y. Non, c'est bien de dire.
1: Parce qu'effectivement, je pense qu'actuellement, je pensais à ça justement il y a quelques jours de ça, comment les organismes haïtiens sont impliqués dans différents projets en Haïti. Non seulement une école comme Gomarin, qui a 500 enfants, c'est ça, 500 enfants.
2: Oui, tout à fait.
1: Dans des projets aussi pour la santé, pour l'éducation, pour l'agriculture, toute forme de projet normalement que l'État devait prendre en main, ce sont les organismes haïtiens qui s'occupent de ça. Qui s'occupent de ça. Et je crois que c'est important de le souligner. Et en l'absence justement d'un État, un État qui travaille au bénéfice de pour la population, comment en l'absence de cet État-là, ce sont les Haïtiens eux-mêmes qui prennent en charge certaines responsabilités. Justement, certaines responsabilités qu'on dirait régaliennes, certaines responsabilités étatiques, ce sont ces Haïtiens-là qui prennent en charge. Et moi, j'ai été dans plusieurs organismes, je connais plusieurs organismes haïtiens qui travaillent dans différents endroits en Haïti, etc. Et ils mettent en place vraiment des espèces de structures, justement, pour pouvoir justement donner de l'aide, soit aux enfants, pour les cantines, pour les orphelinats. Je connais par exemple une dame qui travaille dans les orphelinats en Haïti, elle réussit à entrer en Haïti quand même, pour essayer de voir comment organiser l'orphelinat qu'elle en charge, justement, et comment essayer au moins de sauver certains enfants. On ne peut pas tout faire, naturellement, mais je crois que ça nous donne une idée

0: Je pense que on devait arriver à un moment justement de dire que ce qu'on veut pour ce pays-là, c'est quel État, justement, comment instituer un État, justement, pour travailler pour le bien de la population. Et je pense que ces organisations donnent déjà l'exemple de ça. Et ça, c'est, pour moi, c'est quand même, ça a une importance, non seulement humanitaire, mais aussi une importance politique. Ça peut paraître bizarre, mais ça a une importance politique dans le sens que ça montre que les Haïtiens sont capables aussi de s'organiser. Et ça, je pense que c'est important que les gens comprennent ça et qu'ils soutiennent aussi ce genre de démarche que tu fais là, et justement, Robert. Et j'invite les gens justement à nous rejoindre, parce que moi, je serai aussi avec vous pendant cette soirée-là, à nous rejoindre justement pour pouvoir non seulement enfin, collecter des fonds, mais aussi continuer cette réflexion-là d'organismes haïtiens capables de se prendre en main et capables aussi d'aider le pays. Et ça, c'est important. Je pense que c'est important que l'on croit aussi à ça, que les Haïtiens sont capables. Parce qu'il y a une propagande dehors qui fait croire que Haïti est pauvre, c'est parce que les Haïtiens ne sont pas capables de rien faire, etc. Ce sont eux qui sont responsables de la situation du pays. Oui. Il y a toute une propagande partout dans le monde, parce qu'ils ne font pas les analyses pourquoi Haïti est dans cet état-là. Ils donnent responsables les Haïtiens eux-mêmes. Et je crois que ces organisations montrent justement le contraire. Comment on peut justement développer des projets, construire des infrastructures, même minimes, et pour montrer finalement que nous, Haïtiens, on peut changer le pays aussi. On attend l'État, cet État-là qu'on doit construire ensemble, justement, pour pouvoir finaliser ce travail que font ces organismes-là, justement.
1: En effet. Franz?
2: Oui, oui, effectivement, bon, je suis membre de cette belle association qui est Gourmandin, et très fier de l'être d'ailleurs. La problématique, parce qu'effectivement, l'argent va directement dans la commune, parce que justement, c'est fait par des gens de Gourmandin. La problématique, je me rappelle, je pense que c'est en 2016-2017 que Jovenel Moïse était venu ici à Montréal, et certains projets qui ont été réalisés par des associations ici dans la diaspora, ils l'ont récupéré comme quoi c'est l'État qui avait contribué, ce qui n'est pas le cas. Et ça, c'est problématique. Et autant qu'on aide nos frères et nos sœurs en Haïti qui n'auraient rien en fait de l'État, il faut pouvoir le dénoncer. Et entre autres, ce qui s'est passé dans la semaine de la diaspora qui a été organisée récemment, où le Fonds national de l'éducation a dépensé beaucoup d'argent. Mais qu'est-ce qui se fait en Haïti avec $1.50? Et ça, on doit toujours continuer à lui demander. Parce que dans beaucoup d'endroits en Haïti, si ce n'était des associations ou des gens de la diaspora, ce serait du mal en pire. Donc, je tiens à vous inviter tous et chacun à venir. Peu importe où vous viviez en Haïti, venez encourager Gourmandin. Je travaille avec les demandeurs d'asile. Je les invite tous à venir parce qu'il faut montrer cette solidarité. Parce que ce sont des gens qui envoient de l'argent en Haïti. Alors, je souhaite qu'ils vont contribuer à cette belle soirée qu'on a organisée.
1: C'est seulement $100, vous aurez un couvert, comment est-ce qu'on dit ça, un couvert de 5 repas, 2 bouteilles de vin, de l'eau,
0: 5 plats,
1: c'est ça qu'on dit, moi je suis pas bon là-dedans du tout, c'est pour ça que je me prononce pas sur tout parce qu'il y a des choses que je connais pas du tout. Mais, alors c'est ça, merci Alain, 5 plats, c'est-à-dire il y aura de la danse et il y aura du divertissement, toutes sortes de choses. Alors effectivement, tout est lié, vous allez voir, tout est lié. Et Alain l'a introduit peut-être sans le savoir, mais c'est exactement ce que j'ai voulu faire, Alain, en partant de ce point-là pour dire que depuis 40 ans, Alain, la maison du Valier est tombée, c'est fini. Mais depuis 40 ans, le peuple haïtien se démêle comme de l'eau bénite, c'est-à-dire essaie de se mobiliser, on a démobilisé le peuple, on a tué, le peuple remobilise tout ça. Et ce qu'on constate, jusque-là, il n'y a pas de résultat. Mmh. Alain, je sais que dernièrement, on a participé à une conférence, on a fait, parce que c'est une série de conférences qu'on fait, et tu étais l'un des conférenciers. J'ai bien aimé ce que tu,

0: les points en fait que tu as sorti, que tu as mentionné pour expliquer les problématiques en général du peuple haïtien, c'est-à-dire qui fait depuis 40 ans on en est là où l'on sommes. Peux-tu partager ces points de vue avec le cabaret des idées
1: le plus rapidement possible?
0: Vas-y.
1: Alors moi, ce qui m'a intéressé dans cette cette présentation-là que j'ai faite, c'est d'essayer de clarifier un point fondamental et de répondre à certaines personnes qui disent que depuis la chute de Duvalier en 86 jusqu'à aujourd'hui, on a rien fait. Qu'est-ce qu'on a fait? On n'a rien fait, Duvalier est parti, et pourtant le pays est devenu pire, une situation pire.
0: Ah, même Duvalier avait dit, qu'est-ce que vous en avez fait de mon pays?
1: Voilà, exactement. Voilà, exactement. Donc, ça m'a... Cette question-là, justement, m'a préoccupé pendant quelques temps. Et je me suis dit, mais comment ça se fait que les gens se demandent, depuis 40 ans, on n'a rien fait, effectivement. Oui. Mais si j'ai essayé de comprendre maintenant, qu'est-ce qui a été fait? C'est-à-dire que c'est quoi les luttes qui ont été faites, justement? C'est quoi les revendications qui ont été mises de l'avant pour essayer de construire un État démocratique en Haïti depuis 1986 jusqu'à aujourd'hui? Et vous allez voir que j'ai fait des recherches là-dessus et j'ai vu qu'il y a beaucoup, beaucoup de luttes qui ont été faites, justement. Parce que si on prend la période de 1986 à l'élection d'Aristide, par exemple, 1991, vous allez voir qu'il y a beaucoup de revendications, de continuations de lutte, justement, malgré qu'il y a eu des tueries dans Fort-Dimanche, devant Fort-Dimanche, les massacres à Ruelle-Vaillant, à Jean Rabel, etc. Donc, il y avait des luttes de revendications de différentes organisations, de personnalités qui exigeaient des changements, transformation de l'État, changement du système d'éducation, promotion de la souveraineté alimentaire, revendication d'augmentation du salaire minimum, élaboration d'une politique économique en faveur des industries nationales, donc essayer de remettre sur pied les industries nationales qui ont servi à enrichir la famille de Duvalier. Right? Donc il y a toute cette lutte-là qui existait à l'époque-là. C'est pas qu'on n'a rien fait. Il y a toute cette lutte-là qui existait à cette époque-là. Donc, lorsque, par exemple, on regarde des émissions sur Radio Haïti avec Jean-Dominique, Forum économique, vous allez découvrir qu'il y a beaucoup d'interventions sur le code du travail, sur l'éducation, avec des enseignants, des élèves, sur le mouvement démocratique, sur, par exemple, les droits humains, les étudiants, la Fédération nationale des étudiants haïtiens, sur la place de la religion et la politique. Donc, c'est toute une série d'idées, justement, de débats qui se faisaient à cette époque-là pour pouvoir transformer l'État haïtien. Et toutes ces idées-là vont se concrétiser aussi dans la Constitution de 1987 aussi. Ce sont des luttes sociales que le peuple haïtien a fait pour essayer de construire un nouveau pays après 30 ans de duvalérisme obscurantiste en Haïti. Sanguinaire, une dictature sanguinaire en Haïti. Donc, il était clair pour ces mouvements que la bataille principale fut de construire un État démocratique et pour cela, il était essentiel de déduvaliariser la pratique du pouvoir. Parce que c'était toujours la continuation de la pratique du pouvoir sous Duvalier. Maintenant, il y avait prise de parole dans les médias, entretien avec des écrivains, y compris les écrivains de la diaspora, des économistes, des émissions sur la mémoire, par exemple, des gens qui sont morts sous Duvalier. Donc, toute une floraison de discours, de réflexions, d'organisations, de manifestations, de programmes, de propositions pour construire une société démocratique où le peuple a son mot à dire. C'était ça, de 1986 à 1991, les luttes qui concernaient. Donc, beaucoup de gens sont morts pour ça aussi. Hein. Donc, aller dire qu'on n'a rien fait, je pense que c'est aussi un manque de respect à la mémoire de ces gens-là. Maintenant, pourquoi? C'est quoi les principaux obstacles, justement, à ces luttes-là? Voilà. Les principaux obstacles. C'était, au départ, c'était la présence des duvaliers qui voulaient reprendre le pouvoir. On connaît le rôle de Roger Lafontaine, par exemple. C'était aussi l'oligarchie haïtienne qui était inquiète. Et que la scène politique, maintenant, la montée sur la scène politique des forces populaires. C'était aussi l'impérialisme américain et qui est maintenant, qu'est-ce qui va se passer? Est-ce que le peuple va prendre le pouvoir? Est-ce que maintenant ça va être la démocratie? Donc le peuple va dire ce qu'il pense de la situation du pays, et de plusieurs situations qui se passent dans le pays, etc. C'était aussi un secteur de la petite bourgeoisie, j'ai bien dit un secteur de la petite bourgeoisie qui sentait ses intérêts menacés aussi par cette montée démocratique populaire. Et naturellement, l'héritage du duvalérisme comme blocage aussi. Parce qu'on entend les gens dire que sous Duvalier, une espèce ça induit une espèce de nostalgie de l'époque ancienne, que sous Duvalier c'était meilleur. Mais le duvalérisme a constitué un blocage justement à cette époque-là pour transformer le pays. Et le coup d'État de 91, c'est un coup d'État duvalieriste justement, par l'armée duvalieriste. Donc massacre et destruction des organisations populaires, en particulier les...
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